0: Ou encore George Harrison pour les souvenirs. On s'intéresse à une étude réalisée par Direct Assurance. Les trajets en couple en voiture sont souvent électriques. Les explications de Paulin Caillard.
1: Pour la plupart d'entre nous, c'est agréable de faire de la route avec sa moitié.
2: Tu sais, Pierrot, je vais te dire un truc. On est bien. Le soleil à l'horizon, le moteur qui rugit. Tu me laisseras conduire, Pierrot.
1: Mais pour beaucoup, un trajet en voiture, c'est aussi l'occasion d'un crépage de chignon en règle. Selon une étude de Direct Assurance, 28% des couples déclarent se disputer régulièrement en voiture. Pour les parents, c'est encore pire, puisque les embrouilles au volant concernent un couple avec enfant sur deux. Et si ça se trouve, vous en faites partie. Auquel cas, vous allez sans doute reconnaître ces motifs récurrents de tension qu'a identifié l'étude. D'abord, le style de conduite.
3: Il bloque tout le monde, là! Bon, vas-y, double-le.
2: Je ne peux pas.
3: Double-le! Mais dépasse-le sur la gauche, là!
2: Je ne peux pas dépasser.
3: Loulou, double-le, je te dis! Non, mais c'est pas vrai, hein, mais j'y crois pas, hein!
2: T'es sûr que tu veux pas conduire, là?
3: Pour m'exciter au volant? Ah, bah non, merci, je préfère me détendre, moi.
2: Ah ouais.
1: En tant que passager, on a tous déjà appuyé notre pied devant nous comme si on pouvait actionner une pédale de frein imaginaire. Et ce court, mais très intense instant de panique instinctive peut largement suffire à déclencher une prise de chou. Autre sujet épineux, l'itinéraire. C'est le fameux « Oh, bah moi je serais pas passé par là, c'est plus long ». C'est bon, on connaît, et évidemment, ça agace. Et pour terminer, bien sûr, les remarques du copilote.
4: « Mais surveille ton aile, fais tes angles morts, regarde le rétroviseur, mais que les nouilles !»
1: Ça, ça rend fou, et ça donne très envie de s'arrêter pour laisser notre voisin prendre le relais. Mais justement, ça c'est en fait assez rare. 8 fois sur 10, c'est la même personne qui conduit pendant tout le trajet. Dans une majorité des cas, ce sont des hommes, et quand l'étude interroge les femmes à ce sujet, 29% d'entre elles déclarent que si elles ne prennent pas le volant, c'est à cause de leur partenaire. Chiffre qui grimpe à 46% pour les femmes en couple avec enfants. On le rappelle, mais pour faire de longs trajets en toute sécurité, c'est important de savoir partager le volant et de faire des pauses toutes les 2 heures au moins.
2: Oh là là, je sens qu'on est bien parti.
5: Et sur toi, je me sens en attaque, hein, je peux conduire.
2: Allez.

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1: Et quel plaisir de partager cette nuit avec vous en voyage ensemble sur Autoroute Info. C'est comme ça, l'information trafic en temps réel, H24, 7 jours sur 7, et ça se passe bien. Vous circulez actuellement dans de bonnes conditions. Toutefois, il y a un convoi exceptionnel qui fait sa pause nocturne du côté de Besançon, et ça gêne la circulation à l'entrée de l'aire de Bois de Servolles, l'aire de repos qui se trouve du côté de Besançon sur l'autoroute A36 quand on roule en direction de Mulhouse vers le kilomètre 138. Donc attention, si vous empruntez cette aire de repos de Bois de Servolles. Sinon, à part ça, tout va bien sur la 6, par exemple, entre Paris et Lyon ou encore en région Rhône-Alpes. Toutefois, on a des zones de chantier qui occasionnent toujours des fermetures nocturnes. C'est le cas, par exemple, en Haute-Savoie, entre Annecy et Genève, suite à des travaux dans un tunnel. La 41 est fermée en direction de Genève, entre la barrière de Pache de Saint-Martin-Bellevue, la bifurcation avec la 40, déviation par la 410.
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1: Ça ne vous a pas échappé, utiliser sa voiture revient de plus en plus cher. Les tarifs des assurances ont augmenté sensiblement cette année, mais il existe des solutions pour faire baisser la facture. Félix Toupin.
2: Lorsque l'on parle d'assurance auto, on peut vite se perdre sur les points à vérifier pour faire des économies. Tout d'abord, sachez qu'il est possible de changer d'assureur sans frais à tout moment après la première année de votre contrat. Des comparateurs en ligne existent pour vous aider à vous y retrouver parmi les nombreuses offres disponibles. Vous pouvez également rogner sur la couverture de l'assurance. Cela peut valoir le coup si vous avez une voiture assez âgée avec laquelle vous ne roulez pas beaucoup. Dans ce cas, vous pouvez opter pour une assurance dite au tiers. L'ajout de l'option vol ou bris de glace est alors appelé tiers plus. Autre possibilité, si vous ne roulez pas beaucoup, c'est de choisir une assurance au kilomètre qui vous facturera en fonction de la distance que vous parcourez. Enfin, pour les jeunes conducteurs, vous pouvez bénéficier d'une offre famille en prenant le même assureur que vos parents et réduire les coûts de votre assurance.

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1: Ravi d'être avec vous, on passe la nuit ensemble sur Autoroute Info. Il y a un seul incident à vous à communiquer à cette heure-ci, c'est du côté de Besançon. Quand on est sur l'autoroute A36 en direction de Mulhouse, attention si on souhaite s'arrêter sur l'aire de repos de Bois de Cervol qui se trouve au kilomètre 137, il y a un convoi exceptionnel qui fait sa pause nocturne à l'entrée de cette aire de repos du côté de Besançon sur l'autoroute A36. Sinon, tout se passe bien sur l'A6 par exemple, Aix, Paris, Lyon ou encore en région Rhône-Alpes. Toutefois, on a quelques fermetures nocturnes qui peuvent vous concerner. Par exemple, en Isère, en région grenobloise, la 48 et la 480 sont fermées en direction du Sisteron entre la sortie 14 Saint-Égrève et la bifurcation avec la route nationale 87, sortie 14 obligatoire. Et si vous êtes du côté de Lyon, vous roulez sur l'autoroute A42, vous êtes en direction de Genève, vous ne pouvez pas bifurquer sur l'A432 en direction de l'aéroport de Lyon-Saint-Exupéry-Grenoble. Il faut suivre la déviation d'Ève4. Et avant d'écouter une nouveauté, vous allez adorer, c'est dans moins de 2 minutes, Estelle ou encore un souvenir avec Jay-Z et Alicia Keys. On s'arrête maintenant à Autun, dans le département de la Saône-et-Loire. Vous y êtes peut-être passé durant vos vacances cet été. La ville abrite les ruines d'un théâtre romain. Visite du monument dans le reportage de Jérémy Esclavard.
2: À l'intérieur des remparts qui entouraient Autun à l'époque romaine, en périphérie orientale de la ville, s'élèvent les ruines d'un théâtre. Yannick Labonne, responsable du service archéologique d'Autun.
3: Le mur de Seine, contrairement au théâtre d'Orange, a disparu. En revanche, nous avons conservé un certain nombre de gradins qui permettent encore actuellement d'accueillir des spectacles.
4: Est-ce que vous savez pourquoi il a été construit ici, sur ce site, le théâtre ?
3: Il a été construit en profitant d'une colline naturelle qui permet d'asseoir un certain nombre de gradins. Et puis, la partie haute et supérieure du monument est construite sur des infrastructures aériennes qui, en partie, se sont effondrées au cours du temps, qui ont disparu. Il faut imaginer que le théâtre était bien plus grand que ce qu'on voit actuellement et permettait d'accueillir, en théorie, environ 20 000 spectateurs.
2: Même si l'édifice a perdu de sa superbe, le théâtre d'Autun était à l'époque l'un des plus imposants du monde romain.
3: Le théâtre d'Autun fait partie des plus grands théâtres du monde romain, avec un diamètre aux alentours de 150 mètres. Et on se situe un petit peu en deçà des dimensions du grand théâtre de Pompée à Rome.
2: Assez rare pour être souligné, la ville d'Autun comptait 2 théâtres à l'époque romaine. Yannick Labonne.
3: L'un à l'intérieur de l'espace urbain, à l'intérieur des remparts, et puis le second à proximité même du temple d'Idjanus, qui avait un usage un tout petit peu différent, qui était plutôt en lien avec les cérémonies religieuses qui se développaient dans ce sanctuaire à l'extérieur de la ville.
4: Est-ce que ce deuxième théâtre, on peut le voir, il est aussi bien conservé que celui-là ou pas ?
3: Il a été dégagé à l'occasion de fouilles, mais il n'est pas visible, malheureusement, puisqu'il faudrait prévoir une vaste opération de restauration pour pouvoir le présenter au public. Actuellement, il est conservé sous terre et peut-être que dans quelques années, il y aura un projet qui permettra de le remettre au jour.
2: Si vous souhaitez observer le théâtre romain et découvrir la ville d'Autun, il faudra quitter l'A6 par les diffuseurs de Pouilly-en-Ossois, de Beaune ou encore de Chalon-Sud. Oui, je sais.

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1: On passe la nuit ensemble, ravi d'être avec vous. Seul incident, c'est du côté de Besançon, c'est sur l'autoroute A36. Quand on roule en direction de Mulhouse, il y a un convoi exceptionnel qui fait sa pause nocturne à l'entrée de l'aire de bois de Servol et ça gêne un peu la circulation à l'entrée de cette aire de repos, kilomètre 137. Voilà, sinon tout se passe bien sur l'A6 par exemple, l'axe Paris-Lyon ou encore en région Rhône-Alpes. Et en région Rhône-Alpes, justement, on a beaucoup de travaux et ça occasionne des fermetures nocturnes. C'est le cas, par exemple, du côté de Lyon. Fermeture cette nuit jusqu'à environ 6h du matin de la bretelle qui relie l'A42. Donc, si vous êtes sur l'A42, après le secteur de Lyon, vous roulez en direction de Genève. Vous ne pouvez pas bifurquer sur l'A432 pour aller en direction de l'aéroport de Lyon-Saint-Exupéry de Grenoble. Il faut suivre la déviation d'EV4.
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1: Et avant d'écouter Tips ou encore The Weeknd, on s'intéresse à la sécurité routière. C'est bien sûr l'affaire de tous. Quand vous recevez des invités, vous risquez une condamnation si l'un d'eux provoque un accident. Les explications de Xavier Ferrand.
2: Cela est surtout vrai en cas d'accident mortel. En effet, si une personne qui a bu de l'alcool chez vous reprend le volant en étant au-dessus de la limite légale et qu'elle est responsable de cet accident, vous pouvez être mis en cause dans le cadre de la mise en danger. Il faudra apporter la preuve que vous avez tout fait pour l'empêcher de partir alors qu'elle n'était manifestement pas en état de conduire. Prendre les clés, appeler quelqu'un pour venir la chercher, par exemple. Dans le cas contraire, les risques encourus sont importants. La peine peut atteindre 1 an de prison, 15 000 euros d'amende, avec la possibilité d'une suspension, voire d'une annulation du permis de conduire, avec interdiction de le repasser pendant 5 ans. Et pour ceux qui se poseraient la question, c'est évidemment aussi vrai pour ceux qui vendent de l'alcool, notamment dans les bars, qui peuvent aussi perdre leur autorisation de vente.

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1: On passe la nuit ensemble, bienvenue, il est 3h.
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1: Et tout se passe bien actuellement. Vous circulez dans de bonnes conditions, que ce soit en région Rhône-Alpes, que ce soit sur l'autoroute A6, l'axe Paris-Lyon, encore dans le centre du pays sur la 71. Aucun incident à cette heure-ci à notre connaissance. Attention, quand on roule longtemps pendant la nuit, on peut être victime de somnolence. Un accident mortel sur 3 est lié à la fatigue, on le rappelle. C'est pour ça qu'il faut faire la pause régulièrement, encore plus la nuit. D'autant plus que les aires de repos et des services sont nombreuses. Il y en a tous les 20 km environ. Et puis on a des fermetures nocturnes suite à des zones de travaux. Par exemple, le tunnel du Mont-Blanc est fermé jusqu'à environ 6h du matin. Pour rejoindre l'Italie, il faut donc passer par le tunnel du Fréjus en Savoie au bout de l'autoroute A43. Je rappelle également qu'entre Annecy et Genève, par exemple, il y a des travaux dans un tunnel. Par conséquent, la 41 est fermée jusqu'à 6h du matin environ en direction de Genève, entre la barrière de péage de Saint-Martin-Bellevue et la bifurcation avec la 40. Déviation par l'A410. À chaque fois, vous avez les fermetures nocturnes qui peuvent vous concerner sur la page Facebook Autoroute Info et sur autoroute-info.fr. Alex Warren dans un instant, ou encore Will Smith dans notre playlist. Et tout de suite, on retrouve notre série consacrée aux expéditions extraordinaires avec l'histoire de la traversée des Andes d'une aviatrice française, Adrienne Bolland. Un récit d'Antoine Lopard, mis en onde par Nicolas Vernizzo.
2: Je vous propose un nouveau bond dans le passé. Il y a un peu plus de 100 ans, une Française, Adrienne Bolland, s'apprêtait à tenter l'impossible, traverser la cordillère des Andes, la plus haute chaîne montagneuse d'Amérique, à bord d'un petit avion, un Caudron G3. Le 25 août 1920, la pilote était déjà devenue la première femme à traverser la Manche. On est désormais en 1921, le secteur de l'aéronautique est en plein développement, mais le Caudron G3 dans lequel se trouve Adrienne Bolland est déjà dépassé et on ne peut pas dire qu'il soit très fiable pour une telle expédition. Le 1er avril 1921, sans trop réfléchir, il ne vaut mieux pas, la pilote décolle de Mendoza en Argentine. L'objectif est de passer de l'autre côté des Andes pour atterrir à Santiago au Chili, 250 km plus loin. Je vous invite, lorsque vous en aurez l'occasion, à aller voir sur Internet à quoi ressemble un Caudron G3. Vous comprendrez mieux pourquoi cette expédition est complètement folle. L'appareil est fait de bois et de toile, une véritable plume dans le ciel face au vent qu'il devra affronter dans quelques instants. Ses 80 chevaux lui permettent en théorie de voler à une altitude maximale de 3800 mètres, alors que les cols des Andes dépassent largement cette altitude. Adrienne Bolland est partie sans parachute, sans carte et sans boussole. Rien ne garantit le succès de cette mission. Elle a choisi la route la plus directe, mais aussi la plus dangereuse, car située au milieu des plus hauts sommets et balayée par des vents mortels. Très peu de pilotes ont réussi à passer par-dessus les Andes dans le passé. Adrienne, qui a obtenu son brevet il y a un peu plus d'un an seulement, doit rapidement faire avec des vents de face puissants. Pendant près d'une heure, elle se bat contre eux et fait du surplace. Un peu plus tard, elle se trouve au-dessus d'un lac qui a une forme d'huître. C'est là qu'elle se souvient d'une conversation qu'elle a eue avec une femme quelques heures plus tôt à Buenos Aires, venue de la part d'un habitant des Andes. Cette femme l'avait prévenue que lorsqu'elle volerait au-dessus d'un lac qui a une forme d'huître, elle serait tentée de tourner à droite. Elle avait alors averti Adrienne qu'il faudrait absolument serrer à gauche, sinon c'est le crash assuré. Sur le moment, Bolland ne savait pas trop quoi penser de cette visite, mais lorsqu'elle se retrouve au-dessus de ce fameux lac en forme d'huître, elle décide de suivre les conseils qu'on lui a donnés. Bien que la pilote soit tentée de tourner à droite, elle opte pour un virage à gauche. Et c'est effectivement en suivant ce chemin qu'elle trouve un passage entre les montagnes. Après 4 heures de vol, à lutter contre des vents d'une force inouïe, Adrienne Bolland aperçoit Santiago du Chili. Elle s'y pose et devient la première femme à passer au-dessus des Andes. Le président de la République chilienne se déplace pour féliciter en personne la Française. ce que ne fait pas l'ambassadeur de France au Chili qui, en ce 1er avril 1921, croit à un poisson d'avril.

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1: En Savoie, après le secteur d'Annecy, vous êtes sur l'A41, vous roulez en direction de Chambéry. Il y a un accident qui s'est produit à la sortie de l'aire de repos d'Albins au kilomètre 111. Attention.

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1: Bon, je rappelle qu'un accident s'est produit en Savoie sur l'A41 en direction de Chambéry. C'est après le secteur de l'Annecy, c'est au kilomètre 111. C'est sur une aire de repos, à la sortie de cette aire de repos d'Albins. Attention, il y a un animal écrasé qui gêne la circulation. Il s'agit d'un sanglier écrasé qui gêne la sortie de cette aire de repos d'Albins. Donc si vous vous arrêtez par là, attention, en repartant de cette aire de repos d'Albins, quand on est sur l'A41 Nord en direction de Chambéry, sanglier qui gêne à la sortie de cette aire de repos.

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1: On passe la nuit ensemble, ravi d'être avec vous. Et attention, un patrouilleur en pleine intervention. Il ramasse des obstacles, des cônes de chantier qui se sont renversés dans une zone de travaux. Il y en a sur plusieurs centaines de mètres. Une zone de travaux abordée avec beaucoup de prudence du côté d'Auxerre sur l'autoroute A6 en direction de Paris. Après le kilomètre 168, à proximité de l'aire de service de Venoy. Soleil levant. Sinon, à part ça, tout se passe bien. Vous circulez dans de bonnes conditions, où que vous soyez. Côté météo, on n'a pas de zone de précipitation sur nos retours satellites en temps réel. Premier monastère et maison mère des moines ermites de l'ordre des Chartreux, la Grande Chartreuse rayonne à environ 900 mètres d'altitude. Reportage entre Grenoble et Chambéry de Géraldine Mia.
2: En plein Moyen-Âge, Bruno, éminent religieux de Reims, décide de s'éloigner des hommes et de renouer avec la tradition des ermites. Avec six compagnons, il recherche donc le lieu idéal, sauvage et isolé. Grâce à Hugues, évêque de Grenoble, il va le trouver en 1084, en plein cœur du massif de la Chartreuse. Morane Tita, guide conférencière aux caves de la Chartreuse à Voiron, en Isère.
3: L'évêque de Grenoble leur dit avoir fait un songe, le songe de sept étoiles qui indiquait le chemin du désert actuel, en plein massif de la Chartreuse. Donc quand l'évêque rencontre Bruno et ses compagnons, sept personnes, à l'image de ces sept étoiles, il sait où il va pouvoir les guider et fonder l'ordre des Chartreux finalement. Ils vont commencer par construire des habitations en bois avec les ressources alentours, ce que la nature leur proposait.
2: Un ensemble qui va être emporté par une avalanche en 1132. Sous l'impulsion du prieur Guigues, les survivants de cette catastrophe choisissent alors un nouvel emplacement 2 km plus bas. Entre 1320 et 1676, ce bâtiment subit 8 incendies. Après le dernier sinistre, Don Innocent le maçon va construire un autre monastère. Morane Tita.
3: Les bâtiments ont une architecture qui est très spécifique. On parle d'une architecture cartusienne qui est propre aux Chartreux et qui va servir justement ce modèle de vie et cet idéal de vie.
2: Non seulement des faits naturels ont eu raison de la Grande Chartreuse, mais les faits historiques ont également ébranlé cette vie monastique.
3: C'est un bâtiment que les moines vont devoir fuir au cours de la Révolution française. Ils sont chassés et quand ils ont le droit de revenir, 28 ans se sont écoulés. La porte d'entrée était ouverte, donc il va être saccagé, pillé, on va venir se servir si vous voulez.
2: Les Chartreux sont une nouvelle fois expulsés manu militari en 1903 dans le cadre de la dissolution des congrégations masculines non autorisées par l'État. Ce n'est qu'au lendemain de l'annonce de l'armistice de la Seconde Guerre mondiale que trois pères vont reprendre officiellement possession des bâtiments de la Grande Chartreuse pour ne plus jamais en repartir. C'est l'histoire.

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Et le pêcheur s'en alla en fredonnant ce refrain.

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1: Aucune difficulté à cette heure-ci, vous circulez cette nuit dans de bonnes conditions, tout va bien sur l'autoroute A6 par exemple, la traversée de la Bourgogne, pas de problème entre Paris et Lyon. Ça se passe bien aussi sur l'autoroute A36 par exemple, du côté de Sochaux, de Besançon ou encore dans le centre du pays sur la 71. Et en région Rhône-Alpes, pas de problème, que ce soit sur la 43 ou encore la 40 entre Mâcon et Chamonix. Néanmoins, on a des zones de travaux qui occasionnent des fermetures nocturnes. C'est le cas, par exemple, en région grenobloise. La 48 et la 480 sont fermées actuellement en direction de Sisteron entre la sortie 14 Saint-Égrève et la bifurcation avec la route nationale 87. La sortie 14 est donc obligatoire. Autre exemple, du côté de Lyon, si vous êtes sur la 42, vous ne pouvez pas bifurquer sur la 432 en direction de l'aéroport Lyon-Saint-Exupéry et de Grenoble. Il faut suivre les déviations DEV4.
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1: Mais avant d'écouter l'excellent Teddy Swims, encore super trempe, on s'intéresse aux tunnels autoroutiers qui sont des secteurs sensibles à l'intérieur desquels il est essentiel de garantir la sécurité des usagers. Pour ça, de très nombreux équipements sont installés dans ces ouvrages. Sarah Moiroux des autoroutes APRR au micro de Franck Pellissier.
2: Les tunnels sont des ouvrages à part entière. L'automobiliste peut voir la ventilation parfois au plafond, l'éclairage bien entendu de la signalisation. Derrière, il y a de véritables usines de ventilation. Il y a toute une distribution électrique redondée, des capteurs qui permettent de mesurer la qualité de l'air, la vitesse de la circulation de l'air. Il y a des caméras qui derrière ont des systèmes de détection automatique d'incidents pour alerter, notamment dans les tunnels. Bien entendu, on retrouve les équipements traditionnels de réseaux d'appels d'urgence. Voilà. Un tunnel, ça peut aller jusqu'à près de 400 équipements et matériel unitairement dans un ouvrage tel que du lin, par exemple sur la 43 qui fait 1,5 km.
3: Et assurer la maintenance de tous ces équipements nécessite d'importants moyens humains. Au total, sur les autoroutes du groupe APRR, près de 200 collaborateurs sont dédiés à cette tâche pour un service qui doit rester opérationnel 24 heures sur 24.

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1: Ravi d'être avec vous, bienvenue, il est 4h.
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1: Tout va bien actuellement sur l'ensemble des axes autoroutiers que vous empruntez, sauf en Seine-et-Marne, sur l'autoroute A6 quand on est en direction de Paris après le kilomètre 52, après la sortie 14 pour Malesherbes, juste avant la barrière de péage de Fleury-en-Bière. Il y a une voiture arrêtée sur la voie de droite avec les gendarmes. Attention, vous ralentissez bien après cette sortie 14 Malesherbes à l'approche de la barrière de péage qui se trouve au kilomètre 51 de cette autoroute A6. Sinon, tout se passe bien sur la 40, par exemple, entre Mâcon et Chamonix, ou encore dans l'est du pays sur la 36. On a toutefois des fermetures nocturnes. J'y reviendrai dans quelques instants sur Autoroute Info. Vous les retrouvez à chaque fois, ces fermetures, suite à des zones de chantier, sur la page Facebook Autoroute Info ou sur autoroute-info.fr. Et avant d'écouter Joe ou encore Tina Turner pour les souvenirs, on part maintenant dans les coulisses de l'autoroute. Sarah Gabzi s'est intéressée à ce qui se cache à l'intérieur du fourgon d'un patrouilleur.
2: Et c'est au district de Besançon, près de l'A36, tôt le matin, juste avant sa patrouille, que j'ai rencontré Franck Jeanneret, patrouilleur depuis 26 ans. Donc là, on est devant un camion de patrouille. Est-ce que vous pouvez me le présenter? Comment il est organisé?
3: Alors, il est organisé avec un poste de conduite. On va retrouver tout ce qui est point kilométrique sur le tracé, avec les zones où on peut travailler en toute sécurité. On a une radio qui est utilisée en relation avec le PC.
2: Oui, c'est comme ça que vous recevez des alertes sur ce qu'il peut y avoir sur l'autoroute.
3: C'est exactement ça, oui.
2: Et vous gérez aussi d'ici le panneau lumineux qui est présent sur le camion.
3: Oui, on peut travailler donc directement avec la console qu'on voit sur le tableau de bord, ici, là-bas. Sur cette console, en fait, on va retrouver divers messages. Il y a travaux, véhicules à contresens, objets. Enfin bon, on a plusieurs messages type facilement compréhensibles de tous les usagers.
2: Donc là, on va passer à l'arrière.
3: Ouais.
2: Donc là, c'est un peu, en fait, ce camion, votre caisse à outils géante. Il y a tout ce qu'il faut pour intervenir sur l'autoroute.
3: C'est une grosse caisse à outils, oui. On va retrouver donc un chariot de cône pour tout ce qui est balisage. On en a une quarantaine dans le véhicule.
2: Tout est bien rangé, organisé. Il y a plein d'outils différents pour intervenir en fonction des différentes situations.
3: Ouais, donc on va retrouver de l'absorbant, on va trouver une bouée pour tout ce qui est rétention de fluide, 2-3 bouteilles de produits pour pouvoir nettoyer, gratter.
2: Un balai, pelle.
3: Balai, souffleuse, pelle, une petite caisse à outils éventuellement s'il y a un client qui a un souci pour pouvoir lui prêter du matériel.
2: Le camion, il est organisé toujours de la même manière?
3: Tous les véhicules sont identiques. Après, à nous, à l'intérieur, de mettre un petit peu le matériel dont on se sert le plus et adapté par rapport au rangement, quoi. C'est un véhicule en moyenne qui fait à peu de choses près entre 800 et 1000 km par jour.
2: Des patrouilleurs qui interviennent pour votre sécurité 24 heures sur 24 et 7 jours sur 7.

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1: H24, 7 jours sur 7, on est là pour vous accompagner et ça se passe bien en ce moment, vous circulez dans de bonnes conditions. Attention toutefois sur l'autoroute A6 en Seine-et-Marne, en direction de Paris, une voiture est arrêtée sur bande d'arrêt d'urgence et empiète sur la voie de droite. Les gendarmes sont aussi sur place, tout ça c'est au kilomètre 51 après la sortie 14 pour Malesherbes. C'est vraiment à l'approche de la grande barrière de péage de Fleury-en-Bière, sinon tout va bien. On a des zones de travaux qui occasionnent des fermetures nocturnes, comme par exemple en ce moment du côté de Grenoble, fermeture de la Nationale 481 en direction de Grenoble, entre la bifurcation 48 à 480 et la sortie 15 pour Saint-Martin-le-Vinou. Toujours en région grenobloise, la 48 et la 480 sont fermées en direction de Sisteron, entre la sortie 14 Saint-Égrève et la bifurcation avec la route Nationale 87, sortie 14 obligatoire.
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1: Et avant d'écouter Indochine, on s'intéresse aux systèmes d'aide à la conduite qui ont certes renforcé la sécurité sur la route, mais ils peuvent aussi avoir des effets négatifs, comme nous l'explique Pascal Philippe, directeur technologie trafic pour les réseaux APRR et ARIA, au micro de Véronique Vent.
2: La plupart des véhicules aujourd'hui qui sont commercialisés disposent du système de guidage qui permet au véhicule soit de nous alerter, soit de le remettre un peu dans la voie. On a aussi un système qui est un système de détection d'obstacles et de freinage automatique. Donc certains véhicules sont dotés. Ces systèmes sont bien des systèmes d'aide à la conduite. Ce n'est pas des substituts au conducteur. Le conducteur, il faut qu'il reste vigilant. Il faut savoir que 20% des accidents aujourd'hui de la route sont liés à ce qu'on appelle les distracteurs. Les distracteurs, c'est le téléphone portable ou d'autres sujets qui font que le conducteur, au lieu de faire attention à la route et avoir les mains sur le volant, fait trop confiance à ces systèmes-là sur des longs trajets et ça génère des accidents, malheureusement, que personne ne souhaite, y compris le conducteur.

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1: H24, 7 jours sur 7, on est là pour vous accompagner sur Autoroute Info et tout se passe bien actuellement, sauf en Seine-et-Marne, sur l'autoroute A6 en direction de Paris. Une voiture est arrêtée, je la vois ici en studio en retour caméra avec les gendarmes qui sont sur place. C'est après la sortie 14 pour Malesherbes, à l'approche de la grande barrière de péage de Fleury-en-Bière. Attention, vous êtes prudent, vous ralentissez bien à l'approche de cette barrière de péage qui se trouve au kilomètre 51 de l'autoroute A6. À part ça, tout va bien, par exemple sur la 40, l'axe Mâcon-Chamonix, tout va bien aussi dans le centre du pays, sur la 71 par exemple. Et avant d'écouter Adèle Castillon, encore un classique des Black Eyed Peas, on s'arrête à présent à Célestat dans le Bas-Rhin et on part à la découverte de la bibliothèque humaniste de la ville. Visite en compagnie de Jérémy Esclavard.
2: Située en plein cœur du centre historique de Célestat, à deux pas de l'église Saint-Georges, la bibliothèque humaniste est installée depuis la fin du 19e siècle dans l'ancienne halle au blé de la ville. Après avoir pénétré à l'intérieur du bâtiment, on se rend dans la salle de l'exposition permanente au premier étage pour retrouver Chloé Carré, la directrice des lieux. Et elle commence par nous expliquer ce qu'est une bibliothèque humaniste.
3: C'est une bibliothèque patrimoniale, parce que le fonds le plus précieux qu'on conserve, c'est un fonds de livres de l'époque médiévale jusqu'à des époques plus récentes. Le livre le plus ancien date du 7e siècle et l'essentiel des collections les plus connues. Ce sont les collections du Moyen-Âge et de la Renaissance avec un très beau fond 15e, 16e siècle, en particulier la collection de Beatus Rhenanus.
2: On voit beaucoup ce nom, Beatus Rhenanus. Pourquoi il est si important?
3: C'est un enfant du pays, c'est un humaniste célestadien qui en 1547 lègue sa collection à la ville. C'est une collection très riche, très diversifiée, de la géographie jusqu'à l'astronomie, en passant par la médecine, en passant par la philosophie antique.
2: Quand on arrive, on a par exemple le cahier d'écolier de Beatus Rhenanus. Rhenanus, vous pouvez nous en parler?
3: C'est la pièce maîtresse de la collection. C'est assez touchant, marquant de pouvoir voir ce cahier d'écolier. Ça permet de comprendre quel est l'enseignement qu'on prodigue aux jeunes de Célestat et des environs qui ont les moyens de suivre des études. C'est une méthode de pédagogie très innovante qu'on enseigne à l'école latine de Célestat et Beatus Rhenanus a pu en bénéficier. Et on le voit très bien, très concrètement, très intimement, j'ai envie de dire, grâce à ce manuscrit.
2: Il y a d'autres pièces également ici à cet étage. Pour vous, en plus du cahier d'écolier de Beatus Rhenanus, qu'est-ce qu'il faut voir absolument quand on est de passage à la bibliothèque humaniste?
3: Le charme de la bibliothèque, c'est aussi qu'à chaque fois qu'on vient, on voit des œuvres différentes. Tous les 3 à 4 mois, on procède à une rotation des collections. Et puis après, moi, une œuvre que j'aime particulièrement, c'est cette sculpture ici, qui est assez touchante aussi. Vous voyez un vieillard endormi qui a la main sous son menton et c'est très probablement un fragment d'un ensemble sculpté plus important qui était autrefois présenté dans l'église Saint-Georges de Célestat. Donc, très bel édifice gothique.
2: À noter que du mardi au dimanche, des visites guidées sont proposées. Plus d'informations sur bibliothèque-humaniste.fr.

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1: H24, 7 jours sur 7, on vous accompagne, merci d'être avec nous, vous écoutez Autoroute Info et vous avez bien raison, ça veut dire que vous êtes prévoyant et ça se passe bien actuellement sur l'ensemble des axes autoroutiers, aucune difficulté à cette heure-ci à notre connaissance, sauf en Seine-et-Marne, je le répète, sur l'autoroute A6 en direction de Paris, c'est toujours d'actualité, voiture arrêtée sur bande d'arrêt d'urgence, ça empiète un peu sur la voie droite, les gendarmes sont sur place, c'est après la sortie 14 pour Malesherbes, je vois ici en studio en retour caméra, c'est vraiment à l'approche de la grande barrière de péage de Florian-Bière, c'est là qu'il faut bien ralentir, sinon à part ça, ça se passe bien sur cette autoroute A6, tout comme sur l'A40 par exemple, entre Mâcon et Chamonix, ou encore dans le centre du pays sur l'A71. Et toutefois, on a toujours des fermetures nocturnes à cette heure-ci. C'est par exemple le cas du côté de Lyon. Quand on est sur l'autoroute A42, on ne peut pas emprunter l'autoroute A432 en direction de l'aéroport de Lyon-Saint-Exupéry, en direction de Grenoble. Il faut suivre la déviation d'EV4.
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1: Ce week-end, à l'occasion des Journées du Patrimoine, de nombreux sites ouvrent gratuitement leurs portes. À Bourges, le palais Jacques Coeur s'associe à un projet artistique insolite durant cet événement. Caroline Boutrel, du Centre des Monuments Nationaux, est interrogée par Véronique Vaughan.
2: Il s'agit en fait de fêter les 520 ans de l'histoire de la tour de beurre de la cathédrale de Bourges. C'est vraiment une occasion unique de participer à la création d'une œuvre éphémère puisqu'il s'agit de construire une réplique de 20 mètres de la tour en carton avec l'artiste Olivier Grostet qui sera présent. Et la construction aura lieu au pied de la cathédrale le 19 septembre à l'occasion donc des Journées du Patrimoine de 10h à 18h et le public qui sera de passage pourra participer à ce montage en carton de la tour de beurre. Et le lendemain, donc, les gens peuvent toute la journée admirer cette construction monumentale. Et elle sera, puisqu'il s'agit d'une œuvre éphémère, elle sera détruite au pied de la cathédrale de Bourges à partir de 15h.

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1: Très belle journée à tous, bienvenue dès 5h.
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1: Jeudi 17 septembre, aujourd'hui, vous circulez actuellement dans de bonnes conditions. Tout se passe bien où que vous soyez, sauf en Seine-et-Marne. Je vois en retour caméra que sur l'A6 en direction de Paris, il y a toujours cette voiture arrêtée avec les gendarmes. Ça empiète sur la voie de droite après la sortie 14 pour Malzerbe à l'approche de la grande barrière de péage de Fleury-en-Bière. Et puis on a toujours des fermetures nocturnes actuellement. Par exemple, du côté de Lyon, quand on est sur l'A42, on ne peut pas bifurquer sur l'A432 en direction de l'aéroport de Lyon-Saint-Exupéry et de Grenoble. Il faut suivre la déviation d'F4. À chaque fois, vous retrouvez les fermetures nocturnes qui peuvent vous concerner sur la page Facebook Autoroute Info et sur autoroute-info.fr. L'information trafic de retour dans un instant. Vous restez bien avec moi. On écoutera aussi les prévisions de Météo France pour la journée dans un instant sur Autoroute Info. Vous ne bougez pas et tout de suite, Jérémy Frérot, que vous retrouvez en interview sur autoroute-info.fr. Il vous livre quelques anecdotes sur ses voyages et sur l'autoroute. Belle journée à tous. Vous écoutez Autoroute Info, vous avez bien raison.
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1: Bon début de journée avec Autoroute Info ce jeudi 17 septembre. Trafic ralenti en ce moment du côté de Langres sur la 31 en direction de Nancy après la sortie 6 pour Langres ou encore sur l'autoroute A5 dans le même secteur. Mais sur l'autoroute A5 après la sortie 24 pour Chaumont en direction de Nancy et de Dijon suite à l'installation d'une zone de travaux. Attention, ça peut freiner brusquement et comme il fait noir, voilà, prudence, vous augmentez les distances de sécurité. Vous êtes prudent, bien sûr. Sinon, ça se passe bien à part ça. À 5h15, dans un instant, on fera le point complet sur les conditions de circulation. Je reviendrai sur quelques fermetures nocturnes qui sont encore d'actualité à cette heure-ci. Cheryl Crow, dans un instant, dans la playlist Autoroute Info. Et tout de suite, Georges Ezra, avant d'écouter des prévisions de Météo France pour la journée. Bon voyage, belle journée à tous.

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1: Excellente journée à tous. Jeudi 17 septembre. Aujourd'hui, il est 5h14. On fait un petit point sur les conditions de circulation actuellement. Ça se passe bien, mais le trafic est un peu ralenti sur environ 1 km du côté de Langres en Haute-Marne sur l'autoroute A31 en direction de Nancy après la sortie 6 pour Langres, mais également sur la 5 après la sortie 24 pour Chaumont en direction de Nancy et de Dijon. À chaque fois, un petit kilomètre de ralentissement suite à la dépose d'une zone de chantier. Il y a beaucoup d'agents autoroutiers qui interviennent en ce moment proche des diffuseurs parce qu'il y a des réouvertures. C'est notamment le cas du côté de Lyon sur l'autoroute A42 puisque la jonction A42 A432 en direction de l'aéroport de Lyon-Saint-Exupéry et de Grenoble vient par exemple de rouvrir. On s'intéresse maintenant à la météo.
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1: Un temps calme et sec pour vous accompagner en ce début de matinée. Pas de zone de précipitation sur nos retours satellites en temps réel durant ces prochaines heures. Un ciel voilé, mais du soleil tout de même sur la majeure partie est du pays. On va voir comment ça va évoluer pour cet après-midi, pour demain, les prévisions de Météo France avec Jérôme Lecou.
2: Jeudi, une perturbation peu active s'engage sur les départements proches de la Manche, apportant un ciel bien chargé et quelques pluies en journée. À l'avant, le temps est très calme avec un ciel souvent bien voilé de l'Île-de-France au Grand Est ou encore du centre-Val de Loire à la Bourgogne-Franche-Comté. Le ciel est plus lumineux, en revanche, du Lyonnais à la vallée du Rhône ou encore en direction des Alpes et de la Provence, avec un mistral qui souffle modérément dans son domaine à 50 ou 60 km/h. Enfin, sur le sud-ouest, le ciel est souvent nuageux, notamment du Bordelais au Pays Basque ou vers le Béarn. En soirée, les conditions demeurent favorables avec un temps sec qui se maintient du sud-ouest au nord-est. À noter quelques pluies éparses qui abordent le bassin parisien. Les températures maximales retrouvent globalement des valeurs de saison avec par exemple jeudi après-midi 21 degrés à Genève, 22 à Langres et Paris, 23 à Nancy, 24 à Clermont-Ferrand, Bordeaux et Mont-de-Marsan, 25 à Lyon et Grenoble et 26 degrés à Valence. Jérôme Lecou, Météo France pour Autoroute Info.
1: Dans un instant, on parlera d'une opération de sensibilisation qui s'est tenue en bordure de l'A43. Alors, quel est son but ? Eh bien, se mettre dans la peau d'un agent autoroutier grâce à des lunettes de réalité virtuelle. Ne manquez pas ça. Écoutez la musique durant le prochain quart d'heure. On va se faire plaisir avec des tubes, des classiques, des nouveautés. À côté de nouveautés, Tovlo avec Stromae, c'est génial ça. Queen également, classique rock. Et puis Florent Pagny pour les souvenirs. Et tout de suite, le tube numéro 1 en ce moment, Tame Impala avec Jenny pour bien démarrer cette journée sur Autoroute Info.

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1: Excellent début de journée avec Autoroute Info, jeudi 17 septembre, il est 5h20 et attention entre Chambéry et à l'Italie, fermeture temporaire de la barrière de péage de Saint-Michel-de-Maurienne sur l'A43 en direction de Turin au kilomètre 177, le temps de laisser passer des convois exceptionnels. Tasmin Archer dans un instant, Orson également et puis à 5h30, dans moins de 10 minutes, on fera le point complet sur les conditions de circulation actuellement. Avant, bien sûr, s'il y a urgence. Sensibiliser au métier dangereux d'agent autoroutier, c'est le but d'une opération qui s'est tenue le long de la 43, justement. Vincent Serrano est allé tester des lunettes de réalité virtuelle pour se glisser dans la peau d'un patrouilleur.
2: Nous sommes sur l'aire du granier de l'A43, à proximité de Chambéry, et nous croisons Yann, automobiliste, venu faire la pause. Par hasard, il a découvert l'atelier de sensibilisation et ses lunettes de réalité virtuelle qui vous plongent dans la peau d'un patrouilleur le long de l'autoroute.
3: Génial, franchement génial, on est vraiment dedans. Je comprends maintenant les agents, les petites frayeurs, même les grandes frayeurs qu'ils ont, quoi.
4: Vous avez fait le pas de côté quand vous avez vu le camion approcher ?
3: Ouais. Right. Pas le petit, hein, grand. Ouais, très bien fait même, ouais, je confirme.
2: Alors forcément, après ce retour d'expérience, j'ai voulu en savoir plus. J'ai testé ces lunettes en compagnie d'Aurore Brache, adjointe responsable du service pour la direction interdépartementale des routes Centre-Est.
5: C'est des lunettes qui vous permettent d'être vraiment à leur place, de tourner la tête comme eux, d'avoir le son, l'image, il manquera le souffle.
4: Allez, c'est parti. On peut se tourner hein, dans tous les sens. Hein. Donc là, en effet, on est le long de d'une autoroute, on voit des poids lourds passer à toute vitesse. Et c'est vrai qu'à un moment donné, on a même tendance à s'écarter, même si on sait que c'est pas la réalité.
5: Ça nous permet vraiment de pouvoir se mettre à la place d'eux et de comprendre que quand on passe, c'est pas juste passer à côté et c'est pas grave, ils ont l'habitude. Non, c'est vraiment un vrai risque. En fait, ils viennent pour protéger des vies et ils espèrent rentrer chez eux le soir.
2: Les agents autoroutiers sont visibles à 200 mètres minimum, grâce notamment à des dispositifs d'avertissement lumineux importants. Pour autant, les accidents ne se produisent pas seulement en cas de mauvaises conditions routières et de visibilité réduite.
5: Alors sur la DIR Centre-Est par exemple, au terme d'accident, donc tout confondu, on est à 2/3 des accidents qui ont lieu en ligne droite et plus de 3/4 qui ont lieu par météo favorable, donc soleil, pas de pluie.
2: Le mot de la fin pour Yann, l'automobiliste qui a découvert l'atelier de sensibilisation.
3: Sensibiliser les gens, c'est vraiment très bien, quoi. Ça peut arriver à tout le monde, donc oui, vaut mieux faire des piqûres de rappel et être vigilant sur la route, toujours regarder au lieu de faire autre chose.

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1: Et quel plaisir de vous accompagner en ce tout début de journée, jeudi 17 septembre, 5h30. Tout se passe bien sur l'ensemble des axes autoroutiers que vous empruntez. Je rappelle toutefois qu'en Savoie, sur l'autoroute A43, en direction de Turin, entre Chambéry et l'Italie, fermeture temporaire de la barrière de péage de Saint-Michel de Maurienne, au kilomètre 177. Le temps de laisser passer des convois exceptionnels. Et puis attention aux agents autoroutiers qui travaillent en ce moment sur les réouvertures de certains axes, de certains diffuseurs. Ils sont à proximité des voies de circulation. Ça vient de rouvrir, par exemple, en région grenobloise, la 48 et la 480 qui ne sont plus fermées. Ça vient de rouvrir également au tunnel du Mont-Blanc entre la France et l'Italie. Ce n'est plus fermé également du côté de la 42 et la 432. Du côté de Lyon, il y a plein de réouvertures qui se font actuellement. Donc des agences autoroutiers proches des voies de circulation pour permettre ces réouvertures. Côté météo, un ciel plutôt bien dégagé dans l'ensemble, en tout cas un temps calme et sec pour vous accompagner en ce début de matinée. On écoutera tout à l'heure d'ailleurs les prévisions de Météo France et puis le retour de l'information trafic aussi dans quelques minutes. 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Et une nouveauté pour bien démarrer cette journée, Tove Lo avec Stromae, juste derrière un classique de Queen. Belle journée avec Autoroute Info.

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1: À 5h45, il y a une actualité trafic, c'est la fermeture momentanée du péage de Saint-Michel-de-Maurienne. Si vous circulez sur l'A43 Maurienne en direction de l'Italie, la raison, le passage d'un convoi exceptionnel dans l'autre sens en train de transiter entre le tunnel du Fréjus et ce même péage de Saint-Michel-de-Maurienne. Merci de votre patience, les chauffeurs poids lourds patientent, les voitures peuvent, si elles le souhaitent en tout cas, sortir à la sortie 29 Saint-Michel-de-Maurienne et emprunter la départementale qui longe l'autoroute pour la récupérer au niveau de l'entrée 30 depuis Modane. On va parler d'un tunnel transalpin, celui du Mont-Blanc, tout au bout de la route nationale 205. Il sera fermé cette nuit encore de 22h à 6h du matin pour des travaux de maintenance. Possibilité de rejoindre l'Italie cette nuit par le tunnel du Fréjus. C'est en Savoie. Et puis également, toutes les nuits de cette semaine, en région grenobloise, la 48 et la 480 sont fermées 20h30, 5h, en direction de Sisteron, entre la sortie 14 Saint-Égrève et la bifurcation avec la rocade sud, sortie 14 obligatoire.
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1: Ce week-end se déroulent les journées européennes du patrimoine. Dans les prochaines minutes, nous irons à Paris pour découvrir la conciergerie. En attendant, c'est Sound of Legion pour vous accompagner sur les prochains kilomètres avec San Francisco. Excellente matinée à vous. 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
1: Un ralentissement actuellement sur la 43 en direction de Chambéry, kilomètre 71, hein, c'est après la sortie 11 Saint-Genis sur Guiers. Le trafic est ralenti sur environ 1 km donc en direction de Chambéry avant d'aborder les deux tunnels transalpins dans une zone de travaux. Et puis on le rappelle, la fermeture actuellement momentanée du péage de Saint-Michel-de-Maurienne en direction de l'Italie sur la 43 Maurienne pour permettre le passage dans l'autre sens d'un convoi exceptionnel qui transite entre le tunnel du Fréjus et ce même péage de Saint-Michel-de-Maurienne. Direction Paris à présent pour visiter un lieu d'exception en plein cœur de la capitale, la Conciergerie, un site géré par le Centre des Monuments Nationaux. Reportage Jérémy Esclavard.
2: En arrivant de Châtelet, depuis la rive droite, vous ne pouvez pas manquer la magnifique façade de la Conciergerie. Le monument situé à l'ouest de l'île de la Cité attire l'œil des visiteurs s'apprêtant à traverser le pont au change. Justine Grémont, guide à la Conciergerie.
3: On aperçoit cette façade qui est la façade emblématique du monument qui possède des vestiges qui datent de l'époque médiévale, notamment quatre tours constituant cette façade. On voit ces tours qui s'élèvent et on voit aussi le reflet dans l'eau de la Seine.
2: Après avoir contemplé la façade, on entre à l'intérieur du monument pour admirer la salle des gendarmes.
3: Face à nous, cette architecture gothique impressionnante, une très grande salle voûtée d'ogives. Elle fait plus de 1700 mètres carrés et c'est encore aujourd'hui la plus grande salle civile gothique en Europe.
2: Cette première salle est d'ailleurs un des moments forts de la visite de la Conciergerie.
3: Alors une pièce où il faut absolument s'attarder, c'est la première salle dans laquelle nous arrivons, vestige du premier palais des rois de France à Paris. Puis une autre partie aussi qu'il ne faut absolument pas manquer, c'est ce que nous appelons aujourd'hui la chapelle expiatoire. C'est une petite chapelle commémorative qui a été aménagée à l'emplacement du dernier cachot de Marie-Antoinette, puisque la Conciergerie est également connue pour avoir été la dernière prison de la dernière reine de France du XVIIIe siècle.
2: Si la Conciergerie pouvait parler, elle raconterait de nombreuses histoires. Justine Grémont.
3: La Conciergerie a été une célèbre prison. Dans ce palais, il y avait une tour, la tour Bombec, et on l'appelle ainsi car c'est là qu'on avait installé les instruments pour la question, pour la torture au Moyen-Âge. Et on disait de tous les prisonniers qui passaient par cette tour qu'ils avaient bon bec car ils avouaient tout, en fait, sous la torture. Et ce serait l'origine du nom de cette tour.
2: Plus d'informations sur ce monument et son histoire sur paris-conciergerie.fr.

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2: Il est 6h, soyez les bienvenus, ravi de vous accompagner.
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2: En pleine forme ce matin, ce jeudi 17 septembre. J'espère que c'est pareil pour vous. On va faire le point sur vos conditions de circulation. On va commencer par une bonne nouvelle. La réouverture depuis quelques instants du péage de Saint-Michel-de-Maurienne. Si vous circulez sur l'A43 Maurienne, du même nom donc, en direction de l'Italie et du tunnel du Fréjus. Plus de convois exceptionnels qui transitent dans l'autre sens. Au niveau du tunnel du Mont-Blanc, il y a déjà quelques chauffeurs poids lourds qui transitent via cet ouvrage tout au bout de la route nationale 205. Déjà un petit peu d'attente pour ces professionnels de la route, que l'on salue d'ailleurs et qui sont fidèles à Autoroute Info, qui ont l'habitude de nous écouter. Bonne route à tous. On va parler d'un dégagement de fumée signalé sur l'axe Grenoble-Valence, c'est l'A49. C'est dans les deux sens, hein, autour du kilomètre 57, c'est autour de la sortie 7 Romand, dégagement de fumée suite à des travaux cette nuit. Donc il peut y encore avoir une légère gêne à votre visibilité. Et puis c'est le début des bouchons de l'attente, en tout cas avant la donne de Bardonnay, pour ceux qui roulent en direction de la Suisse. Ça se passe tout au bout de l'A41, les premières centaines de mètres de ralentissement avant cette droite. Enfin, il y a un léger ralentissement également sur l'A43. C'est l'axe Lyon-Chambéry, direction Chambéry, autour du kilomètre 71, après la sortie 11 Saint-Genis-sur-Guiers. Des travaux, il peut y avoir de légers ralentissements sur le point de se terminer. Hein. D'ailleurs, sur ce secteur, voilà pour la matinée. Ça reste calme hein, à l'heure actuelle, évidemment, c'est très tôt. L'heure de pointe n'est pas encore là. Bonne journée et bonne route à tous. 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Tout de suite, c'est l'actualité générale avec la rédaction de France Info. C'est l'heure du rappel des titres.
3: Minutes et à la une, l'automédication peut être inefficace, voire dangereuse.
4: Nouvelle alerte de 60 millions de consommateurs. Le magazine estime que 80% des médicaments vendus sans ordonnance sont problématiques, dangereux ou inefficaces, comme des sprays pour la gorge qui anesthésient et peuvent empêcher de déglutir correctement. L'utilisation de ces médicaments peut aussi retarder une prise en charge adaptée. Des aides ciblées prolongées jusqu'au 31 décembre, les aides pour les secteurs qui font face à la flambée des prix des carburants, les pêcheurs verront leur aide passer de 25 à 35 centimes par litre. Christian Estrosi, visé par une enquête pour détournement de fonds publics, c'est l'actuel maire de Nice. Éric Ciotti qui a fait un signalement concernant son prédécesseur. L'affaire avait déjà fait l'objet d'une plainte de Transparence Citoyenne, une association qui affirme que plus de 310 000 euros de frais de représentation ont été remboursés à Christian Estrosi sans justificatif. Et puis de très fortes pluies dans la région de Barcelone, en Espagne, un homme est mort emporté par un cours d'eau. Ces pluies ont provoqué des inondations très importantes.
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2: Tout de suite, la chanteuse québécoise Charlotte Cardin pour vous accompagner sur les prochains kilomètres. Belle matinée à vous.

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1: Les premières centaines de mètres de ralentissement avant la douane de Bardonnay, si vous circulez tout au bout de la 41, vous en avez l'habitude en semaine, hein, que vous arrivez depuis Annecy, Annemasse ou Bellegarde. Pour l'instant, moins de 10 minutes de temps de passage pour rejoindre ce poste douanier. Prochain point sur vos conditions de circulation, ce sera dans 8 minutes. Madonna arrive, ce sera juste après Gossip. Tout de suite, excellente matinée à vous en ce jeudi 17 septembre.

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1: À 6h15, les premiers ralentissements du côté de la Donne de Bardonnay. Pour vous qui arrivez depuis Annemasse, surtout tout au bout de la 41, 1,5 km. Comptez moins de 10 minutes pour l'instant pour rejoindre cette douane, 1 km en provenance de Bellegarde ou d'Annemasse. Ce sont les débuts de ce bouchon matinal en semaine. Vous en avez l'habitude si vous empruntez quotidiennement cette douane de Bardonnay. De l'attente avant le tunnel du Mont-Blanc pour certains chauffeurs poids lourds, exclusivement même des chauffeurs poids lourds qui circulent tout au bout de la route nationale 205. Il y a 1 km de bouchon dans la rampe d'accès à cet ouvrage en direction de l'Italie. Un dégagement de fumée à rappeler sur les voies de la 49. Il y a des travaux, ça peut encore gêner un petit peu votre visibilité. La 49, c'est l'axe Chambéry-Grenoble autour du kilomètre 57, c'est-à-dire autour de la sortie 7, Romans-Centre. Et puis sur la 40, direction à Paris, nous avons un cône de chantier sur les voies de circulation avec un véhicule immobilisé sur bande d'arrêt d'urgence. Il a répercuté ce cône de chantier à 40, kilomètre 88 après la sortie 11, c'est celle frangie, direction Paris.
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1: Place à la météo. Et avant d'écouter la chanteuse belge Angèle, Météo France, les prévisions pour aujourd'hui avec Jérôme Lecoux.
2: Jeudi, une perturbation peu active s'engage sur les départements proches de la Manche, apportant un ciel bien chargé et quelques pluies en journée. À l'avant, le temps est très calme avec un ciel souvent bien voilé de l'Île-de-France au Grand Est ou encore du centre-Val de Loire à la Bourgogne-Franche-Comté. Le ciel est plus lumineux, en revanche, du Lyonnais à la vallée du Rhône ou encore en direction des Alpes et de la Provence, avec un mistral qui souffle modérément dans son domaine à 50 ou 60 km/h. Enfin, sur le sud-ouest, le ciel est souvent nuageux, notamment du Bordelais au Pays Basque ou vers le Béarn. En soirée, les conditions demeurent favorables avec un temps sec qui se maintient du sud-ouest au nord-est. À noter quelques pluies éparses qui abordent le bassin parisien. Les températures maximales retrouvent globalement des valeurs de saison avec par exemple jeudi après-midi 21 degrés à Genève, 22 à Langres et Paris, 23 à Nancy, 24 à Clermont-Ferrand, Bordeaux et Mont-de-Marsan, 25 à Lyon et Grenoble et 26 degrés à Valence. Jérôme Lecoux, Météo France pour Autoroute Info.
1: Dans un instant, on vous ouvre les portes d'un immense hangar près de Valence où sont stockés des milliers de pneus. Ce sera après notamment Angèle. Donc, What You Want, tout de suite, excellente matinée à vous. 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
1: Un obstacle à rappeler sur les voies de la 40 direction à Paris, au kilomètre 88, après la sortie, on sait, c'est le Frangy. Cône de chantier sur les voies percutées par un véhicule qui se trouve immobilisé sur bande d'arrêt d'urgence. Prochain point à 6h30 dans moins de 10 minutes. Direction la Drôme, à deux pas de la 49, à Delines-des-Prés, nous emmène au cœur d'une plateforme logistique où s'entassent des milliers de pneus prêts à être expédiés partout en France.
2: Bonjour,
3: bienvenue chez Allo Pneus.
4: Damien Bonabel, directeur général.
2: Ici, on se trouve à Valence, c'est notre dépôt logistique. C'est un hangar qui fait 55 000 m2. Et c'est là qu'on a aujourd'hui quasiment 800 000 pneumatiques qui sont stockés à l'attente d'être expédiés partout en France pour les automobilistes. On va expédier là depuis Valence plus de 20 000 pneus dans la journée.
4: Nous croisons justement Mouloudji qui s'affaire entre les allées pour préparer les commandes dans sa nacelle mobile.
5: On va les ramener au four après, une fois que la mission sera terminée. Pour l'instant, je continue sur la mission et ensuite on continue.
6: Eh bien, on vous suit.
5: D'accord, ça marche.
2: Donc là, Mouloudji, il a reçu sa mission. Vous allez chercher un certain nombre de pneus. Certains sont en bas, mais certains sont tout en haut, ouais, jusqu'à 10 mètres de haut. Donc il monte avec sa nacelle, il les récupère, il les charge. Et puis une fois que sa nacelle va être pleine, il va aller les amener sur la zone d'expédition. Alors aujourd'hui, sur le dépôt, à ce matin, on a 133 personnes qui travaillent. À la réception, mais essentiellement à l'expédition.
4: Cap sur la zone d'expédition, devant un long serpentant de tapis roulant. Point névralgique du hangar.
2: Mouloudji, maintenant, il a laissé sur place le rack, c'est l'espèce de chariot dans lequel tous les pneus qu'il est allé chercher ont été entreposés. Et maintenant, on a un opérateur qui va les prendre un par un. Ils sont scannés, donc vous voyez, à l'aide d'une petite douchette là, qui est posée sur le doigt, les préparateurs vérifient que c'est bien le pneu qui a été commandé, l'installent sur ce tapis roulant. Et à partir de là, ils partent pour un petit voyage où ils vont être pesés, filmés, étiquetés, vérifiés. Ils vont monter là quasiment jusqu'au plafond. Ils vont redescendre sur des convoyeurs où ils vont être dispatchés dans différents poids lourds qui partent partout sur l'Hexagone.
4: Suivant le moment de l'année, comptez entre 24 et 48 heures entre le clic de commande et la réception des pneus. Le pic des ventes se situe entre octobre et décembre. Plus d'1 million de pneus vont sortir de l'entrepôt.

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1: Il est 6h30 passé, soyez les bienvenus si vous nous rejoignez sur Autoroute Info. On va se rendre à la frontière franco-suisse. Les premiers ralentissements avant la donne de Valard, tout au bout de la 411 dans le prolongement de la 40. Et puis si vous circulez en direction de la donne de Bardonnay, il y a 2 km de bouchons, surtout en provenance d'Annemasse. 2 km de bouchons et 1,5 en provenance de Bellegarde et d'Annecy. Temps de parcours d'une dizaine de minutes en plus pour rejoindre ce poste douanier tout au bout de la 41. On reste en Haute-Savoie avec un cône de chantier signalé sur la 40 direction Paris. Après la sortie 11, c'est celle franchie, un véhicule immobilisé au même endroit sur bande d'arrêt d'urgence au kilomètre 88. Voilà pour l'essentiel de l'actualité trafic. On va rappeler également un dégagement de fumée possible sur la 49, c'est l'axe Grenoble-Valence. Vous êtes concerné autour du kilomètre 57 hein, et la sortie 7 Romont-Centre dans les deux sens de circulation. Dégagement de fumée dû à des travaux qui viennent de se terminer. Voilà, on a fait le tour actuellement hein, de principales difficultés. Ça reste léger évidemment. L'heure de pointe n'est pas encore là. Ça se passe bien à Grenoble, ça se passe bien également à Lyon, à Chambéry, du côté d'Annecy ou encore d'Albertville. Place à l'actualité générale à présent avec la rédaction de France Info, c'est l'heure du rappel des titres.
2: Vous, Maureen Suignard, bonjour Maureen.
3: Bonjour à tous.
2: Et d'abord, ces aides prolongées et amplifiées.
3: Les aides ciblées pour les secteurs faisant face à la hausse des prix des carburants sont maintenues jusqu'au 31 décembre, annonce du Premier ministre hier soir. Les pêcheurs voient leur aide relevée de 25 à 35 centimes. Ces derniers poursuivent tout de même leur mobilisation. Deux ports sont bloqués dans l'Aude à Port-la-Nouvelle et à Sète dans l'Hérault. Les psychiatres du service public appelés à faire grève. Aujourd'hui, les syndicats dénoncent une crise profonde du secteur qui s'aggrave et pas de réponse politique. Ils affirment que 30% des postes de psychiatres hospitaliers et 15% des postes d'internes en psychiatrie ne sont pas pourvus. Comme l'année dernière, les États-Unis refusent de délivrer un visa à Mahmoud Abbas. Le président de l'autorité palestinienne devait participer à l'Assemblée générale de l'ONU la semaine prochaine. Les autorités américaines estiment que le président ne mène pas les réformes promises et compromet les perspectives de paix. Et puis l'Olympique de Marseille fait son entrée en Ligue Europa ce soir à 21h contre le Beşiktaş. Hier, les Lyonnais ont enregistré une victoire et les Rennais ont fait match nul.
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1: Un trio originaire de Los Angeles, Temper City, c'est tout de suite.

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1: Une dizaine de minutes pour passer le poste douanier de la douane de Bardonnay pour vous qui circulez sur l'A41 en provenance d'Annecy, Bellegarde et surtout d'Annemasse. Il y a actuellement environ 2 à 2,5 km de bouchons. Cindy Loper arrive, ce sera juste après Coco Caline de Julien Doré. Prochain point complet sur vos conditions de route, ce sera dans 8 minutes précisément. Excellente matinée à vous et bonne route.

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1: À 6h45, c'est l'heure de faire le point sur vos conditions de circulation qui sont globalement bonnes à l'heure actuelle. Là où il y a le plus de monde, c'est en direction de la Suisse, avant la donne de Bardonnay, tout d'abord, tout au bout de la 41. Comptez 2,5 km de bouchons en provenance d'Annecy ou

0: d'Annemasse, 1,5 km en provenance de Bellegarde, un temps de parcours entre 10 et 15 minutes pour rejoindre le poste douanier. Il y a également la douane de Vallard. La douane de Vallard, elle est ralentie sur 500 mètres environ, sur l'A411 dans le prolongement de l'A40. Sur l'A40 justement, en direction de Paris, au kilomètre 88, après la sortie 11 SL Frangy, il y a un véhicule accidenté sur bande d'arrêt d'urgence avec le patrouilleur qui est arrivé sur place en protection. Et puis si vous circulez sur l'axe Grenoble-Valence, l'A49, un dégagement de fumée nous est signalé autour du kilomètre 57, c'est-à-dire autour de la sortie 7 Romans-Centre. Dégagement de fumée lié à des travaux nocturnes qui se sont terminés il y a plus. Voilà pour l'essentiel de l'actualité trafic en ce jeudi matin, jeudi 17 septembre. Ça se passe bien à Lyon, à Grenoble, à Chambéry, du côté d'Annecy ou Albertville pour l'instant. Le tunnel du Mont-Blanc sera fermé cette nuit, 22h-6h, pour des travaux de maintenance. Déviation par le tunnel du Fréjus pour se rendre en Italie. En région grenobloise également, il y aura des travaux de nuit. L'A48 et l'A480 seront fermés 20h-35h en direction de Grenoble et de Sisteron, entre la sortie 14 Saint-Égrève et la jonction avec la Rocade Sud, sortie 14, qui sera obligatoire.
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0: Dans un instant, notre chronique en route avec, et nous ferons un bout de trajet en compagnie du chanteur Gaëtan Roussel. En attendant, c'est une nouveauté, Estelle, tout de suite, te rencontrer encore, et c'est sur Autoroute Info. C'est une artiste belge, révélée dans l'émission The Voice en Belgique en 2018 quand même. Le temps passe, elle s'est ensuite fait connaître sur les réseaux sociaux avec quelques reprises, et là donc, elle nous présente Te rencontrer encore. Estelle, tout de suite sur Autoroute.

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3: On rappelle ce véhicule accidenté, intervention en cours sur l'A40 direction à Paris, kilomètre 88, hein, c'est après la sortie 11 Seyssel-Frangy. Véhicule sur bande d'arrêt d'urgence, patrouilleur sur place. À présent, notre chronique en route avec, à l'occasion d'une tournée estivale qu'il a conduite en Savoie, le chanteur Gaëtan Roussel s'est prêté au jeu des questions-réponses au micro de Véronique Voiron. Prochain point sur vos conditions de circulation, ce sera dans un peu moins de 10 minutes. Bob Marley et Nelly arriveront d'ici là pour vous accompagner. Ce sera donc juste après Gaëtan Roussel tout de suite. Bonne matinée à vous, vous êtes sur Autoroute Info.
4: Allez viens, je t'emmène au vent.
5: Gaëtan Roussel, bonjour.
4: Bonjour.
5: Ça fait quand même des décennies que vous écumez les routes de France et de Navarre. Qu'est-ce que ça représente de faire les tournées pour vous?
4: C'est un pan de mon métier que j'aime beaucoup. Et d'ailleurs, quand j'ai commencé ce métier, ce que je regardais au loin, à l'horizon, c'était faire des concerts, jouer. Moi, je trouve que sur scène, le temps s'écoule différemment. Il y a une suspension, j'adore ça.
5: Alors, votre expérience de conducteur, vous avez le permis, Gaëtan?
4: Oui, j'ai le permis.
5: Est-ce que vous aimez conduire déjà?
4: Oui, j'aime bien conduire. Et j'aime bien aussi écouter de la musique en conduisant. Ce qui est bien, c'est conduire quand on a un peu de temps. Donc moi, j'ai pas la contrainte de la voiture au travail, ce qui est une autre manière d'être dans une voiture. Donc le temps peut s'écouler tranquillement et c'est là où j'aime bien conduire.
5: Je voudrais que tu sois. Quel type de conducteur vous êtes?
4: Calme.
5: Et qu'est-ce qui vous agace justement sur la route?
4: Ben, ceux qui sont partis trop tard et qui du coup veulent arriver plus vite. Voilà, je vois dans votre regard que vous en faites partie. Voilà, mais je crois que je reste calme. Mais après au volant, les petits mots d'oiseau, ça sort vite. Hein. Je me suis surpris moi-même. Hein. Je sais pas pourquoi à cette place-là, tout d'un coup, ça sort tout seul.
5: Un endroit qui vous apaise, où vous aimez aller pour vous ressourcer, ce serait où?
4: Ben, je dirais la maison que nous avons en Provence, autour d'une petite chaîne de montagnes qui s'appelle les Alpilles. C'est un endroit qui m'apaise, qui résonne avec tranquillité pour moi, même si j'y travaille un peu, mais on s'y retrouve en famille. Ça me plaît, les mers d'olivier, comme ça me plaît, l'huile d'olive, ça me plaît.
5: Un endroit que vous ne connaissez pas encore, un pays où vous souhaiteriez aller, ce serait où?
4: J'aimerais bien connaître le Vietnam.
5: Ouais.
4: Voilà, mais s'il faut y aller en voiture, je vais aller un peu moins loin.
5: Un message pour les auditeurs d'Autoroute Info, les gens qui nous écoutent, qu'est-ce qu'on pourrait leur dire?
4: Mesdames et messieurs, soyez prudents, regardez dans le rétroviseur, parce que quand on regarde dans le rétroviseur, c'est pour regarder ce qui se passe derrière, mais c'est surtout pour mieux aller de l'avant, donc être prudent. Et voilà, et comme ça vous irez loin, je vous souhaite un magnifique horizon.
5: Merci beaucoup Gaëtan Roussel d'avoir fait ces quelques kilomètres en notre compagnie.

0: 7h. Bonjour à vous, bienvenue.
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0: Et ravie de vous retrouver en ce jeudi 17 septembre, pour faire la route à vos côtés. Et celui qui surveille l'information trafic depuis plus d'une heure maintenant, c'est Vincent Serrano. Bonjour Vincent.
2: Bonjour Véronique.
0: Alors, une matinée relativement calme pour l'instant, on est vraiment au début de l'heure de pointe. Avant de parler des difficultés liées au trafic, on va rappeler quelques petits incidents. Tout d'abord, en Haute-Savoie, sur l'autoroute A40, un véhicule gênant.
2: Il est en train d'être dépanné, ce véhicule, du côté de CSF Rangier A40, direction Paris, kilomètre 88. Intervention sur le point de se terminer sur bande d'arrêt d'urgence.
0: Ouais, faites attention, hein, lorsque vous passez à proximité de véhicules arrêtés, il faut ralentir d'une part évidemment, et bien se décaler sur la gauche de manière à laisser au moins une voie d'écart. Hein, c'est obligatoire, c'est le corridor de sécurité. Donc au moins une voie d'écart lorsque cela est possible, dans tous les cas s'écarter au maximum. Restons en Haute-Savoie. Tiens Vincent, pour évoquer un bouchon habituel du matin en semaine.
2: Et oui, celui avant la douane de Bardonnay, il y a environ 3 km de bouchon en provenance d'Annecy ou d'Annemasse, tout au bout de la 41, temps de parcours de 10-15 minutes tout au plus, et 1,5 km en provenance de Bellegarde. Il y a également la douane de Vallard dans le prolongement de la 40 sur la 411. Là, c'est vraiment quelques centaines de mètres de léger ralentissement.
0: Voilà les difficultés habituelles du matin au niveau des douanes franco-suisses. Comment ça se passe, Vincent, du côté des grandes agglomérations régionales?
2: Eh bien, à l'heure actuelle, ça se passe plutôt bien. Pas de perturbations majeures à Grenoble sur la Nationale 85, Roquette Sud à 480, même si le trafic, évidemment, est en augmentation, notamment dans la bretelle d'accès à la Roquette Sud, direction Chambéry, depuis la 480. En région lyonnaise, hein, les premiers ralentissements, pour l'instant, ne sont pas apparus. Tout au bout de la 43, secteur Bron-Porte des Alpes, et là aussi, on le voit à travers la caméra, il y a plus en plus de monde, évidemment.
0: Et vous continuez à surveiller tout cela de très près, comme le lait sur le feu. Avant de conclure, on va rappeler peut-être cette visibilité réduite dans le département de la Drôme.
2: Un dégagement de fumée toujours signalé sur la 49, dans les deux sens, direction Valence ou Grenoble, autour du kilomètre 57. Donc c'est autour de la sortie 7, Romans-Centre. Dégagement de fumée dû à des travaux.
0: Ouais, donc faites attention à ce que vous passez dans ce secteur. Vous adaptez votre vitesse. Allez, un détour par la rédaction de France Info pour l'actualité générale.
3: Et à la une, Maureen, le feu dans les Landes est fixé.
4: Il était parti d'un parc photovoltaïque hier après-midi. 190 hectares ont été ravagés du côté de la commune de Lue. Le trafic de l'A63 a été temporairement interrompu. Est-ce que cela sera suffisant pour calmer le mouvement de contestation? Le Premier ministre annonce que les aides ciblées pour faire face à la flambée des prix des carburants seront prolongées jusqu'à la fin de l'année et les pêcheurs recevront 35 centimes par litre contre 25 actuellement. Les accès au port de Port-la-Nouvelle et 7 sont toujours bloqués. Le député de l'Eure, Philippe Brun, se défend après son éviction de la primaire du PS, éviction du parti aussi. Il dénonce une instrumentalisation organisée pour le tuer politiquement. Son ancienne collaboratrice l'accuse de violence. Elle a été licenciée cet été. Il affirme qu'aucune plainte n'a été déposée contre lui. Le Congrès américain valide des sanctions contre la Russie pour son rôle dans la guerre en Ukraine. Le texte a été soutenu par Donald Trump. Pour la première fois, les Américains comptent s'en prendre à la flotte fantôme russe, ces pétroliers utilisés par la Russie pour exporter son pétrole.
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0: Dans les prochaines minutes, nous parlerons d'une règle fondamentale sur autoroute, le respect des distances de sécurité. On vous en parle très régulièrement hein, sur cette antenne. On y reviendra dans les prochaines minutes. Il y aura l'information trafic et puis la musique tout de suite avec Manon Lisa, le petit pêcheur. Bonne matinée à vous, bonne route. 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
1: Une plaque de fer, un morceau de fer signalé comme obstacle sur l'A480 direction Lyon, kilomètre 3. C'est après la sortie 2 de Fontaine-Centre. Plaque de fer sur voie de gauche. Patrouilleur qui va arriver sur place.
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2: On va partir du côté de Grenoble pour rappeler un objet, Vincent Serrano.
3: Sur la 480 en direction de Lyon, au kilomètre 6-1, c'est à, finalement après la sortie 3 à Grenoble, centre plaque de fer, localisé sur la voie de gauche, confirmé, les agents autoroutiers vont arriver sur place.
2: Il faut bien ralentir dans ce secteur et du coup rester sur la voie de droite. Ça se passe comment à Grenoble à cette heure-ci, Vincent?
3: Trafic en augmentation, mais pas de perturbation majeure actuellement du côté de Grenoble, que ce soit sur la Nationale 85, la Rocade Sud ou cette A480, une A480, ou comme souvent, c'est la bretelle d'accès à la Rocade Sud. Direction Chambéry, qui est quand même bien chargée.
2: Merci Vincent, on vous retrouve dans moins de 10 minutes pour reparler trafic. Et nous continuons de parler sécurité. Elliot Monod nous rappelle l'importance de maintenir de bonnes distances de sécurité. Écoutez.
4: Oui, et pour une bonne et simple raison, c'est vital. Alors pour écarter le danger et éviter d'être surpris par un ralentissement soudain, laissez une distance de sécurité suffisante avec le véhicule que vous suivez. À partir du moment où vous arrivez à lire dans les moindres détails la plaque d'immatriculation de celui qui se trouve devant vous, vous êtes évidemment trop près. Vous ne pourrez pas vous arrêter à temps s'il freine brusquement, puisqu'à 130 km/h, vous parcourez 36 mètres par seconde. C'est quasiment la taille d'un terrain de handball. Alors pour vous repérer, jetez un œil aux grandes lignes blanches sur la partie droite de la chaussée. Dès lors, rien de plus simple. Comme vous le rappellent régulièrement certains panneaux, un trait égale danger, mais deux traits égale sécurité.
2: Voilà, donc bien respecter ces distances de sécurité. On se retrouve dans moins de 5 minutes, le temps d'écouter ce titre souvenir, The Art Company, Susanna. Bonne route à vous, bonne matinée.

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1: Et on commence par la région grenobloise. On rappelle un objet, Vincent Serrano.
2: C'est une plaque de fer signalée sur voie de gauche sur l'A480 direction de Lyon, autour du kilomètre 6. Entre la sortie 4 Les Eaux-Claires et la sortie 3 Grenoble Centre. Les agents autoroutiers vont arriver sur place dans les prochaines minutes.
1: Y a-t-il des difficultés de circulation ce matin du côté de Grenoble à cette heure-ci?
2: Eh bien, c'est A480, surtout la bretelle d'accès à la Roquette Sud en direction de Chambéry. C'est la seule perturbation pour l'instant, même si le trafic est en augmentation, évidemment, de manière générale sur cette Roquette Sud dans les deux sens, sur la Nationale 85 également entre Visil et Pont-de-Clé.
1: Et nous sommes au tout début de l'heure de pointe. Un bouchon qui, lui, est en place depuis un petit moment, c'est assez habituel également. C'est pour rejoindre la Suisse.
2: Depuis 5h53, précisément. Souvent, c'est un peu avant 6h.
1: Précision suisse.
2: Les premières perturbations, il faut être précis, arrivent souvent avant 6h pour les automobilistes qui nous écoutent. S'ils veulent éviter les premiers ralentissements, il faut passer la donne de Bardonnay juste avant 6h. Aujourd'hui, 5h53. Et à l'heure actuelle, nous avons 2h,
1: vous me faites peur, là.
2: 2,2 km. De bouchons en provenance d'Annecy, Annemasse ou Bellegarde, grosso modo, autant de parcours d'une bonne dizaine de minutes.
1: Ouais, c'est assez habituel. Hein. Et puis au niveau de la douane de Vallard, hein, un petit peu d'attente également?
2: Quelques centaines de mètres, vraiment, c'est très léger sur la 411 dans le prolongement de la 40.
1: En approche de Lyon, là aussi, le trafic se densifie, hein, Vincent.
2: Sur la 43, en effet, secteur bon, Porte des Alpes, les premiers ralentissements avant de choisir sa direction, périph' sud, périph' nord, au quartier Mermoz-Pinel.
1: Et puis toujours une visibilité qui peut être réduite dans la Drôme, en bordure de 49.
2: Des travaux, un dégagement de fumée sur cet axe, Grenoble-Valence, dans les deux sens de circulation, autour du kilomètre 57, c'est-à-dire autour de la sortie 7, Romans-Centre.
1: Oui, faites très attention, vous adaptez votre vitesse. Merci Vincent, on vous retrouve dans moins de 10 minutes pour reparler trafic, évidemment.
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1: On s'intéresse tout de suite aux prévisions de Météo France pour ce jeudi 17 septembre. Et pour connaître la tendance des prochaines heures, on écoute Jérôme Lecoux.
3: Jeudi, une perturbation peu active s'engage sur les départements proches de la Manche, apportant un ciel bien chargé et quelques pluies en journée. À l'avant, le temps est très calme avec un ciel souvent bien voilé de l'Île-de-France au Grand Est ou encore du centre-Val de Loire à la Bourgogne-Franche-Comté. Le ciel est plus lumineux, en revanche, du Lyonnais à la vallée du Rhône ou encore en direction des Alpes et de la Provence, avec un mistral qui souffle modérément dans son domaine à 50 ou 60 km/h. Enfin, sur le sud-ouest, le ciel est souvent nuageux, notamment du Bordelais au Pays Basque ou vers le Béarn. En soirée, les conditions demeurent favorables avec un temps sec qui se maintient du sud-ouest au nord-est. À noter quelques pluies éparses qui abordent le bassin parisien. Les températures maximales retrouvent globalement des valeurs de saison avec par exemple jeudi après-midi 21 degrés à Genève, 22 à Langres et Paris, 23 à Nancy, 24 à Clermont-Ferrand, Bordeaux et Mont-de-Marsan, 25 à Lyon et Grenoble et 26 degrés à Valence. Jérôme Lecoux, Météo France pour Autoroute Info.
1: Voilà, vous savez tout sur la couleur du ciel. On repart en musique avec Christophe Maé, ce titre extrait de son dernier album dans lequel il rend hommage à sa maman. Ça s'appelle La Lune. Bonne matinée, bonne route à vous.

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2: On part du côté de Grenoble, Vincent Serrano.
3: Avec toujours ces obstacles à l'instant ramassés. Bah, ça y est, c'est fait. Ramassage effectué du côté de la 480 entre la sortie 4 Les Eucles et la sortie 3 Grenoble Centre. Une A480 ralentie dans la bretelle d'accès à la Roquette Sud en direction Chambéry sur 500 mètres environ. Sinon, à Grenoble, le trafic est en augmentation, on le dit, hein, depuis ce matin. Et la première perturbation majeure, elle est là à la sortie de Visil. Ça y est, National 85. 10 minutes pour passer 2 km de bouchon en direction de Pontet-Grenoble.
2: Un bouchonnage, donc, du coup.
3: Très bien. Vous moquez de moi, ça y est.
2: Un petit peu le matin, ça met de bonne humeur.
3: Oui, bien sûr, ça met en forme.
2: Allez, on vous retrouve tout à l'heure, Vincent, dans le point complet à 7h30. Les journées européennes du patrimoine ont lieu samedi et dimanche. L'occasion de découvrir gratuitement des sites historiques. Direction les Hauts-de-Seine, au domaine de Saint-Cloud. Séverine Drijard, chargée d'action culturelle, est interrogée par notre journaliste Adeline Després. Écoutez.
4: Le domaine de Saint-Cloud va donner à voir la restauration de la Grande Cascade. Donc ça sera sous forme d'une visite commentée le dimanche, qui permettra de découvrir une partie des travaux réalisés, sachant qu'ils ne sont pas terminés, donc il n'y aura pas de mise en eau de la cascade. On propose également des déambulations théâtrales par la troupe des Trois Clous. Et cette année, ce sera consacré à un personnage qui est lié à l'histoire de Saint-Cloud, Alberto Santos Dumont, un des pionniers de l'aviation. Et donc ça, c'est le samedi et le dimanche. Et puis, on propose aussi, assez traditionnellement, de découvrir le musée historique qui est à l'entrée. Puisque, comme Saint-Cloud, il n'y a plus de château, et bien finalement, c'est le moyen de découvrir tout ce qui a disparu par le biais de reconstitution en 3D du château, dans des casques de réalité virtuelle, ou par les objets, les gravures, les photos et les maquettes qui sont présentées dans le musée.
2: Voilà, le domaine de Saint-Cloud sera ouvert durant tout ce week-end. On va reparler trafic avec vous, Vincent Serrano. Une information concernant le tunnel du Fréjus.
3: Fermé en direction de l'Italie pour la mise en place de cônes de chantier sous ce tunnel du Fréjus. Réouverture 7h45, nous a précisé le PC Sécurité de cet ouvrage. Merci de votre patience si vous êtes tout au bout de la 43, Marianne.
2: Merci Vincent. La musique pour les prochains kilomètres, c'est Rihanna ce matin. Bonne route à vous.

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1: Et on est ravis de vous accompagner en ce jeudi 17 septembre. Pour l'information trafic, on est toujours en compagnie de Vincent Serrano. Vincent, un trafic interrompu en Savoie.
2: Sous le tunnel du Fréjus, hein, à cause de cône de chantier, direction à l'Italie. Réouverture prévue dans un quart d'heure à 7h45, nous a signifié le PC Sécurité de cet ouvrage.
1: Ah oui, donc le temps de la pause de ce balisage, circulation interrompue, petit bouchon sans doute en formation à l'entrée, des camions qui doivent patienter, surtout à l'entrée de ce tunnel du Fréjus. On va partir du côté de la Haute-Savoie, puisque c'est là qu'il y a les difficultés les plus habituelles qui ont pris forme depuis 5h53 ce matin.
2: Exactement.
1: Au niveau des douanes franco-suisses.
2: Eh bien, il y a toujours 2 bons kilomètres de bouchons, 2 kilomètres et demi même en provenance d'Annemasse, tout au bout de la 41. 2 kilomètres en provenance de Bellegarde également. À chaque fois, il faut une dizaine de minutes, hein, pour rejoindre ce poste douanier. À noter également quelques centaines de mètres de ralentissement tout au bout de la douane, tout au bout de la 411 dans le prolongement de la 40 au niveau de la douane de Valard.
1: On change de secteur, on part du côté de Grenoble avec quelques petites difficultés d'ores et déjà.
2: Ça reste léger pour l'instant, mais le trafic est chargé sur la Nationale 85. Il y a 1,5 km de bouchons, 2 km en cumulé direction Grenoble. La 480 commence à se charger sur les bretelles d'accès à la rocade sud direction Chambéry et même en amont, hein, on a 2 à 3 km de ralentissement. Une rocade sud ralentie surtout en direction de Chambéry et uniquement pour l'instant en direction de Chambéry jusqu'à la sortie 1 domaine universitaire. JR, il faut quand même 10 minutes pour passer ce secteur. Peut-être un événement qui perturbe le trafic quelque peu du côté de GR, direction Chambéry.
1: On change de secteur, on part à Lyon avec, ça y est, un bouchon qui s'est concrétisé.
2: Aux portes de Lyon, trafic ralenti sur une dizaine de kilomètres, hein, qui commence un peu avant le contournement est lyonnais. Il faut déjà 15 minutes supplémentaires pour se rapprocher du centre-ville lyonnais.
1: Merci Vincent. Vous souhaitez acquérir une voiture d'occasion, mais vous avez peur de vous retrouver avec un compteur kilométrique trafiqué. On vous donnera d'ici quelques minutes des conseils pour éviter ce type d'arnaque de plus en plus répandu. Pour l'instant, un détour par la rédaction de France Info pour l'actualité générale.
3: Suite Maureen Suignard et à la une, les pêcheurs qui maintiennent leur blocage.
4: Le blocage du port de Port-la-Nouvelle et celui de Sète dans l'Hérault, et cela malgré le prolongement par le gouvernement des aides ciblées pour faire face à la hausse des prix des carburants. L'aide des pêcheurs passe de 25 à 35 centimes le litre. La ministre de la Mer reçoit des représentants de la profession tout à l'heure. Feu fixé dans les Landes, 190 hectares de végétation ravagée. À une trentaine de kilomètres à l'est de Mimizan, l'incendie s'est déclenché dans un parc photovoltaïque hier après-midi. Donald Trump menace de cesser tout commerce avec l'Europe. Le président américain voit d'un mauvais œil le projet d'alliance entre le Canada et l'Union européenne. L'UE veut faire du Canada son premier pays membre associé pour tisser des relations plus étroites. Un acte hostile selon le président américain. Et puis les Lyonnais font une bonne entrée en Ligue Europa de football. Victoire 2-1 de l'OL hier soir face à Anderlecht du côté du stade Rennais. Match nul contre Sturm Graz. Ce soir, l'Olympique de Marseille va affronter le Beşiktaş à partir de 21h.
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1: Et pour voyager en ce jeudi matin, c'est de la musique de Teddy Swims qui vous accompagne. Belle route à vous.

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1: Vincent Serrano, on va parler de cette fermeture du tunnel du Fréjus. Où en est-on ?
2: Eh bien, il est toujours fermé, hein, ce tunnel du Fréjus. Et il va rouvrir là dans quelques instants. Hein. Normalement, ça ne devrait pas tarder. Il y a une nouvelle qui vient de tomber. Bah, ça y est, il est rouvert à l'instant. Vous voyez, l'information trafic en temps réel, c'est ça, Autoroute Info. Réouverture du tunnel du Fréjus, on peut l'annoncer de manière officielle. Merci d'avoir patienté pour vous qui circulez tout au bout de la 43 Maurienne.
1: Oui, un petit bouchon sans doute avec des camions qui se sont accumulés sur la voie de droite à l'entrée de l'ouvrage. Ça va mettre un petit peu de temps à se résorber. On en reparle dans notre point complet ce sera à 7h45 avec vous, Vincent. En moyenne, on estime à 10% par an le nombre de véhicules d'occasion vendus avec un compteur trafiqué. Comment éviter ce type d'arnaque qui peut avoir d'importantes conséquences financières ? Réponse avec Curtis Thévenot.
3: Premièrement, évitez d'acheter une voiture provenant d'un autre pays. Même si les prix sont attractifs, il faut vraiment une bonne raison ou des connaissances en béton pour acheter en import. Le risque de fraude est presque deux fois plus élevé que pour une voiture qui n'a jamais quitté le territoire français. Une fois que l'on a trouvé sa promise, il est temps de prendre contact avec le vendeur. Première chose à demander, le rapport Istovec qui retrace administrativement toute information connue, nombre de propriétaires, accidents, contrôle technique et surtout la valeur du compteur kilométrique au fil du temps. Si celle-ci est anormale ou pire qu'elle réduit, il vaudrait mieux laisser tomber l'affaire. Ensuite, scrutez toutes les factures pour vous assurer qu'aucune réparation type embrayage, turbo, amortisseur n'a été faite, surtout sur une voiture à très faible kilométrage. Et enfin, si vous êtes aussi paranoïaque que moi, après votre achat, n'hésitez pas à faire vérifier la voiture chez un garagiste qui sera à même de dire si l'usure des pièces est anormale.
1: Voilà, vous savez tout. La musique pour vous accompagner jusqu'au prochain point trafic. Souvenir des années 80. La voix magique de Jim Kerr. Simple Minds sur Autoroute Info Monday. La day, bonne matinée. Bonne route à vous.

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1: Et on part du côté de Grenoble avec vous, Vincent Serrano, pour les difficultés du matin.
2: Elles sont habituelles sur la Nationale 85, à la sortie de Visil, il y a 2 km de bouchons, une bonne dizaine de minutes. Direction Pont-de-Clay et Grenoble, entre Pont-de-Clay et la jonction avec la Roquette Sud, le trafic est ralenti sur 4 km. La principale difficulté actuellement à Grenoble, elle se situe sur la Roquette Sud, entre le carrefour du Rondeau, même dès la bretelle d'accès à cette rocade, jusqu'au secteur de Saint-Martin-d'Hères. Il faut un bon quart d'heure, presque 20 minutes pour passer 4 km de bouchons. Peut-être un événement survenu récemment sur cette rocade sud grenobloise.
1: De la capitale des Alpes, on part à la capitale des Gaules. On va donc à...
2: La plus belle ville de France, Lyon, évidemment. Je ne suis pas lyonnais.
1: Vous n'êtes pas objectif.
2: Oui, tout à fait, non, mais je le reconnais.
1: Un petit peu d'attente pour accéder à Lyon ce matin.
2: Exactement, une dizaine de kilomètres tout au bout de la 43 qui commence au niveau du contournement est lyonnais. Il faut une dizaine de minutes pour se rapprocher du périphérique sud, périphérique nord au quartier Mermoz. Pinel.
1: On part en Haute-Savoie, l'accès à la Suisse pose problème comme chaque matin, des bouchons au niveau des douanes.
2: C'est ça, avant la douane de Bardonnay, surtout des bouchons.

0: et qui ont commencé un peu avant 6h ce matin. Il y a actuellement 2,5 km de bouchons que vous arriviez de Bellegarde, d'Annecy ou d'Annemasse. Une dizaine de minutes pour passer ce secteur pour arriver au poste douanier. Et puis 500 mètres de bouchons avant la douane de Valard. Ça, c'est tout au bout de la 411 dans le prolongement de la 40.
1: On avait le tunnel du Fréjus en Savoie qui avait été fermé durant une demi-heure au cours de l'heure précédente. Est-ce que cela a créé un petit bouchon?
0: Oui, il y a de l'attente, 500 mètres, un peu plus, même 1 km de bouchon, essentiellement, presque même à 100% des chauffeurs poids lourds qui circulent sur la voie de droite. On rappelle, s'il y a une voiture qui se dissimule dans cette file d'attente de chauffeurs poids lourds, bien se mettre sur la voie de gauche.
1: Ah oui, puisqu'il y a deux voies dans le sens montant, oui. Donc on peut utiliser la voie de gauche pour accéder à ce tunnel du Fréjus si on est à bord d'un véhicule léger. Merci Vincent. Au chapitre des travaux prévus ce soir, petit coup d'œil du côté du tunnel du Mont-Blanc qui sera fermé entre la France et l'Italie entre 22h et 6h pour des travaux de maintenance. Donc pour rejoindre l'Italie cette nuit, vous aurez la possibilité de passer par l'autre tunnel, tunnel du Fréjus, situé lui en Savoie, dont on vient de parler. Et puis, il y aura également entre Annecy et Genève des travaux dans le tunnel du Mont-Sion sur la 41. Donc fermeture entre 21h et 6h en direction de Genève, de cette A41, en raison de ces travaux dans le tunnel du Mont-Sion. Donc en direction Genève, ce sera fermé entre la barrière de péage de Saint-Martin-Bellevue et la bifurcation avec la 40, déviation qui sera mise en place par l'autoroute A410. Mais on aura le temps d'ici là de vous en reparler sur cette antenne.
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1: Allez, on s'intéresse à la couleur du ciel pour ce jeudi 17 septembre. Les prévisions de Météo France. Et pour connaître la tendance des prochaines heures, on retrouve Jérôme Lecoux.
3: Jeudi, une perturbation peu active s'engage sur les départements proches de la Manche, apportant un ciel bien chargé et quelques pluies en journée. À l'avant, le temps est très calme avec un ciel souvent bien voilé de l'Île-de-France au Grand Est ou encore du centre-Val de Loire à la Bourgogne-Franche-Comté. Le ciel est plus lumineux, en revanche, du Lyonnais à la vallée du Rhône ou encore en direction des Alpes et de la Provence, avec un mistral qui souffle modérément dans son domaine à 50 ou 60 km/h. Enfin, sur le sud-ouest, le ciel est souvent nuageux, notamment du Bordelais au Pays Basque ou vers le Béarn. En soirée, les conditions demeurent favorables avec un temps sec qui se maintient du sud-ouest au nord-est. À noter quelques pluies éparses qui abordent le bassin parisien. Les températures maximales retrouvent globalement des valeurs de saison avec par exemple jeudi après-midi 21 degrés à Genève, 22 à Langres et Paris, 23 à Nancy, 24 à Clermont-Ferrand, Bordeaux et Mont-de-Marsan, 25 à Lyon et Grenoble et 26 degrés à Valence. Jérôme Lecoux, Météo France pour Autoroute Info.
1: Il est actuellement en tournée dans toute la France. Il est sur Autoroute Info ce matin pour vous accompagner. Jérémy Frérot, le titre Frérot. Bonne matinée.
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1: Véhicule accidenté signalé sur la 480 direction de Lyon, kilomètre 11, hein, donc c'est en direction de Grenoble et Lyon. C'est après la sortie 9 de Clay. Nous avons un véhicule immobilisé sur les voies de circulation. On va tenter d'en savoir un peu plus dans les prochaines secondes. L'information nous parvient sur votre gauche. Deux véhicules. Accident, donc, secteur Clay. Information à venir sur Autoroute Info.
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5: Et on reparle de cet accident qui vient de se produire à Grenoble, Vincent Serrano.
1: Ça vient d'arriver sur la 480 en direction de Grenoble et Lyon, kilomètre 12. Hein, donc c'est entre la sortie 9 Clay et la sortie 7 Pont de Clay. Il y a trois véhicules actuellement sur la voie de gauche avec les conducteurs et passagers dehors. Évidemment, un bouchon qui s'est formé. Les conducteurs sont obligés de se décaler sur la voie de droite. Pour l'instant, il faut un peu moins de 10 minutes, mais le trafic va augmenter au fil du temps, évidemment.
5: Oui, forcément. Il y a d'autres difficultés à Grenoble, notamment sur la Roquette Sud ou encore la Nationale 85, le point complet sur vos conditions de circulation, ce sera à 8h. D'ici là, la musique, il y aura Bruno Mars, mais pour l'instant, on repart avec Weezer sur Autoroute Info. Bonne route à vous.

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1: Il est 8h, bonne matinée.
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1: La route à vos côtés durant cette heure de pointe du matin pour l'information trafic. On est toujours en compagnie de Vincent Serrano. Vincent, on part tout de suite à Grenoble pour rappeler tout d'abord un accident.
2: Plusieurs véhicules accidentés, trois hein, sur votre gauche, secteur clé, sur la 480 direction Grenoble-Lyon, kilomètre 12. C'est vraiment juste après la sortie 9 de clé. Les agents autoroutiers sont arrivés sur place. Un bouchon évidemment qui s'est formé, bouchon d'environ 1,5 km avec un temps de parcours de 10-15 minutes pour passer cet accident et passer ce secteur de pont de clé. Cela va légèrement concerner ceux qui arrivent depuis Visil, également vers la Nationale 85. Avant cela, il va falloir s'extirper de Visil, 2 km de bouchon plus 10 minutes. Et le trafic qui reste quand même assez chargé sur cette Nationale 85.
1: Ah oui, un accident en pleine heure de pointe, eh bien forcément, ça se traduit par un bouchon qui se forme rapidement et qui grossit. D'autres difficultés à Grenoble, Vincent?
2: Sur la rocade sud, surtout en direction de Chambéry ce matin. Ça commence dès la bretelle d'accès à cette rocade sud et ensuite bouchon sur 5 km jusqu'à Saint-Martin-d'Air avec un temps de parcours rallongé de 15 minutes. Dans l'autre sens, il y a 6 km de ralentissement après le péage de Crolles sur l'A41. C'est cette partie de la vallée du Grésivaudan, Montbronneau-Saint-Martin, mélange jusqu'au niveau de la jonction avec la rocade sud. Les automobilistes doivent rajouter 10 minutes de temps de parcours supplémentaire. Et puis enfin, il y a ceux qui arrivent peut-être depuis Valence ou depuis Lyon. Et là, il faut passer le péage de Voreppe. Et après ce péage, eh bien, le trafic est ralenti sur 4 km, secteur Saint-Égrève.
1: On change de secteur. On part à Lyon. Difficile d'accéder à Lyon ce matin à cette heure-ci.
2: Une dizaine de kilomètres de ralentissement, en effet, comme presque tous les matins en semaine, qui commence dès le contournement est lyonnais jusqu'à l'accès au périphérique avec un temps de parcours rallongé de 15 minutes.
1: Dernier secteur que vous surveillez, c'est l'accès à la Suisse.
2: Là aussi, c'est habituel avant la douane de Bardonnay. Actuellement, il y a 1,5 km de bouchons, surtout en provenance d'Annemasse, plus 10-15 minutes pour rejoindre ce poste douanier de Bardonnay. Et il y a 500 mètres de bouchons avant la douane de Vallard sur l'A411 dans le prolongement de l'A40.
1: Et puis ça commence à être ralenti également du côté de Chambéry sur la voie rapide urbaine entre Laravoie et Chambéry Centre. Les sorties 19 et 15, trafic très dense et des ralentissements qui sont en train de se former dans cette traversée de Chambéry comme chaque matin. Allez, on se retrouve pour l'information trafic dans moins de 10 minutes. Pour l'instant, un détour par la rédaction de France Info pour l'actualité générale.
3: Pardon, cette prolongation jusqu'à la fin de l'année.
4: Sébastien Lecornu annonce que les aides pour les agriculteurs, le BTP et les pêcheurs seront maintenues jusqu'au 31 décembre. Elles passent même de 25 à 35 centimes pour les pêcheurs. 1,5 milliard d'euros, c'est un point de départ, un socle, et nous irons même au-delà, affirme sur France Info Aurore Berger, la ministre déléguée chargée de l'égalité entre les femmes et les hommes. 1,5 milliard pour lutter contre les violences faites aux femmes et aux enfants. La proposition de loi intégrale contre les violences est examinée à l'Assemblée nationale. Plusieurs syndicats appellent les psychiatres du service public à faire grève aujourd'hui pour dénoncer l'aggravation de la crise qui touche le secteur. Selon eux, 30% des postes de psychiatres hospitaliers ne sont pas pourvus. Et puis 5 départements sont toujours placés en risque élevé de feux de forêt aujourd'hui. Les Bouches-du-Rhône, le Vaucluse, le Gard, l'Hérault et l'Aude.
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1: Un titre qui nous fait voyager, Shakira, Burna Boy.

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3: On parle évidemment de cet accident qui s'est produit à Grenoble, Vincent Serrano.
4: Et toujours d'actualité sur l'A480, c'est au sud de Grenoble, direction Grenoble et Lyon, kilomètre 11, c'est juste après la sortie 9 de Clay. Il y a au moins 2 à 3 véhicules sur votre gauche, les patrouilleurs et dépanneurs qui sont arrivés sur place. Cela occasionne évidemment un bouchon, puisqu'il y a seulement la voie de droite pour circuler. Bouchon d'environ 2 km avec un temps de parcours de 15 minutes.
3: Oui, restez patient dans cette difficulté. Les autres difficultés grenobloises, le point trafic complet, ce sera aux environs de 8h15. Soyez là, d'ici là, la musique, il y aura The Pretenders pour vous accompagner, mais pour l'instant, quelques idées de sortie. Et vous d'ailleurs, Vincent, ce week-end, est-ce que vous avez des projets? Qu'allez-vous faire ce week-end, Vincent? Alors Vincent, il n'est plus là, il est déjà parti en week-end visiblement. Ce week-end, ce sera les journées du patrimoine, et avec plein de visiteurs attendus évidemment. D'autres rendez-vous méritent aussi le détour. Voici l'essentiel du week-end préparé par notre journaliste Xavier Ferrand.
5: L'abbaye d'Ambronay dans l'Ain, à proximité de la 42, accueille bien les journées du patrimoine. Mais depuis le week-end dernier jusqu'à la fin du mois, elle accueille la 47e édition de son festival de musique baroque. Le voyage d'Amélie de Saxe ou encore les intempéries de Samy vous emporteront ailleurs ce week-end. En voilà un autre voyage, au plus tourmenté, c'est sûr. Celui proposé par le groupe Skip the Use, à retrouver au Vendanges Musicales à Charnay-en-Beaujolais, c'est au nord de Lyon. C'est ce vendredi avec aussi Suzanne ou encore Adèle Castillon. Mais il est aussi possible d'avoir les deux, le calme et la fête. Grâce à la route des imaginaires à Mont-de-Marsan et dans ses alentours, des spectacles avec, par exemple, un spectacle pyrotechnique et musical samedi et une balade en vélo sur la voie verte dimanche pour aller découvrir d'autres animations de ville en ville jusqu'à Villeneuve-de-Marsan.
3: Voilà, vous n'avez que l'embarras du choix pour ce week-end avec, en plus, on le disait, les journées du patrimoine. Allez, la musique de Pretenders pour les prochains kilomètres. On se retrouve juste après avec Vincent Serrano pour l'information trafic.

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1: Et on part à Grenoble pour rappeler cet accident qui s'est produit il y a une demi-heure maintenant pratiquement.
2: Intervention en cours sur l'A480, c'est au sud de Grenoble, direction Grenoble-Lyon, kilomètre 11, c'est juste après la sortie 9 de Claix. Cela concerne donc les automobilistes qui arrivent depuis Vars, par exemple. Deux véhicules accidentés sur votre gauche. Patrouilleurs, dépanneurs sur place, bouchon de 2 à 3 kilomètres, plutôt 3 kilomètres désormais, avec un temps de parcours rallongé de 15 minutes selon les données, même 20 minutes désormais selon les données GPS des véhicules sur place.
1: D'autres difficultés à Grenoble ce matin?
2: Eh bien, la principale, elle se situe sur la rocade sud. On va en parler juste après la Nationale 85, par logique d'itinéraire pour ceux qui quittent Visil. Il y a 2 km de bouchon jusqu'à Pont-de-Claix. À Pont-de-Claix, les automobilistes ne sont pas concernés par cet accident. Ensuite, en remontant le long de la 480. Et puis, il y en a peut-être qui empruntent la rocade sud direction Chambéry. Bouchon sur 5 km dès la bifurcation avec cette rocade sud jusqu'à Saint-Martin-d'Hères. 15 minutes de temps de parcours supplémentaire. Enfin, dernière difficulté importante, et il reste deux même. La 41 après le péage de Crolles, le secteur Bivier, Montmondeau, Saint-Martin, Mélan. Il y a 7 km de ralentissement, temps de parcours allongé de 15 minutes dans cette partie de la vallée du Grésivaudan. Et puis il y a ceux qui arrivent peut-être depuis Lyon, Valence, après le péage de Voreppe. Le trafic est ralenti sur 4 km, secteur Saint-Égrève, plus 10 minutes.
1: Voilà pour les difficultés grenobloises. Allons voir à Lyon comment ça se passe. Il y a un petit peu d'attente avant d'accéder à Lyon à cette heure-ci.
2: 15 km de ralentissement en cumulé qui commence après la jonction avec la 432. C'est l'axe qui longe l'aéroport Saint-Exupéry avec un temps de parcours allongé de 20 minutes pour se rapprocher du centre-ville lyonnais.
1: Et puis on termine avec le rappel des difficultés au niveau des douanes franco-suisses en Haute-Savoie.
2: Surtout avant celle de Bardonnay, il y a 1 km de bouchon encore, 1 km et demi en provenance d'Annemasse. La tendance est à l'amélioration, une dizaine de minutes à peine désormais, et puis quelques centaines de mètres de ralentissement avant la douane de Vallard, là aussi tendance à l'amélioration sur la 411.
1: Merci Vincent.
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1: On va retrouver tout de suite les prévisions de Météo France. Pour connaître la tendance des prochaines heures, on retrouve Jérôme Leproux.
3: Jeudi, une perturbation peu active s'engage sur les départements proches de la Manche, apportant un ciel bien chargé et quelques pluies en journée. À l'avant, le temps est très calme avec un ciel souvent bien voilé de l'Île-de-France au Grand Est ou encore du centre-Val de Loire à la Bourgogne-Franche-Comté. Le ciel est plus lumineux, en revanche, du Lyonnais à la vallée du Rhône ou encore en direction des Alpes et de la Provence, avec un mistral qui souffle modérément dans son domaine à 50 ou 60 km/h. Enfin, sur le sud-ouest, le ciel est souvent nuageux, notamment du Bordelais au Pays Basque ou vers le Béarn. En soirée, les conditions demeurent favorables avec un temps sec qui se maintient du sud-ouest au nord-est. À noter quelques pluies éparses qui abordent le bassin parisien. Les températures maximales retrouvent globalement des valeurs de saison avec par exemple jeudi après-midi 21 degrés à Genève, 22 à Langres et Paris, 23 à Nancy, 24 à Clermont-Ferrand, Bordeaux et Mont-de-Marsan, 25 à Lyon et Grenoble et 26 degrés à Valence. Jérôme Lecoux, Météo France pour Autoroute Info.
1: Allez, la musique d'Adèle Castillon pour les prochains kilomètres en ce jeudi matin, jeudi 17 septembre. Belle route à vous.

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1: Et on repart à Grenoble pour évoquer cet accident toujours d'actualité, Vincent Serrano.
2: À 480 direction Grenoble et Lyon, kilomètre 11 juste après la sortie 9 de Claix. Intervention en cours, les véhicules accidentés sur votre gauche ont été évacués. Les patrouilleurs sont toujours sur place, ils vont pouvoir quitter les lieux dans les prochaines minutes après avoir nettoyé la chaussée également. En conséquence, un bouchon, vous en doutez, dans le secteur puisqu'il n'y a qu'une seule voie pour circuler. 2,5 km de bouchon avant d'arriver sur Pont de Claix, mais un temps de parcours d'une demi-heure quand même. Évidemment, à l'heure de pointe, un accident, eh bien, ça génère toujours d'importantes perturbations.
1: Le détail des autres perturbations, ce sera dans notre point complet à 8h30. Mais auparavant, un véhicule annoncé arrêté du côté de la Haute-Savoie, Vincent.
2: Sur la 40, direction Paris, kilomètre 67. Nous sommes là après la sortie 13 Saint-Julien en Genevois. Un véhicule immobilisé sur bande d'arrêt d'urgence. Peut-être sur la voie de droite, hein. On n'a pas la confirmation, c'est écrit sur les voies. Donc, vigilance sur ce secteur de Saint-Julien en Genevois.
1: Il faut ralentir en arrivant dans cette zone, en tant que les équipes arrivent sur place. Prochain rendez-vous avec l'information trafic, ce sera 8h30. Vous nous direz tout, Vincent Serrano, sur les difficultés durant l'heure de pointe de ce jeudi matin. D'ici là, la musique, il y aura Elton John ou encore Coldplay. Mais pour l'instant, nous allons parler des journées du patrimoine. Ce sera ce week-end. Et sachez que dans l'un, le monastère royal de Brou vous accueille à l'occasion de ces journées du patrimoine. Notre journaliste Laure Philibert a interrogé Lucie Gouillot. Elle est responsable du public sur place. Elle nous en dit plus sur le programme de ce week-end.
3: Des visites flash d'une trentaine de minutes pour comprendre et découvrir l'histoire, l'architecture et la vie de Marguerite d'Autriche notamment.
4: La princesse fondatrice du monastère, fruit de son histoire d'amour avec Philibert de Savoie. Le programme de ce week-end est éclectique.
3: Ce sera vraiment l'occasion de découvrir le chef-d'œuvre de la Renaissance qui est le triptyque de Moulins, puisque après le Louvre, il est désormais à Brou pour quelques mois.
4: D'abord à vocation religieuse, le monastère royal de Brou est devenu un lieu culturel incontournable de Bourg-en-Bresse.
3: Il se voit de loin avec sa toiture de tuiles vernissées qui orne l'église du monastère. Et il se compose également de trois cloîtres à étage, trois cloîtres qui sont absolument aussi uniques en France.
4: Des visites gratuites samedi et dimanche de 9h à 18h.
1: Et pour accéder à Bourg-en-Bresse, il faut emprunter éventuellement les sorties 6 ou 7 de l'autoroute A40 pour vous accompagner pour les prochains kilomètres. L'hymne du week-end de Coldplay sur Autoroute Info. Bonne route, bonne matinée.

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1: Et pour l'information trafic, on est toujours en compagnie de Vincent Serrano. On va partir à Grenoble avec vous, Vincent. Précédemment, vous nous parliez d'un accident sur A480. Où en est-on ?
2: C'est terminé. Les patrouilleurs, les dépanneurs ont quitté les lieux, véhicules évacués. Voie de gauche rendue au trafic, c'est ça qui intéresse les automobilistes. Bouchons encore sur deux bons kilomètres, à hauteur du secteur de Pont-de-Claix, juste après la sortie 9 de Claix. Mais on espère que le trafic va s'améliorer. Il faut encore une bonne vingtaine de minutes pour passer ce secteur au sud de Grenoble, direction Grenoble.
1: D'autres difficultés à Grenoble.
2: En effet, tout d'abord, pour ceux qui arrivent depuis le sud, toujours National 85, 2 km de bouchon à la sortie de Visil. Ensuite, la rocade sud est ralentie, dans les deux sens de circulation, alternance ralentissement bouchon, sur une dizaine de kilomètres à chaque fois entre le carrefour du Rondeau et Mélan. Et dans les deux cas, il faut une dizaine de minutes pour passer ce secteur de la rocade sud. Sur la 41, vallée du Grésivaudan, il nous reste 4 km de ralentissement après le péage de Crol, secteur Montbonneau-Saint-Martin, plus 10 minutes. Et puis après le péage de Voreppe sur la 48. Il y a aussi 3 km de ralentissement secteur Saint-Égrève, plus 5 minutes.
1: Voilà pour les principales difficultés grenobloises. On va partir sur A43 direction Lyon avec un véhicule gênant dans une zone de bouchon.
2: Eh bien, c'est au kilomètre 7 en région lyonnaise, à hauteur du contournement est lyonnais, jonction avec la 46 également. Un véhicule en panne dans ce secteur sur les voies de circulation, dans une zone où il y a de toute façon 12 km de bouchon, aux portes de Lyon, plus 20 minutes, bouchon qui commence juste avant le contournement est lyonnais, justement.
1: Et puis, une nouvelle information qui nous parvient à l'instant du côté de la Savoie. A priori, c'est dans une bretelle qu'un véhicule serait arrêté.
2: Du côté de Chambéry, juste avant de s'engager en direction dans la bretelle de la Motte-Servolex, sortie à 14, direction Chambéry. Après le péage de Chambéry Nord, il y a un véhicule en milieu des voies. Voilà pourquoi il y a un bouchon actuellement au niveau de ce péage de Chambéry Nord pour les automobilistes qui arrivent depuis Lyon ou Annecy.
1: On termine le tour d'horizon avec le bassin Genevois, difficulté habituelle du matin pour accéder à la Suisse.
2: Environ 10 minutes avant la douane de Bardonnay, c'est la principale perturbation tout au bout de la 41 pour les automobilistes en provenance d'Annemasse, Annecy ou Bellegarde.
1: Merci Vincent. Allez, les titres de France Info, l'actualité générale tout de suite.
3: Cuignard à la une, Philippe Brun qui dénonce un conflit instrumentalisé par son parti.
4: Pour le tuer politiquement alors que le député de l'Eure était candidat à la primaire socialiste, il vient d'en être exclu, il a été suspendu du parti. En cause des accusations de violence de la part d'une ancienne collaboratrice licenciée cet été, l'élu de 34 ans, il est fait. Le patron du parti socialiste et candidat à la primaire, Olivier Faure, est l'invité du 8-30 France Info dans une dizaine de minutes. Les annonces de Sébastien Lecornu n'ont pas suffi pour l'heure. Les aides pour les pêcheurs face à l'augmentation des prix des carburants sont prolongées jusqu'au 31 décembre. Elles sont même amplifiées. Mais ce matin, plusieurs ports sont bloqués. Les pêcheurs dénoncent aussi des quotas de pêche qui leur sont imposés. Les salariés de Duralex appelés à manifester à 13h devant le tribunal judiciaire d'Orléans. Ce tribunal qui va examiner aujourd'hui les 3 offres de reprise de la verrerie. Duralex, qui compte près de 250 employés, est en redressement judiciaire depuis 3 mois.
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1: Et c'est un duo que l'on retrouve pour les prochains kilomètres en musique. La Suédoise Tove Lo et le Belge Stromae, ça donne des fleurs sur Autoroute Info ce matin. Bonne route à vous.

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2: Justement, un zoom sur Chambéry. L'arrivée depuis l'autoroute A43 pose problème, Vincent Serrano.
3: Parce qu'il y a un véhicule en panne juste avant de rejoindre cette voie rapide urbaine de Chambéry direction Grenoble ou Aix-les-Bains. Donc c'est juste après le péage de Chambéry Nord. Un véhicule en plein milieu des voies de circulation, immobilisé, il ne peut plus bouger. Et donc les automobilistes sont obligés de passer soit à gauche, soit à droite. Cela perturbe quelque peu l'arrivée sur Chambéry pour les automobilistes qui arrivent depuis Annecy ou Lyon.
2: Il faut faire attention donc au moment de quitter l'autoroute au niveau du péage de Chambéry Nord. On fera un point complet sur vos conditions de circulation. Ce sera à 8h45 au plus tard. D'ici là, la musique. Il y aura des Communards dans les toutes prochaines minutes. Mais pour l'instant, on écoute Corentin Rouleau et Géraldine Mia. Ils répondent aux questions que vous pouvez peut-être vous poser concernant les travaux sur autoroute.
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4: Vrai ou faux, les sociétés d'autoroute font aujourd'hui très attention à l'aspect environnemental pour construire un nouvel axe.
5: C'est vrai, il n'y a rien de comparable d'ailleurs avec les autoroutes créées dans les années 1960. Désormais, chaque phase d'étude permet d'ajuster et d'améliorer un projet pour réduire les impacts sur l'environnement.
4: C'est par exemple le cas pour la construction de la future A412 dans le Chablais en Haute-Savoie entre Machilly et Thonon-les-Bains.
5: Exactement, au sens large, pendant les travaux, on prévoit entre autres de placer des clôtures anti-batraciens pour les protéger des déplacements des engins de chantier. Engins pour lesquels leur vitesse sera aussi limitée. Et puis afin d'éviter l'impact sur les terrains agricoles limitrophes, des passages provisoires seront créés pour permettre aux agriculteurs d'y accéder. D'autre part, les presque 8000 m3 de bois qui vont être coupés seront en partie utilisés pour certains ouvrages ou aménagements.
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2: Le leader charismatique de ce groupe, Jimmy Somerville, les Communards sur Autoroute Info, Don't Leave Me This Way. Et nous, on se retrouve juste après pour l'information trafic. Bonne route à vous, bonne matinée.

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1: Et on commence par la région grenobloise, Vincent Serrano, les bouchons du matin à Grenoble.
2: Avec notamment sur la Nationale 85, 2 km de bouchons pour s'éloigner de Visil, plus 10 minutes. Mais c'est surtout depuis la 480 que ça reste compliqué. Il y avait un accident ce matin qui a perturbé le trafic. Conséquence, il y a une bonne dizaine de kilomètres en cumulé de ralentissement entre Vars, Pont-de-Claix, Claix, jusqu'à la jonction avec Échirolles et la Roquette Sud. Il faut plus 15 bonnes minutes pour passer tout ce secteur. Ensuite, une Roquette Sud ralentie dans les deux sens entre Mélan et c'est ça, avec un temps de parcours de 10 minutes. Et puis, à noter également, pour les automobilistes qui arrivent depuis Crolles, par exemple, depuis le péage de Crolles dans la vallée du Grésivaudan sur la 41, il y a toujours 4 km de ralentissement. Secteur Bernin, Saint-Nazaire, les M, Saint-Imier. Enfin, depuis le péage de Vorette, pour ceux qui arrivent depuis Valence et Lyon, il y a 3 km de ralentissement. Secteur Saint-Égrève, plus 10 minutes.
1: Voilà donc pour les principales difficultés grenobloises. Oui. L'accès à Lyon se fait-il toujours dans les bouchons ?
2: Sur une dizaine de kilomètres entre le contournement est lyonnais et l'accès au périphérique. D'ailleurs, il y a un véhicule en panne, hein, juste au niveau de ce contournement est lyonnais, véhicule sur la voie de droite. Cela perturbe un petit peu plus que d'habitude le trafic du côté du nœud de Manicieux.
1: On part à Chambéry, notamment pour ceux qui arrivent depuis l'autoroute A43. Il y a un bouchon avant le péage.
2: Et du coup, à la sortie du tunnel de l'Épine, donc après la sortie de 12 lacs d'Aigbelette, direction Chambéry, bouchon sur 3 km, car en fait, à la sortie au niveau, juste après le péage de Chambéry Nord, et avant de rejoindre la voie rapide urbaine de Chambéry, bien, il y a un véhicule en panne en plein milieu des voies. Les automobilistes passent soit sur la gauche, soit sur la droite. Le patrouilleur vient d'arriver sur place, mais forcément, cela génère cette perturbation.
1: Et on termine ce tour d'horizon avec le bassin Genevois, la Haute-Savoie.
2: Avant la donne de Bardonnay, reste 1 km de bouchon pour passer le poste douanier. Hein, moins de 10 minutes désormais, nette tendance à l'amélioration.
1: Merci Vincent pour toutes ces précisions. Vous parliez tout à l'heure du côté de la Haute-Savoie d'un véhicule arrêté. A-t-on des nouvelles de ce véhicule ?
2: Sur l'A40, hein, direction Paris, en fait c'est dans la bretelle Saint-Julien en Genevois, douane de Bardonnay, véhicule immobilisé côté droit des voies de circulation.
1: Ouais, ça peut gêner, hein, c'est dans une bretelle, ça peut surprendre, attention. Merci Vincent. Un œil sur quelques-uns des travaux prévus ce soir. Donc, sauf changement cette nuit, eh bien, il y aura des travaux dans le tunnel du Mont-Sion en Haute-Savoie entre Annecy et Genève. Et en raison de ces travaux, la 41 sera fermée entre 21h et 6h en direction de Genève, entre la barrière de péage de Saint-Martin-Bellevue et la bifurcation avec la 40, déviation qui se fera par l'autoroute A410. Autre fermeture envisagée cette nuit, c'est le tunnel du Mont-Blanc qui sera fermé entre la France et l'Italie, en raison là aussi de travaux de maintenance. Donc, dans les deux sens, fermeture de ce tunnel transalpin du Mont-Blanc entre 22h et 6h.

0: Donc pour rejoindre l'Italie cette nuit, vous ne pourrez pas l'emprunter. Il faudra éventuellement emprunter l'autre tunnel transalpin, à savoir le tunnel du Fréjus, situé lui en Savoie, tout au bout de la 43 Maurienne.
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0: Ouais, n'hésitez pas à aller faire un tour sur cette page Facebook pour retrouver toutes ces fermetures, ces prévisions de chantier et plein de bons conseils. Pour l'instant, on s'intéresse à la couleur du ciel pour ce jeudi. Voici les prévisions de Météo France. Pour connaître la tendance des prochaines heures, on écoute Jérôme Lecoux.
2: Jeudi, une perturbation peu active s'engage sur les départements proches de la Manche, apportant un ciel bien chargé et quelques pluies en journée. À l'avant, le temps est très calme avec un ciel souvent bien voilé de l'Île-de-France au Grand Est ou encore du centre-Val de Loire à la Bourgogne-Franche-Comté. Le ciel est plus lumineux, en revanche, du Lyonnais à la vallée du Rhône ou encore en direction des Alpes et de la Provence, avec un mistral qui souffle modérément dans son domaine à 50 ou 60 km/h. Enfin, sur le sud-ouest, le ciel est souvent nuageux, notamment du Bordelais au Pays Basque ou vers le Béarn. En soirée, les conditions demeurent favorables avec un temps sec qui se maintient du sud-ouest au nord-est. À noter quelques pluies éparses qui abordent le bassin parisien. Les températures maximales retrouvent globalement des valeurs de saison avec par exemple jeudi après-midi 21 degrés à Genève, 22 à Langres et Paris, 23 à Nancy, 24 à Clermont-Ferrand, Bordeaux et Mont-de-Marsan, 25 à Lyon et Grenoble et 26 degrés à Valence. Jérôme Lecoux, Météo France pour Autoroute Info.
0: Allez, la musique pour les prochains kilomètres en ce jeudi matin, c'est la collaboration entre Tame Impala et Jenny pour le titre Dracula. Bonne route à vous, bonne matinée.

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9: Et on prend la direction de Grenoble avec vous, Vincent Serrano.
10: Avec toujours du monde en provenance du sud de Grenoble, hein, sur la 480 entre le secteur de Vars, après la sortie 12 de Vars et l'accès à la Roquette Sud. Il y a une dizaine de kilomètres d'alternance bouchon ralentissement, plus 10 minutes de temps de parcours. Une Roquette Sud qui est assez chargée, hein, en direction de Chambéry, sur une dizaine de kilomètres, mais notamment sur les trois premiers kilomètres, il faut plus 15 minutes de temps de parcours. Dans l'autre sens également, la circulation reste ralentie sur une dizaine de kilomètres. On parle de ralentissement entre Mélan et Cessin. Ce sont les principales difficultés.
9: Voilà pour cet éclairage, ce zoom sur la région grenobloise. Il y a des difficultés également pour accéder à Chambéry ce matin, tout au bout de la 43. Vous reviendrez sur ce bouchon également, bouchon en approche de Lyon ou encore du côté du bassin genevois pour rejoindre la Suisse. Le point complet, ce sera avec vous pour l'information trafic. Restez à l'écoute, vous retrouverez Vincent Serrano à 9h. D'ici là, la musique, il y aura Tracy Chapman dans les toutes prochaines minutes, mais pour l'instant, on repart en douceur en ce jeudi matin. Lewis Capaldi sur Autoroute Info. Someone you love. De bonne matinée. Bonne route à vous.
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1: Un obstacle signalé à l'instant en arrivant sur Chambéry à 41, direction Chambéry, kilomètre 89, c'est après la sortie 13, Aix-les-Bains, Le Lac. Une roue signalée proche des voies de

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1: Il est 10h, ravi de vous accompagner, bienvenue.
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2: Il est 9h, pardon, 1h moi. Déjà 9h, bienvenue à vous sur Autoroute Info. On fait le point sur vos conditions de circulation. On va tout de suite aller du côté de Chambéry avec un véhicule qui était en panne juste avant de s'engager sur la voie rapide urbaine de Chambéry après le péage de Chambéry Nord. Il a été évacué, mais il reste un bouchon qui s'est formé pour les automobilistes qui arrivent depuis Lyon via l'A43 après la sortie 12 Lac d'Aiguebelette. Encore 3 km de ralentissement, mais le trafic qui devrait se fluidifier dans les prochaines minutes. L'arrivée sur Chambéry depuis Annecy également a rappelé un événement, un obstacle sur la 41, donc au kilomètre 90. C'est après la sortie 13 Aix-les-Bains-le-Lac, une roue qui vient d'être signalée au cours des dernières minutes, là même des dernières secondes. Les agents autoroutiers vont se rendre sur place. On va aller sur la 43, on en a parlé en direction de Chambéry, on va en parler en direction de Lyon. Il y a un véhicule en panne du côté de Saint-Priest sur la voie de droite. Cela génère un bouchon de 2 km avec un temps de parcours de 10 minutes supplémentaire à l'approche du secteur de Saint-Priest à l'est de Lyon. Ensuite, le trafic est plutôt correct avant de rejoindre le périphérique. Donc désormais, sur le secteur de Bron-Porte des Alpes, il y a un léger ralentissement comme d'habitude. Le temps pour vous de choisir votre direction, périph' sud, périph' nord ou quartier Mermoz-Pinel. Et puis, on va rappeler en Haute-Savoie ce véhicule en panne pour vous qui est arrivé du côté de Saint-Julien-en-Genevois, qui s'était emprunté à la direction de la douane de Bardonnay dans la Bretelle. Un véhicule en panne actuellement, intervention en cours. Et toujours un léger bouchon de quelques centaines de mètres avant la douane de Bardonnay, même si la tendance désormais est à la nette amélioration au niveau de la frontière franco-suisse. Voilà pour l'essentiel de l'actualité trafic, sans oublier Grenoble évidemment. Il reste encore quelques perturbations à Grenoble, la principale sur la rocade sud, direction Chambéry. Ralentissement quand même sur 7-8 km entre le carrefour du Rondeau, même dès la bretelle d'accès à cette rocade sud, jusqu'à JR environ, avec un temps de parcours allongé de 10 minutes. Allez, tout de suite, c'est l'actualité générale avec la rédaction de France Info. Place au rappel des titres.
3: Le mouvement de colère est toujours là. Ce matin, les pêcheurs ont entendu les annonces du gouvernement qui prolonge les aides sectorielles face à la hausse des prix des carburants, et cela jusqu'au 31 décembre. Mais ils restent mobilisés. Plusieurs ports, des dépôts pétroliers sont bloqués ce matin avant une rencontre avec la ministre de la Mer aujourd'hui. Il y a des accusations graves de violence physique et de harcèlement, confirme sur France Info Olivier Faure, le premier secrétaire du Parti Socialiste, candidat à la primaire. Des accusations de violence portées contre Philippe Brun, député de l'Eure. Elles viennent d'une ancienne collaboratrice. Philippe Brun a été écarté de cette primaire du PS. Il conteste les faits. Attention aux fautes d'orthographe. Les élèves qui passent le bac et le brevet en juin prochain auront des points systématiquement retirés en cas de mauvaise expression écrite. Après des consignes peu suivies au printemps dernier, le ministre de l'Éducation précise les nouvelles règles de notation. La maîtrise de la langue française sera sanctionnée, quelle que soit la discipline. Et puis l'Olympique de Marseille fait son entrée en Ligue Europa ce soir. Ce sera 21h contre le Beşiktaş. Hier, les Lyonnais ont enregistré une victoire et les Rennais ont fait match nul.
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1: Priorité à la sécurité avec un accident qui est survenu à l'instant sur l'A43, c'est l'axe Lyon-Chambéry, direction Chambéry, kilomètre 78, c'est après la sortie 11 Saint-Genis-sur-Guet. Avant d'arriver au niveau de la sortie 12 Lac d'Aiguebelette, il y a plusieurs véhicules accidentés sur la voie de gauche. Actuellement, ils sont 4 sur la voie de gauche. Évidemment, cela crée un bouchon de presque 2 km déjà et un temps de parcours rallongé d'une dizaine de minutes. Ça va vite sur cette A43. Les agents autoroutiers vont arriver sur place juste avant la sortie 12 Lac d'Aiguebelette, direction Chambéry. On est reparti à Tchéran, c'est tout de suite sur Autoroute Info. Prochain point dans moins de 4 minutes.

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2: Un accident à rappeler sur la 43, c'est l'axe Lyon-Chambéry, direction Chambéry au kilomètre 78. Après la sortie 11 Saint-Genis-sur-Guiers, en arrivant proche de la sortie 12 Lac d'Aigbelette, plusieurs véhicules accidentés sur la voie de gauche. Actuellement, ils sont au nombre de 3, avec le patrouilleur qui vient d'arriver sur place. Un bouchon d'environ 2 km qui est en train de se former, même un peu plus désormais. Comptez un temps de parcours rallongé de 15 minutes en direction de Chambéry, donc sur cette partie de la 43. Le trafic ensuite après la sortie 12 Lac d'Aigbelette reste chargé avant de rejoindre par exemple le péage de Chambéry Nord, car il y avait un véhicule en panne qui gênait en plein milieu des voies. Il a été évacué, mais la circulation ne s'est pas, elle, fluidifiée encore, donc ça reste compliqué entre la sortie 11 Saint-Genis-sur-Guiers et l'arrivée sur Chambéry sur cette A43. Green Day arrive juste après Wes sur Autoroute Info. Prochain point dans 7 minutes. Excellente matinée à vous, bonne route.

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1: Accident toujours d'actualité qui perturbe le trafic sur les voies de l'A43. C'est la principale information en ce moment sur le réseau alpin. C'est l'axe Lyon-Chambéry, direction Chambéry, au kilomètre 78. Donc c'est après la sortie 11 Saint-Genis-sur-Guiers, mais c'est surtout juste avant la sortie 12 lac d'Aiguebelette. Plusieurs véhicules, trois véhicules sur la voie de gauche, patrouilleurs sur place. Conséquence, un bouchon qui malheureusement prend de l'ampleur, un bouchon d'une longueur de 2 km avec un temps de parcours rallongé de 20 bonnes minutes, donc avant de se rapprocher de Chambéry, en sachant qu'après, à la sortie du tunnel de l'Épine, il y a encore un léger ralentissement avant peut-être de continuer soit en direction de Chambéry Nord, soit en direction d'Annecy. Dans l'autre sens, sur cette même A43, il y a un véhicule en panne du côté de Saint-Priest sur la voie de droite. Cela génère un bouchon d'un kilomètre avec un temps de parcours allongé d'une dizaine de minutes. Ensuite, très proche de Lyon, proche du périphérique, ça se passe bien pour vous. L'heure de pointe est désormais bel et bien passée. À Grenoble, on jette un coup d'œil. Là aussi, amélioration sur tous les axes. Il reste encore un trafic soutenu sur la rocade sud, surtout en direction de Chambéry, mais rien de bien méchant. À 7h06, à Chambéry, on vient d'en parler. Et puis, du côté de la douane de Bardonnay en direction de la Suisse, ça y est, plus d'attente en particulier donc pour vous. À l'heure actuelle, en ce jeudi 17 septembre.
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1: Place à la météo. Avant d'écouter DC's et Théodora, on écoute Météo France, Jérôme Lecou, les prévisions pour cet après-midi.
2: Jeudi, une perturbation peu active s'engage sur les départements proches de la Manche, apportant un ciel bien chargé et quelques pluies en journée. À l'avant, le temps est très calme avec un ciel souvent bien voilé de l'Île-de-France au Grand Est ou encore du centre-Val de Loire à la Bourgogne-Franche-Comté. Le ciel est plus lumineux, en revanche, du Lyonnais à la vallée du Rhône ou encore en direction des Alpes et de la Provence, avec un mistral qui souffle modérément dans son domaine à 50 ou 60 km/h. Enfin, sur le sud-ouest, le ciel est souvent nuageux, notamment du Bordelais au Pays Basque ou vers le Béarn. En soirée, les conditions demeurent favorables avec un temps sec qui se maintient du sud-ouest au nord-est. À noter quelques pluies éparses qui abordent le bassin parisien. Les températures maximales retrouvent globalement des valeurs de saison avec par exemple jeudi après-midi 21 degrés à Genève, 22 à Langres et Paris, 23 à Nancy, 24 à Clermont-Ferrand, Bordeaux et Mont-de-Marsan, 25 à Lyon et Grenoble et 26 degrés à Valence. Jérôme Lecou, Météo France pour Autoroute Info.
1: Mélodrama tout de suite, DC's et Théodora. Excellente matinée. Prochain point dans moins de 3 minutes.

0: Avec cet accident toujours d'actualité sur la 43, l'axe Lyon-Chambéry, direction Chambéry, kilomètre 78, un kilomètre avant la sortie 12, Lac d'Aigbelette, trois véhicules sur voie de gauche. Patrouilleurs sur place, forcément, un bouchon de 2 km. Actuellement, un temps de parcours rallongé de 15 minutes sur cet axe Lyon-Chambéry à l'approche de Chambéry. Ilyes Jamlaoui nous emmène dans les coulisses de l'autoroute avec des agents autoroutiers. Ils intervenaient ce jour-là directement sur les voies.
1: Oui, bonjour PC, c'est John de la viabilité de Tichâtel. C'est pour t'annoncer qu'on va procéder à la pose d'une restriction de voie de droite sur un balisage fixe dans le sens 1 de la 31.
2: Celui que vous venez d'entendre, c'est John, ancien chauffeur poids lourd. Il s'est récemment reconverti comme ouvrier autoroutier et avec son collègue Antoine, il s'apprête à réaliser une opération dite de balisage sur la voie de droite, une manœuvre qui débute dès 8h du matin, comme nous l'explique Antoine.
3: Donc là, on va poser une restriction de voie de droite sur la 31 pour un chantier d'hydrocurage sur 3 km de distance à peu près. On est dans un fourgon spécialement équipé pour la pose de balisage. À l'arrière, on a une remorque avec toute notre séquence de panneaux qu'on va poser. On est équipé en cône et on a notre panneau de toit pour signaler qu'on va travailler sur les voies.
4: C'est là qu'il va y avoir intervention à pied sur la voie. Restez là.
2: Intervenir sur les voies, c'est aussi s'exposer à des situations où le niveau de danger peut rapidement augmenter. Antoine en a d'ailleurs fait l'expérience à plusieurs reprises.
3: Bon là, tu vois, ça circule pas trop aujourd'hui. Les gens sont un peu attentionnés à ce qu'ils font quand même. Donc, je pense au débalisage, les gens qui te frôlent. C'est presque à chaque balisage, je dirais. C'est ça qui est impressionnant, quoi. Tu vas pour déposer la voie que tu as posée le matin avec ton collègue, et bah presque à chaque fois, tu sais que tu vas te faire frôler. Donc c'est pour ça qu'il faut qu'on fasse super attention à tout, quoi.
2: Une bonne centaine de cônes plus tard, l'équipe remonte déjà dans le camion et John, au volant, insiste sur un point essentiel, la sécurité avant tout.
1: Bah c'est vrai que quand on est nouveau, ça impressionne quand on commence à intervenir pour les premières fois sur le réseau. Hein, quand on commence à sentir le souffle des véhicules lourds, mais même les VL. Hein. Faites attention, pensez à nous, pensez à nos familles, respectez nos vies et respectez notre travail. Quoi.
2: Au total, il aura fallu moins de 30 minutes à Antoine et John pour mener à bien cette opération. Des interventions quotidiennes qui mobilisent près d'1 millier d'agents, de jour comme de nuit. Les...

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1: Il est 9h30, ravi de vous accompagner sur Autoroute Info. On va tout de suite aller sur l'A43, hein, c'est l'axe Lyon-Chambéry, en direction de Chambéry. Il y a un accident qui perturbe le trafic. Ça se passe au kilomètre 78, donc c'est après la sortie 11 Saint-Genis-sur-Guiers. C'est vraiment un kilomètre avant la sortie 12 Lac-d'Aigbelette. Il y a trois véhicules sur voie de gauche avec les patrouilleurs, notamment sur place, pompiers également. Une seule voie pour circuler puisqu'il y a deux voies que sur cette partie d'autoroute. Et forcément, un bouchon qui s'est formé. 2 kilomètres de bouchon avec un temps de parcours rallongé d'une vingtaine de minutes pour passer cet accident et récupérer les deux voies en direction de Chambéry. Ensuite, ça se passe mieux à l'approche de Chambéry. Notez qu'il y a une régulation du trafic sous le tunnel de Dulin, donc juste avant l'accident. C'est une mesure de sécurité, on vous le rappelle, ces régulations interviennent lorsqu'il y a un bouchon, lorsqu'il y a un accident, comme c'est le cas, et ça vous permet d'éviter d'attendre, de rester bloqué sous un tunnel. C'est mieux d'attendre, en tout cas, ou de rouler au ralenti en extérieur. Voilà pourquoi il y a ces régulations de trafic. Là, c'est la voie de gauche qui est neutralisée. On va aller du côté de l'agglomération lyonnaise, dans l'autre sens, sur ce même axe, la 43, une circulation qui s'est améliorée, notamment du côté de Saint-Priest. Le véhicule qui a été évacué, il reste un léger ralentissement d'un kilomètre. On va aller du côté de Grenoble. À Grenoble, on peut considérer la fin des perturbations. Vraiment, il reste trois fois rien au niveau de la bretelle d'accès à la Roquette Sud direction Chambéry. Mais l'heure de pointe est bel et bien passée. Ça se passe très bien sur la Nationale 85, par exemple, ou sur la vallée du Grésivaudan, la 41 entre Crolles et Mélan. Sur la voie rapide urbaine de Chambéry, ça se passe bien. Il y a des travaux entre la sortie 14 de la Motte Servolex et la sortie 13, c'est en direction d'Annecy. La voie de gauche est neutralisée dans chaque sens tout au long de la journée. Puis enfin, la fin des perturbations également du côté des douanes franco-suisses, notamment celle de Bardonnay tout au bout de la 41. Tout de suite, c'est l'actualité générale avec la rédaction de France Info. Place au rappel des titres.
2: Avec Marine Sunier.
3: La mobilisation des pêcheurs se poursuit et s'amplifie ce matin. Certains bloquent les ports de Nice, de Sète et de Port-la-Nouvelle. Des rassemblements sont aussi en cours devant des dépôts pétroliers. Le gouvernement a annoncé hier une prolongation des aides sectorielles pour faire face à la hausse des prix des carburants. Prolongation jusqu'au 31 décembre. Mais les pêcheurs se mobilisent aussi pour une meilleure répartition des quotas de pêche. Le Congrès américain valide des sanctions contre la Russie pour son rôle dans la guerre en Ukraine. Le texte a été soutenu par Donald Trump. Pour la première fois, les Américains comptent s'en prendre à la flotte fantôme russe. Ces pétroliers utilisés par la Russie pour exporter du pétrole en contournant les sanctions occidentales. Et puis l'automédication peut être inefficace, voire dangereuse. Nouvelle alerte de 60 millions de consommateurs. Le magazine estime que 80% des médicaments vendus sans ordonnance sont problématiques, dangereux ou inefficaces. L'utilisation de ces médicaments peut aussi retarder une prise en charge adaptée.
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1: C'est le grand retour de Vianney. Après avoir construit sa cabane en bois, il sera de retour sur scène et en tournée dans toute la France au printemps 2027. À partir du printemps 2027, on écoute D'or et d'éteint Vianney. C'est nouveau, c'est sur Autoroute Info. Belle matinée, bonne route.

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4: Un obstacle à communiquer sur la 41 direction Chambéry. Visiblement, un pneu toujours en place au milieu des voies. C'est après la sortie 13 d'Aix-les-Bains, le lac. Les agents autoroutiers vont arriver sur place dans les prochaines minutes. Dans l'autre sens, l'actualité principale aussi, hein, c'est cet accident à 43 direction Chambéry pour ceux qui empruntent l'axe Lyon-Chambéry. Juste avant la sortie 12, lac d'Aigbelette, plusieurs véhicules, 3 sur voie de gauche accidentés, bouchon de 2 km, plus 20 minutes de temps de parcours. Le point complet, ce sera dans 7 minutes. Radiohead arrive, ce sera juste après Imagine Dragons. C'est tout de suite et c'est sur Autoroute Info. Belle matinée à vous et bonne route.

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1: Accident toujours d'actualité sur la 43, l'axe Lyon-Chambéry, direction Chambéry. Intervention en cours, un patrouilleur pompier sur place. Voie de gauche neutralisée, bouchon de 2,5 km. Hein, voie de gauche neutralisée également sous le tunnel de Dulin. Un temps de passage qui augmente malheureusement à 20-25 minutes hein, désormais. Entre la sortie 11 Saint-Gilles-sur-Guet et la sortie 12, lac d'Aigbelette sur cette A43, l'axe Lyon-Chambéry. Dans l'autre sens, à l'approche de Lyon, on peut s'apercevoir que le trafic est fluide. Hein. Globalement, ça se passe très bien pour vous. Un tout petit peu de monde, mais vraiment tout au bout de la 43 avant de rejoindre le périphérique lyonnais. Rien de bien méchant. On va rester du côté de Chambéry, puisque pour ceux qui arrivent depuis à Annecy, sur la 41, près de la sortie 13 d'Aix-les-Bains-le-Lac, il y a un pneu signalé en plein milieu des voies de circulation. On jette un coup d'œil à Grenoble. À Grenoble, la circulation est définitivement devenue fluide hein, pour ce matin, ce jeudi matin. L'heure de pointe est passée, une excellente nouvelle pour vous. Voilà pour l'essentiel de l'actualité trafic à l'heure actuelle. On le rappelle, cette information, d'importants travaux sont en cours sur le réseau secondaire entre Annecy et Thônes. Thônes, la ville du Reblochon, jusqu'à début décembre pour rejoindre Thônes et les stations du massif des Aravis, la Clusaz ou le Grand Bornand par exemple. Eh bien, il faut privilégier la sortie 16 de l'A40, c'est-à-dire Bonneville-Ouest, puis la route départementale 12 via le Petit Bornand. Des travaux cette nuit, le tunnel du Mont-Blanc hein, qui sera fermé, 22h-6h pour des travaux de maintenance, possibilité de rejoindre l'Italie par le tunnel du Fréjus en Savoie. Et puis en région grenobloise, c'est la 48 à 480 qui seront fermées, 20h-35h en direction de Grenoble et de Sisteron. Ce sera entre la sortie 14 Saint-Égrève et la bifurcation

0: avec la rocade sud dans la sortie 14 sera obligatoire.
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0: Dans un instant, on vous emmènera dans le sud de la Bourgogne en Saône-et-Loire pour découvrir les nombreuses activités à faire en famille. Ce sera après l'un des tubes de cet été 2026, on l'a entendu de partout, les enfants l'adorent, Mauvais Joe, Pilé. C'est sur Autoroute Info, belle matinée.

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4: Accident toujours d'actualité sur la 43, c'est l'axe Lyon-Chambéry, direction Chambéry. C'est après la sortie en Saint-Genis-sur-Guye autour du kilomètre 78. Il reste les patrouilleurs sur place, les véhicules également sur la voie de gauche. Le bouchon, hein, on fait une mise à jour concernant la longueur et la durée de ce bouchon. Nous avons toujours 3 km de bouchon, ça augmente encore un petit peu. Malheureusement, avec un temps de parcours d'une bonne vingtaine de minutes, la voie de gauche est neutralisée sous le tunnel de Dulin. C'est une mesure de sécurité pour éviter de rester trop longtemps sous un tunnel, il vaut mieux rouler au ralenti ou être arrêté en extérieur que sous un tunnel. Voilà pourquoi il y a ces régulations mises en place lorsque le trafic est ralenti ou chargé. Direction le département de la Saône-et-Loire où les idées de sortie ne manquent pas. Elias Jamlaoui nous emmène en balade.
5: Des balades, de la nature ou encore des châteaux, un grand programme vous attend en Saône-et-Loire. Et pour en parler, rendez-vous tout près de la ville de Mâcon en compagnie de Laetitia Girardon, chargée de mission tourisme en famille.
6: Alors tout d'abord, nous sommes au pied de la roche de Solutré. Il y a le musée de préhistoire et la maison du grand site qui propose un agenda très complet de visites et d'activités pour les familles. Comme par exemple les kits aventures, on a pour les tout-petits ce qu'on appelle la malle des petits préhistos pour découvrir la vie quotidienne de nos ancêtres ici sur le site et plein d'autres choses à faire, d'univers à découvrir.
5: Et en plus des activités que l'on vient de citer, il y en a des dizaines d'autres à découvrir partout dans le département. Laetitia Girardon.
6: Effectivement, et pourquoi venir en famille en Saône-et-Loire? Parce qu'on a développé un réseau qui s'appelle Aventure Môme. Il rassemble plus de 70 sites de visites et d'activités spécialement adaptées aux familles. On a des châteaux, on a des musées vivants, des activités en pleine nature. En fait, il y a de quoi composer son programme selon ses envies, selon les âges, voilà.
5: Et à la question « Que faire en Saône-et-Loire ? » Difficile de passer à côté du musée de préhistoire, un incontournable installé au cœur d'un site historique et d'un paysage exceptionnel. Présentation des lieux avec Pierre-Guillaume Denis, responsable du site.
7: Alors on est au pied de la roche de Solutré. La roche de Solutré, on la voit depuis l'autoroute A6. Dans le sens Dijon-Lyon, elle est sur la droite. Donc c'est une falaise de calcaire abrupte au pied de laquelle des hommes préhistoriques pendant plus de 50 000 ans se sont installés et ont chassé des chevaux et des rennes.
5: Pierre-Guillaume Denis, qu'est-ce que l'on vient voir spécifiquement lorsque l'on vient dans ce musée?
7: Alors ici, on voit surtout des objets archéologiques. On voit des vestiges qui ont été prélevés depuis plus de 160 ans sur le site. Le gisement de Solutré, qu'on appelle le croc du charnier, des outils en silex, des ossements d'animaux, des armes de chasse et même des sculptures ou des perles portées par les gens de la préhistoire.
5: Et pour découvrir toutes les activités à faire dans le département, rendez-vous sur destinationsaône-et-loire.fr.

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1: Il est 10h, ravi de vous accompagner, bienvenue.
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1: La principale actualité trafic nous emmène en Savoie sur l'A43, c'est l'axe Lyon-Chambéry, direction Chambéry. Accident toujours d'actualité autour du kilomètre 78, c'est après la sortie 11 Saint-Genis-sur-Guiers. Juste avant d'arriver au niveau de la sortie 12, lac d'Aiguebelette, il y a trois véhicules accidentés sur la voie de gauche. Intervention en cours, patrouilleurs, forces de l'ordre, notamment sur place, dépanneurs évidemment. La voie de gauche est neutralisée, neutralisation de la voie de gauche sous le tunnel de Dulin. Également une régulation, donc une mesure de sécurité. Il vaut mieux être au ralenti ou arrêté à l'extérieur que sous un tunnel. Conséquence, un bouchon forcément qui a pris de l'ampleur. 5 km actuellement de bouchon qui commence donc après la sortie en Saint-Genis-sur-Guiers. En termes de temps de parcours, il faut une bonne demi-heure quand même pour passer ces secteurs. Pour information, les deux véhicules restants sont en train d'être évacués. Un véhicule est sur la dépanneur et l'autre va être tracté. Donc on espère que dans les prochaines minutes, la voie de gauche pourra être rendue. Voilà pour l'essentiel de l'actualité trafic. Partout ailleurs, ça se passe bien. L'heure de pointe est passée, hein, notamment du côté de l'agglomération lyonnaise, sur la 43 donc. Secteur Saint-Priest et Bron, porte des Alpes. Idem du côté de Grenoble, plus de perturbations sur les axes de contournement à 480, Roquette Sud ou encore sur la Nationale 85. Du côté de Chambéry, sur la voie rapide urbaine, le trafic est fluide. On va simplement rappeler des travaux avec une neutralisation de la voie de gauche sur les deux sens, dans les deux sens, entre la sortie 14, la Motte Servolex, et la sortie 13, celle qui vous emmène peut-être du côté d'Annecy, des travaux de maintenance tout au long de la journée du côté de Chambéry. Et puis cette information, si vous devez justement rouler du côté d'Annecy et de Thônes, on vous la rappelle, d'importants travaux sont en cours sur le réseau secondaire entre Annecy et Thônes, la ville du Reblochon, jusqu'à décembre, début décembre. Pour rejoindre Thônes et les stations du massif des Aravis comme La Clusaz ou le Grand Bornand, eh bien il faut privilégier la sortie 16 de l'A40, c'est-à-dire Bonneville Ouest, puis la route départementale 12 via le Petit Bornand. Allez, tout de suite, place à l'actualité générale avec la rédaction de France Info. C'est l'heure du rappel des titres.
2: Virginie Lebrun, les pêcheurs ne décolèrent pas.
3: Le dispositif annoncé hier par Matignon pour faire face à la flambée des carburants et de la poudre aux yeux, selon eux, ils réclament plus. Ce matin, des bateaux de pêche empêchent toute navigation dans le port de Sète. Ils bloquent aussi Port-la-Nouvelle. L'accès au dépôt pétrolier de Frontignan reste paralysé. Des actions sont signalées à Nice aussi. Une rencontre à Paris avec la ministre de la Mer et de la Pêche est prévue ce matin. L'incendie qui a une nouvelle fois touché les Landes est fixé, mais il continue de perturber la circulation des trains. Plusieurs TGV notamment sont détournés. Les voyageurs sont invités à reporter leur voyage. Il fait partie des dirigeants qui osent dire non à Donald Trump. Le premier ministre canadien doit s'exprimer aujourd'hui devant les eurodéputés à Strasbourg. Son pays pourrait devenir le premier membre associé de l'Union européenne comme une réponse aux velléités expansionnistes de Donald Trump. Ce rapprochement n'est dirigé contre personne, tient toutefois à préciser Bruxelles. Enfin, la piscine Art déco de Bruay-la-Bussière dans le Pas-de-Calais, élu monument préféré des Français, c'était lors de l'émission de Stéphane Bern sur France 3 hier.
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1: Priorité à la sécurité, un obstacle à l'instant signalé en Savoie sur l'A41, direction Chambéry, c'est l'axe Grenoble-Chambéry, kilomètre 38. Après la sortie 22 de Pontcharrat, nous avons une roue de poids lourd, côté droit des voies de circulation, a priori sur bande d'arrêt d'urgence. On est reparti avec le chanteur franco-égyptien Joseph Kamel en duo avec Vita. Joseph Kamel d'ailleurs, qui sera en concert à l'Olympia, ce sera le 13 novembre prochain, puis ensuite en tournée dans toute la France à partir de 2027. Jamais, c'est l'extrait qu'on écoute. Prochain point sur vos conditions de route dans moins de 3 minutes.

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1: Obstacle en région lyonnaise, signalé sur l'A43, direction Grenoble-Chambéry, au kilomètre 5, c'est après la sortie 4, Bron Aviation. Un matelas sur voie de droite.

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2: Les suites de cet accident sur l'A43, les véhicules ont été évacués direction Chambéry, kilomètre 78. C'est juste à 1 km avant la sortie 12 Lac d'Aigbelette. Il reste encore les patrouilleurs sur place qui vont pouvoir partir très bientôt. Ceci dit, toujours ce bouchon qui prend encore de l'ampleur, à 7 km de bouchon à partir de la sortie 11 Saint-Genis-sur-Guy, avec un temps de parcours d'une demi-heure, mais on l'espère dans les prochaines minutes. Eh bien, cette voie de gauche pourra être rendue au trafic. On en reparlera. Ce sera dans 7 minutes, justement. Le grand Barry White arrive, ce sera juste après. Kevin Little sur Autoroute Info, Turn Me On.

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1: Un poids lourd, un camion en panne sur l'A41 en direction de Chambéry. Hein, c'est vraiment dans le secteur de Mélan, tout début de cette A41, secteur grenoblois. Kilomètre zéro, poids lourd en panne sur la voie de droite.

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1: C'est un camion de poubelle en panne sur l'A41. On vient d'en parler, secteur grenoblois, direction Chambéry. C'est vraiment au tout début de cette A41. Secteur mêlant même, un camion de poubelle en panne sur la voie de droite avec trois personnes qui sont proches des voies. Évidemment, décalez-vous bien sur la voie de gauche à l'approche de ce secteur. Le temps du dépannage. On va retourner sur l'A43, l'axe Lyon-Chambéry. Accident terminé, c'est la bonne nouvelle. Voie de gauche rendue au trafic au kilomètre 78. Entre la sortie 11 Saint-Genis-sur-Guet et la sortie 12 Lac d'Aigbelette, il reste encore un bouchon important de 6 km, mais le trafic devrait se fluidifier évidemment dans les prochaines minutes. Il faut encore un peu plus de 20 minutes pour passer ce secteur où vous êtes encore bien au ralenti. Donc après cette sortie 11 Saint-Genis-sur-Guet, régulation sous le tunnel de Dulin, toujours d'actualité. Encore une voie de neutraliser. Et puis on va rappeler ces obstacles également du côté de l'agglomération lyonnaise, la 43 en direction de Grenoble et de Chambéry. Au kilomètre 5 après la sortie 4B Bron Aviation, nous avons un matelas sur la voie de droite confirmé là aussi. Eh bien, les agents autoroutiers vont arriver dans les prochaines minutes. Excellente matinée, vous êtes sur Autoroute Info.
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1: Manon Lisa et son petit pêcheur arrivent, ce sera juste après la météo. Les prévisions pour aujourd'hui, jeudi 17 septembre, Jérôme Lecoux, Météo France.
2: Jeudi, une perturbation peu active s'engage sur les départements proches de la Manche, apportant un ciel bien chargé et quelques pluies en journée. À l'avant, le temps est très calme avec un ciel souvent bien voilé de l'Île-de-France au Grand Est ou encore du centre-Val de Loire à la Bourgogne-Franche-Comté. Le ciel est plus lumineux, en revanche, du Lyonnais à la vallée du Rhône ou encore en direction des Alpes et de la Provence, avec un mistral qui souffle modérément dans son domaine à 50 ou 60 km/h. Enfin, sur le sud-ouest, le ciel est souvent nuageux, notamment du Bordelais au Pays Basque ou vers le Béarn. En soirée, les conditions demeurent favorables avec un temps sec qui se maintient du sud-ouest au nord-est. À noter quelques pluies éparses qui abordent le bassin parisien. Les températures maximales retrouvent globalement des valeurs de saison avec par exemple jeudi après-midi 21 degrés à Genève, 22 à Langres et Paris, 23 à Nancy, 24 à Clermont-Ferrand, Bordeaux et Mont-de-Marsan, 25 à Lyon et Grenoble et 26 degrés à Valence. Jérôme Lecoux, Météo France pour Autoroute Info.
1: Et comme promis, Manon Lisa tout de suite et son petit pêcheur. Ça a des petits airs de Manu Chao, le chanteur franco-espagnol. Vous le verrez si vous découvrez eh bien, cette nouveauté sur la playlist d'Autoroute Info. Excellente matinée, bonne route à vous. Prochain point sur vos conditions de route dans moins de 3 minutes.
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1: Le rappel concernant ce bouchon toujours d'actualité sur la 43, l'axe Lyon-Chambéry, direction Chambéry. Après la sortie 11 Saint-Genis-sur-Guiers, il reste encore 4 km de trafic fortement ralenti. Il y avait eu un accident tout à l'heure qui avait impacté le trafic. Désormais, la tendance est à l'amélioration. La voie de gauche a été rendue, mais il reste encore donc ce temps de parcours rallongé de 20 minutes qui devrait diminuer si tout se passe bien sur cette A43. Prochain point complet sur vos conditions de route, ce sera dans moins de 10 minutes. Reportage lorsque le trafic est chargé, la cohabitation entre camions et voitures peut s'avérer difficile. Félix Toupin est allé à la rencontre d'Élodie. Elle est conductrice poids lourd au sein de la société Coquel Transport en Savoie. L'actualité trafic qui revient donc à 10h30 en compagnie de Véronique Voiron. Excellente matinée, bonne route à vous avec Autoroute Info.
2: Je monte dans l'habitacle du tracteur routier d'Élodie. Parmi les difficultés qu'elle rencontre sur la route, elle évoque les comportements parfois dangereux de certains automobilistes qui la dépassent.
3: Je peux comprendre, je suis aussi automobiliste. On embête en fait les gens, que ce soit en voiture ou en moto, parce qu'on roule globalement doucement et on est très long, donc en plus à doubler, c'est plus compliqué. Et du coup, les gens ont toujours envie de nous dépasser rapidement et du coup, ont tendance à s'insérer entre les camions. Et ça, c'est hyper dangereux parce que nous, on garde des distances de sécurité pour notre sécurité et puis celle des autres. Et du coup, les gens se retrouvent en fait en sandwich entre deux remorques et c'est hyper dangereux.
2: Autre point de tension, les places de parking réservées aux poids lourds sur les aires d'autoroute et qui sont régulièrement occupées par des automobilistes.
3: En période de vacances, sur les axes qui sont assez prisés, justement la route des vacances, c'est hyper courant. Et les gens ne comprennent pas, en fait. Pour eux, ils n'ont plus de place. Il y a des grandes places de disponibles. Donc, pour eux, c'est logique d'aller s'y garer. Et nous, quand on arrive derrière et qu'on leur explique gentiment, enfin, plus ou moins gentiment selon le chauffeur, qu'on a besoin de s'arrêter et que c'est une obligation, on n'est pas là juste pour les embêter, mais on doit le faire. En fait, ils ne le comprennent pas et ils ne veulent pas se pousser. Mais ça arrive très, très souvent. Il y a des périodes, surtout les grands ponts. Des fois, on arrive sur les aires d'autoroute, il n'y a que des voitures. Vous ne pouvez pas vous garer sur les places poids lourds.
2: Enfin, les zones de travaux peuvent être des moments difficiles pour la cohabitation entre routiers et automobilistes.
3: On a tendance à se serrer un petit peu à gauche sur notre voie. S'il y a 3 voies sur l'autoroute, on va essayer de se décaler. Voilà, pour laisser aussi une distance de sécurité avec les employés qui sont en train de faire les travaux pour leur sécurité et puis pour la nôtre. Voilà, le but, c'est d'anticiper et puis de ralentir aussi pendant les zones de travaux. On a la chance, les autoroutes signalent quand même bien en amont les zones de travaux. Anticiper, ralentir et puis se décaler, quoi. Des fois, je préfère rouler sur la voie du milieu sur 500 mètres. Et je suis désolée pour les autres automobilistes. Mais au moins, tout le monde est en sécurité. Et puis, si les gens sont aussi, eux, intelligents, ils ne me doutent pas par la droite et tout se passe très bien.
2: En résumé, sur les autoroutes face aux poids lourds, patience et prudence sont mères de sûreté.

0: 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Bienvenue sur Autoroute Info, il est 10h30, l'actualité trafic, c'est ce bouchon bien sûr sur la 43 entre Lyon et Chambéry, en direction de Chambéry, kilomètre 78, ça se passe après la sortie 11 pour Saint-Genis-sur-Guiers et après le tunnel de Dulin. Bouchon encore présent dans ce secteur sur environ 1 km, c'est en train de se résorber hein, dans cette zone, il y a eu un accident tout à l'heure, tout est évacué, mais le bouchon perdure. Encore un petit peu de patience dans ce secteur. On part à Grenoble où il y a un camion qui est arrêté sur la voie de droite sur l'autoroute A41 entre Grenoble et Chambéry à la sortie de Grenoble à 500 mètres après les feux de la Caronnerie. Voie de droite neutralisée en raison de ce véhicule en panne. Et puis sur la voie rapide urbaine de Chambéry, notez qu'il y a des travaux à l'heure actuelle en direction de Grenoble entre l'accès à l'autoroute A43 ou A41 la sortie 14 pour la Motte Servolex. Voilà pour les difficultés de circulation en ce moment. Sinon, partout ailleurs, eh bien, pas d'autres perturbations. Le rappel des titres de France Info avec le tour de l'actualité.
1: Le torchon brûle au PS après la mise à l'écart du socialiste Philippe Brun. Le député de l'Eure, évincé de la primaire socialiste après des accusations de violence et de harcèlement, accuse Olivier Faure de vouloir le tuer politiquement. « Je n'y suis pour rien », répond aujourd'hui le premier secrétaire du PS. « Quand une femme exprime sa douleur, sa souffrance, je la crois », a-t-il fait valoir ce matin sur France Info. Il dénonce des postes et des lits manquants, aucune réponse budgétaire, alors que la santé mentale est la grande cause 2026 du gouvernement. Les psychiatres du secteur public sont en grève. Aujourd'hui, un rassemblement a lieu devant le ministère de la Santé. Les pêcheurs doivent, eux, être reçus par leur ministre de tutelle. Ce matin, ils réclament plus d'aide pour faire face à la flambée des carburants. 25 à 35 centimes, ce n'est pas assez, disent-ils. La question des quotas de pêche est aussi sensible. 60 millions de consommateurs alertent sur les risques de l'automédication. Selon le magazine, moins de 15% des médicaments vendus sans ordonnance sont efficaces et sûrs. 40% sont même considérés comme problématiques, voire dangereux. Et puis la gare de Lyon à Paris reçoit le premier label Gare Remarquable décerné par la SNCF. La gare parisienne, qui est actuellement noyée sous les bâches, cache en réalité une façade Belle Époque, remarquable donc.
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2: Ses billets pour sa future tournée internationale s'arrachent comme des petits pains, plus de 100 000 déjà vendus. Ça commence au mois de mars prochain et ça commencera d'ailleurs en France. Son nouvel album, c'est dans moins d'un mois, le 16 octobre prochain. Tout sourit à Angèle avec Une seule vie sur Autoroute Info. Bonne route.

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1: Et nous allons reparler des difficultés de circulation à Grenoble avec ce véhicule qui est arrêté en panne en sortie de Grenoble au kilomètre 3 de l'autoroute A41, au kilomètre 0 de l'autoroute A41, 500 mètres après les feux de la Caronnerie. Voie de droite neutralisée, vous passez uniquement sur la voie de gauche dans cette zone. Attention, c'est en direction donc de Chambéry. On se retrouve plus tard à 10h45. Laurent Voulzy et Mystique pour vous accompagner en musique avec Scandalous. 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

0: 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Et dans l'actualité trafic, on va reparler bien sûr de ce véhicule en panne à Grenoble sur la 41 quand vous prenez la direction de Chambéry depuis Grenoble. La voie de droite est neutralisée. C'est un camion de poubelle qui est arrêté en panne sur cette voie de droite, 500 mètres après les feux de la Caronnerie. Vous roulez uniquement sur voie de gauche et ça peut provoquer de temps en temps un petit ralentissement sur cette autoroute à 41 quand vous quittez Grenoble. On va parler également de ces travaux du côté de Chambéry sur la voie rapide urbaine de Chambéry entre l'accès à l'autoroute à 43 ou à 41 et la sortie numéro 14 pour la mode Servolex en direction de Grenoble. Eh bien, dans la traversée de Chambéry, il y a une voie neutralisée. C'est la voie de gauche pour toute la journée pour des travaux de maintenance. Ça peut aussi occasionner des difficultés de circulation. Allez, on va parler de ces fermetures toutes les nuits en région grenobloise, justement l'état Grenoble il y a quelques instants, sur la 48 et la 480. Eh bien, ces autoroutes vont être fermées à partir de 20h30 jusqu'à 5h le lendemain matin en direction de Sisteron, entre la sortie 14 pour Saint-Égrève et la bifurcation avec la nationale 87, c'est la Rouquette Sud, sortie 14 obligatoire.
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0: Et rendez-vous dans quelques instants, on va tourner une page de notre histoire avec une visite du musée de la Résistance en Morvan, en Bourgogne, juste après Joe, End of Beginning sur Autoroute Info. Bonne route et à tout à l'heure.

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4: 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Quelques minutes, on retrouvera l'actualité trafic, mais on reparle de ce véhicule qui est arrêté en panne à Grenoble, sur la voie de droite, 500 mètres après les feux de la Caronnerie, sur la 41, en direction de Chambéry, présence de ce camion qui est arrêté en panne, attention. Allez, de Grenoble, je vous emmène en Bourgogne, au musée de la résistance du Morvan, à travers des objets, des archives et autres témoignages. Il retrace l'histoire de celles et ceux qui ont combattu pendant l'occupation. Jérémy Esclavard.
5: La visite du musée de la Résistance en Morvan commence à l'étage dans une première salle qui montre comment était la vie en milieu rural sous l'occupation allemande. Aurore Calvert, directrice du site.
6: On a différentes affiches de propagande, mais aussi différents documents d'archives. Je pense aux Ausweis, les autorisations de circuler, un aigle très impressionnant en bois avec une croix gammée et différents aspects aussi sur la vie quotidienne avec des tickets de rationnement et puis aussi quelques armes.
7: On vient de faire quelques pas, on est passé dans une deuxième salle. Qu'est-ce qu'on va retrouver dans cette deuxième salle?
6: Elle est consacrée à l'histoire de la résistance, donc on montre au départ les premières actions de résister, surtout autour de la contre-propagande ou des actions individuelles et spontanées, mais aussi quelques objets, hein, toujours, et documents d'archives, jusqu'à aller à une grande cabane autour de l'histoire des maquis.
7: Et donc maintenant, on est à côté de cette cabane, il y a un film qui est diffusé à l'intérieur.
6: Oui, tout à fait, c'est donc une belle et grande cabane faite en toile de parachute, dans laquelle on peut découvrir un film sur la vie quotidienne dans les maquis.
7: Ça ressemblait à quoi, la vie dans les maquis?
6: Déjà, c'est seulement à partir de 1943, il n'y a pas de maquis auparavant. Au départ, pendant l'hiver, vous imaginez bien qu'il fait très froid. Donc certains ont pu se réfugier dans une petite chapelle ou des endroits isolés jusqu'au vraiment printemps 44. L'apogée des maquis avec de nombreux parachutages. Et à l'été 44, on va compter 10 000 maquisards dans le Morvan, ce qui est un nombre donc très important.
5: Enfin, la troisième et dernière salle revient sur l'histoire de la libération du Morvan. Aurore Calvert.
6: Avec d'importants combats auxquels participent les maquis du Morvan, notamment à Cru-la-Ville ou à la bataille d'Autun pour la libération. Et on va retrouver des objets autour des parachutages, mais aussi des combats, jusqu'à la libération, avec des effigies, des broderies autour des symboles des maquis. Les maquis libèrent à eux seuls le Morvan et paient à lourdes tribus. Il y a aussi d'importants villages martyrs. On pense notamment à Dun-les-Places, où nous avons aussi le Mémorial, qui est un centre d'interprétation dédié à l'histoire de ce village martyr, qui est le plus touché de Bourgogne, avec 27 personnes qui ont été fusillées et massacrées en juin 44.
5: Le musée de la Résistance en Morvan est accessible notamment via la sortie 22 de l'autoroute A6.

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1: Bienvenue sur Autoroute Info, il est 11h.
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1: Et je suis ravie de vous accompagner ce matin, ce jeudi 17 septembre, sur votre trajet sur les autoroutes alpines. On va reparler de ce véhicule en panne à Grenoble qui gêne le trafic. C'est un véhicule sur l'autoroute A41 en direction de Chambéry. Il est sur la voie de droite qui est neutralisée et cela peut provoquer ponctuellement des ralentissements au passage de ce véhicule en panne 500 mètres après les feux de la Caronnerie en direction de Chambéry. En ce qui concerne le trafic sur les autoroutes, autoroutes alpines, n'est bien pas d'autres perturbations en cours. Les conditions sont bonnes ce matin. Notez que si vous circulez du côté d'Annecy, il y a des travaux qui sont en place. Travaux sur le réseau secondaire entre Annecy et Thônes jusqu'à début décembre pour rejoindre Thônes et les stations des massifs des Aravis, par exemple la Clusaz, le Grand Bornand, la Giette. Eh bien, il est conseillé de ne pas emprunter la sortie 17 de la 41 Nord, celle pour Annecy-le-Vieux, mais de privilégier plutôt la sortie 16 de la 40 pour Bonneville-Ouest, puis la route départementale 12 via le Petit Bornand. Et puis sur autoroute, vous le savez, il est important de parler des distances de sécurité. N'oubliez pas de maintenir de bons intervalles de sécurité, comme nous le rappelle Elliot Monod.
2: Ce qui est important, c'est d'avoir un chargement qui soit réparti de manière linéaire sur le véhicule. Ça veut dire que si c'est nécessaire, eh bien, il faut adjoindre sur le toit un coffre de toit plutôt que de vouloir charger énormément l'arrière et d'avoir une voiture qui soit du coup complètement écrasée sur l'arrière.
3: On rappelle que les objets légers doivent être placés à l'avant et à l'arrière du coffre de toit. Il faut bien rembourrer l'avant avec une couverture afin d'éviter que le contenu ne passe au travers du coffre en cas de freinage d'urgence. Les objets lourds doivent être placés au centre du coffre de toit.
1: Et vous l'aurez compris, il s'agissait de petits conseils concernant l'arrimage de ses bagages avant de prendre le départ. On retrouvera les conseils pour les interdistances de sécurité d'ici quelques minutes, promis. Le reste de l'actualité avec les titres de France Info.
4: Les prix de l'essence et du gazole battent de nouveaux records.
5: Porté par le conflit au Moyen-Orient, le gazole se vend en moyenne 2,39 € le litre. L'essence sans plomb 95 E10 s'affiche à 2,16 € le litre. Des prix qui s'envolent. Le gouvernement a relevé l'aide ciblée sur le carburant à 35 centimes par litre pour les pêcheurs. Insuffisant, disent-ils. Les pêcheurs qui mènent des actions de blocage dans plusieurs ports ce matin. Une rencontre avec la ministre de la Mer est prévue aujourd'hui. La question des quotas de pêche, il sera aussi évoqué. Le sort de Duralex devant le tribunal de commerce d'Orléans aujourd'hui. 3 offres de reprise de la verrerie du Loiret sont examinées. 2 des offres prévoient de maintenir l'activité industrielle sur place, mais aucune ne propose de reprendre l'intégralité des salariés. Le projet d'association entre l'Union européenne et le Canada n'est aucunement une alliance anti-américaine. Ce n'est dirigé contre personne en particulier. Bruxelles tente de rassurer Washington qui menace l'UE de représailles. Le Premier ministre canadien doit s'exprimer aujourd'hui devant les eurodéputés à Strasbourg. Le Canada qui pourrait devenir le premier pays membre associé de l'Union européenne.
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1: Et restez avec nous, justement, on va voyager, on va partir en Auvergne, on va parler d'une route nationale très accidentogène qui est devenue une autoroute plus sûre. Aux alentours de 11h20, restez avec nous, puis pour la musique, et c'est Cat's Eye tout de suite avec Animal.
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1: Attention à ce véhicule qui est arrêté en panne sur la voie de droite juste après les feux de la Caronnerie. Véhicule qui est arrêté au kilomètre 0 plus 200 mètres après les feux de la Caronnerie. Un autre véhicule arrêté en panne sur l'autoroute A41 à Grenoble en direction de

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2: À Grenoble, il y a bel et bien un seul véhicule qui est arrêté en panne 200 mètres après les feux de la Caronnerie sur la 41 en direction de Chambéry. C'est au tout début de cette autoroute à 41. Présence de ce poids lourd qui est arrêté en panne sur voie droite qui est neutralisée. Ponctuellement, ça peut faire des ralentissements. C'est la seule perturbation du moment. On se retrouve au plus tard à 11h15 pour le prochain point trafic. Le temps d'écouter les Blues Brothers. C'est tout de suite Emmanuel Moir. Je fais de toi mon essentiel. Bonne matinée sur Autoroute Info.

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1: Et nous reparlons de ce véhicule en panne sur l'autoroute A41 à Grenoble en direction de Chambéry. 200 mètres après le début de cette autoroute, après les feux de la Caronnerie, il y a la voie droite neutralisée en raison d'un camion qui est en panne. C'est un camion de poubelle dans ce secteur. Donc attention, ça peut coincer un petit peu, ralentir en tout cas au niveau du trafic sur la voie de gauche lorsque vous passez cette zone de panne. Partout ailleurs, ça se passe bien sur toutes les autoroutes alpines, pas d'autres perturbations.
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1: Il y a plutôt du soleil aujourd'hui justement, c'est l'heure de faire la météo. Les prévisions du jour, quel temps pour les heures à venir? Jérôme Lecoux, Météo France.
2: Jeudi, une perturbation peu active s'engage sur les départements proches de la Manche, apportant un ciel bien chargé et quelques pluies en journée. À l'avant, le temps est très calme avec un ciel souvent bien voilé de l'Île-de-France au Grand Est ou encore du centre-Val de Loire à la Bourgogne-Franche-Comté. Le ciel est plus lumineux, en revanche, du Lyonnais à la vallée du Rhône ou encore en direction des Alpes et de la Provence, avec un mistral qui souffle modérément dans son domaine à 50 ou 60 km/h. Enfin, sur le sud-ouest, le ciel est souvent nuageux, notamment du Bordelais au Pays Basque ou vers le Béarn. En soirée, les conditions demeurent favorables avec un temps sec qui se maintient du sud-ouest au nord-est. À noter quelques pluies éparses qui abordent le bassin parisien. Les températures maximales retrouvent globalement des valeurs de saison avec par exemple jeudi après-midi 21 degrés à Genève, 22 à Langres et Paris, 23 à Nancy, 24 à Clermont-Ferrand, Bordeaux et Mont-de-Marsan, 25 à Lyon et Grenoble et 26 degrés à Valence. Jérôme Lecoux, Météo France pour Autoroute Info.
1: Et on se retrouve dans quelques instants sur Autoroute Info. Je vous emmène en Auvergne. On va découvrir une nouvelle autoroute à dernier cri d'ici quelques minutes. La musique, bien sûr, qui vous accompagne ce matin, c'est Marine avec Excro.

0: Je vous rappelle ce véhicule qui est arrêté en panne à Grenoble sur l'autoroute A41 en direction de Chambéry au niveau du kilomètre 0, 200 mètres après les feux de la Caronnerie, au tout début de cette autoroute A41 direction Chambéry. Toujours ce poids lourd qui est arrêté en panne, voie droite neutralisée. Attention, si vous êtes bien sûr sur cette zone, ça peut occasionner quelques ralentissements dans ce secteur. La RCEA pour route Centre-Europe-Atlantique traverse la France d'est en ouest. L'un de ses tronçons, c'est l'autoroute A79. Elle remplace une ancienne route nationale. La suite, c'est avec Vivien Topa.
1: En 2020, le groupe APRR a repris l'exploitation de la Nationale 79 dans l'Allier et l'a transformée en autoroute A79 avec notamment la création d'un centre d'entretien à Dompierre et l'embauche de 18 personnes à temps plein, dont Vincent Forissier, responsable de la Bourbonnaise.
2: La particularité sur cette autoroute, avant la construction, c'était la RCEA, qui était tristement surnommée la route de la mort, donc avec un trafic poids lourd qui est très très élevé, qui était très accidentogène. On a tous perdu en tant que local quelqu'un de plus ou moins proche sur cette route, et voilà, c'est vraiment une fierté d'avoir pu sécuriser, même indirectement, cette route, et d'y travailler maintenant.
1: Et avec plus de 6 ans sans accident de travail avec arrêt, il peut être fier de ses équipes, dont fait notamment partie François Cognier, responsable de sécurité, qui a bien connu l'ancienne route tristement célèbre.
3: Moi, j'ai eu la chance d'exploiter la RN79 depuis 1999 avec différents gestionnaires. Et c'est vrai que d'avoir passé la RN79 en A79, qui est devenue une autoroute à deux fois deux voies, on a vraiment sécurisé tout le tracé, apporter du confort aux clients et aussi une rapidité pour traverser le département qu'on n'avait pas avant. C'était une route bidirectionnelle avec un fort trafic aussi, surtout un fort trafic poids lourd. Et dès qu'il y avait un accident, il y avait un poids lourd impliqué, donc avec les conséquences que l'on peut avoir quand il y a un véhicule léger en face. Maintenant que l'autoroute est à deux fois deux voies, on n'a plus de chocs frontaux, donc on a vraiment sécurisé le tracé, on a beaucoup moins d'accidents et surtout beaucoup moins grave.
1: La 79 est non seulement plus sûre, mais cette autoroute moderne fut également la première en France à être équipée de péages en flux libre. Si vous souhaitez plus d'informations à ce sujet, visitez le site aliae.com, A-L-I-A-E.com.

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1: Et les conditions de circulation sont bonnes en ce moment sur le réseau autoroutier alpin. On va reparler de ce véhicule en panne, c'est la seule perturbation du moment. Ça se passe à Grenoble. On quitte en Grenoble direction Chambéry, 200 mètres après les feux de la Caronnerie, après le début de cette autoroute A41. Eh bien, il y a la voie de droite qui est neutralisée. Un camion qui transporte des poubelles est arrêté en panne dans ce secteur tout simplement. Donc, voie de gauche uniquement disponible pour circuler sur cette zone. Ça peut occasionner un petit ralentissement ponctuellement. Donc, ne vous faites pas surprendre. Partout ailleurs, eh bien, pas d'autres difficultés à notre connaissance. Les conditions de circulation sont bonnes. On évoque quand même des chantiers qui peuvent un petit peu gêner votre progression ou vous surprendre. C'est le cas sur Chambéry. Toute la journée, hein, la voie de gauche va être neutralisée en direction de Grenoble, entre l'accès à l'autoroute A43 ou A41, hein, au niveau de Chambéry Nord, et la sortie 14 pour la Motte Servolex. Et puis, si vous voyagez sur autoroute, on rappelle l'importance de maintenir de bons intervalles de sécurité, comme nous le rappelle Elliot Monod.
2: Pour éviter d'être surpris par un ralentissement soudain, pensez à laisser une distance de sécurité suffisante avec le véhicule que vous suivez. Et oui, si vous parvenez à lire la plaque d'immatriculation du véhicule devant vous, cela veut évidemment dire que vous êtes trop près. Vous ne pourrez pas vous arrêter à temps s'il freine brusquement, puisqu'à 130 km/h, vous parcourez 36 mètres par seconde. En guise de repère visuel, les grandes lignes blanches sur la partie droite de la chaussée, et cela vous est rappelé sur certains panneaux, un trait égale danger, mais deux traits égale sécurité.
1: Voilà, vous savez tout pour ce rappel des consignes de sécurité. Allez, le reste de l'actualité avec les titres de France Info.
3: Les représentants des pêcheurs sont reçus par Catherine Chabot, la ministre de la Mer et de la Pêche, pour parler des solutions face au prix élevé des carburants. Il y a des mobilisations aujourd'hui encore dans plusieurs ports de la Méditerranée, un blocage au dépôt pétrolier de Frontignan. Le gouvernement a prolongé les aides jusqu'à la fin de l'année pour les secteurs les plus touchés, augmenté de 10 centimes par litre le soutien pour les pêcheurs. Dans ce contexte, Emmanuel Macron donne rendez-vous demain à l'Élysée aux chefs des partis politiques pour une réunion sur les conséquences en France de la situation internationale concernant sur l'énergie et la sécurité aussi. Des salariés de Duralex vont se rassembler devant le tribunal à Orléans tout à l'heure, où vont être examinées les trois offres de reprise déposées pour la verrerie placée en redressement judiciaire. Aucune de ces offres ne répond entièrement aux attentes, selon la CGT. Le ministre de l'Intérieur, Laurent Nunez, se défend et assure n'avoir organisé aucune fuite dans les médias sur la prétendue présence de drogue dans le sac de l'insoumise Rima Hassan. Réaction aux révélations de compléments d'enquête. Les supporters du Paris Saint-Germain interdit de déplacement pour le match de Ligue 1 à Marseille dimanche. Avant cela, l'OM fait ses débuts ce soir en Ligue Europa en Turquie contre le Beşiktaş à 21h.
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1: Et on va voyager dans la prochaine demi-heure, notamment jusqu'à Colombey, les deux églises, un village cher au général de Gaulle. Tiens, en parlant de ça, eh bien, sachez que les deux volets, hein, sur le film du général, sur la Seconde Guerre mondiale et le général de Gaulle, sont toujours à l'affiche. Si vous souhaitez aller les voir peut-être ce week-end, allez, la musique pour vous accompagner, c'est avec Christophe May d'ici quelques instants. Et puis Colombey, les deux églises, eh bien, c'est tout à l'heure aux alentours de 11h50. Bonne route à vous.

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1: Et attention, direction de Lyon sur l'autoroute A43, au kilomètre 73 entre Chambéry et Lyon. Il y a la présence d'obstacles, une sangle sur les voies de circulation sous le tunnel de Dulin, le deuxième ouvrage que vous traversez dans ce sens de circulation direction Lyon, kilomètre 73, une sangle sur la chaussée.
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1: Obstacle signalé du côté de l'autoroute A43 entre Chambéry et Lyon, direction Lyon, après la sortie 12 pour le lac d'Aiguebelette. C'est au kilomètre 73 sous le tunnel de Dulin. Une sangle sur la bande d'arrêt d'urgence, mais qui pourrait dépasser sur les voies de circulation. Donc ouvrez l'œil lorsque vous roulez dans ce secteur. On se retrouve à 11h45 au plus tard pour le prochain point trafic. Les Cardigans pour vous accompagner. Et tout de suite, ceux qui ont participé à différents festivals cet été, ils étaient à Aix-les-Bains. En Savoie, justement, tiens, au mois de juillet dernier, c'est Gorillaz, Feel Good sur Autoroute Info.

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1: Dans l'information à trafic, je vous rappelle ces obstacles sur l'autoroute A43 entre Chambéry et Lyon, en direction de Lyon, kilomètre 73. Sous le tunnel de Dulin, après la sortie 12 pour le lac d'Aiguebelette, il y a une sangle sur la chaussée, a priori sur bande d'arrêt d'urgence, mais elle pourrait dépasser sur la voie de droite. Si vous circulez en ce moment du côté de Grenoble, il y a toujours cette voie de droite neutralisée à la sortie de Grenoble, en tout début de l'autoroute A41, à 200 mètres après les feux de la Caronnerie, il y a un véhicule en panne, un poids lourd. Partout ailleurs, eh bien, pas d'autres perturbations. Et on va parler de travaux qui ont lieu toute la journée sur la voie rapide urbaine de Chambéry. C'est la traversée de l'agglomération chambérienne. La voie de gauche est neutralisée en direction de Grenoble pour toute la journée. D'ailleurs, dans les deux sens de circulation, pas que en direction de Grenoble, entre l'accès à l'autoroute A43 et A41 qui part vers Lyon et Annecy, et la sortie 14 pour la Motte Servolex, ponctuellement, là aussi, ça peut occasionner un trafic un petit peu plus perturbé lorsque la circulation se densifie. C'est d'ailleurs le cas à l'heure actuelle en direction de Grenoble.
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1: Allez, dans quelques instants, une page d'histoire. On vous emmène en Haute-Marne à la découverte d'un restaurant étoilé situé à Colombelles-les-Deux-Églises.

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1: 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Et nous reparlons de ces perturbations de trafic qui se retrouvent sur votre parcours sur Grenoble. La voie de droite qui reste neutralisée en sortie de Grenoble sur la 41, direction de Chambéry, à kilomètre 0. C'est 200 mètres après les feux de la Caronnerie. Vous trouvez cette perturbation en voie de droite neutralisée. Ça peut occasionner des perturbations de trafic. Ainsi, la circulation est un petit peu plus dense dans ce secteur. Allez, direction la Haute-Marne. Vous avez certainement entendu déjà parler de Colombey, les deux églises, village cher au général de Gaulle. Et dans cette petite cité, on va aussi trouver l'hôtellerie La Montagne, un restaurant étoilé, qui vaut le détour. Fabrice Aubry s'est rendu sur place.
2: Il est 11h30 du matin, l'équipe du restaurant est sur le pont à l'approche du déjeuner. 5 personnes sont en cuisine et le chef, c'est Jean-Baptiste Nathalie.
3: Je suis chef de l'hôtellerie de la Montagne à Colombey-les-Églises, étoilé Michelin depuis 2002. J'ai aussi mon petit bistrot qui s'appelle la Table du Général. Alors j'aime beaucoup travailler avec les herbes sauvages, vous voyez autour de vous, c'est avec des forêts, donc j'ai mes ramasseurs de champignons, les chasseurs aussi qui sont là en cas de besoin pour préparer ma carte.
2: Ici on est à Colombey-les-Églises, qui est un village connu dans toute la France, parce que évidemment c'est là où a vécu et où est enterré le général de Gaulle. Ici à l'hôtellerie La Montagne, est-ce qu'il y a un petit clin d'œil, une référence au général de Gaulle?
3: J'essaie de toujours mettre un plat que le général aimait.
2: Et justement, le général de Gaulle, c'était quoi son plat préféré? Qu'est-ce qu'il aimait manger?
3: Il aimait bien les truites aux amandes, il aimait tous les petits plats, les pâtés en croûte, des choses comme ça qu'il adorait.
2: Le jour de notre reportage, il n'y a pas que des pâtés en croûte ou des truites aux amandes. Surtout, le restaurant s'apprête à recevoir de nombreux clients. Covilaine est l'un des seconds du chef Jean-Baptiste Nathalie.
4: On a deux groupes. On a un groupe à la table du général et on a un groupe de 25 ici en restaurant ici chez nous.
2: C'est une grosse journée là?
4: Oui, on a une grosse journée aujourd'hui effectivement. Là, on essaye de faire la mise en place. On doit être prêt au midi.
5: On confirme les poitrines de porc.
2: Hein. Poitrines de porc, ils sont en train de cuire. Okay.
3: Pendant 7-8 heures, on va bien les faire confire.
2: Et parmi les groupes de clients dont nous parlait Covilaine, il y a des touristes venus d'Italie. Rossana Damiani en fait partie.
6: Nous avons déjà déjeuné l'année passée ici. On s'est trouvé très bien. Tout le monde était très content. Et donc on a décidé de revenir encore une fois.
2: L'hôtellerie La Montagne est accessible via l'autoroute A5 par la sortie 24.

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1: Bienvenue à vous sur Autoroute Info, il est midi.
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1: Et je suis ravie de vous accompagner durant ce trajet sur les autoroutes alpines. En ce jeudi midi, on va reparler des perturbations de trafic, notamment sur Chambéry, où il y a une circulation qui est difficile, du ralentissement sur 3 km en direction de Grenoble, entre le secteur du péage de Chambéry-Nord et le tunnel des Monts. Pourquoi ? Eh bien parce que la voie de gauche est neutralisée dans chaque sens de circulation pour des chantiers toute la journée sur cette voie rapide urbaine de Chambéry, en traversant de l'agglomération. Et comme le trafic est un petit peu plus dense à la faveur de la pause déjeuner, eh bien, cela provoque cette perturbation. Donc, un petit peu de patience dans cette zone. On reparle également de cette voie de droite qui est neutralisée à Grenoble sur l'autoroute A41 Sud en direction de Chambéry. Ça risque d'être la fin de la neutralisation, d'ailleurs, de cette chaussée parce que le poids lourd qui était en panne dans cette voie de droite semble avoir été évacué. On attend confirmation, mais ça risque de ne plus durer très longtemps dans ce secteur, 200 mètres après les feux de la Caronnerie en direction de Chambéry au tout début de l'autoroute A41. En ce qui concerne le trafic, sinon partout ailleurs, eh bien, pas d'autres difficultés en cours. Les conditions de circulation sont bonnes à cette heure-ci. Vous roulez notamment sous une météo plutôt clémente. Et puis, si vous allez aborder une barrière de péage dans les prochaines minutes, Thomas Triboulet des autoroutes APRR nous rappelle comment repérer la bonne cabine de péage selon le moyen de paiement que vous avez choisi. On l'écoute.
2: Vous avez trois choix en fonction du moyen de paiement que vous allez utiliser. Un premier choix qui va être le télépéage qui est signalé par un logo T orange, logo T qui est en général à gauche de la barrière. Il faut savoir qu'avec le télépéage, vous pouvez aussi passer dans n'importe quelle autre voie, puisque toutes les voies acceptent le télépéage. Vous allez avoir un autre choix qui va être la carte bancaire. Vous pouvez aller dans une voie spécialisée pour les cartes qui est signalée par un logo carte blanc. Ou aussi, vous pouvez passer dans une voie avec une flèche verte. Et puis enfin, cette fameuse voie flèche verte, si vous souhaitez passer en paiement espèce ou tout autre moyen de paiement, puisque la voie avec flèche verte accepte tous les moyens de paiement et toutes les classes de véhicules.
1: Et si vous vous apercevez que vous avez fait une erreur, que vous n'êtes pas dans la bonne voie, eh bien, chaque voie de péage est munie d'un bouton d'appel rouge. Vous pouvez être mis en relation avec un opérateur. En aucun cas, ne faites une marche arrière. Le rappel des titres de France Info tout de suite.
3: Mathieu Puot, Emmanuel Macron convoque les chefs de parti demain.
4: Une réunion sur la dégradation rapide et la situation internationale et ses conséquences en France sur la sécurité et l'énergie, indique l'Élysée. Une réunion en présence du Premier ministre et des responsables militaires et du renseignement. Quatrième jour de mobilisation des pêcheurs de la Méditerranée, blocage de ports et du dépôt pétrolier de Frontignan dans l'Hérault. Et ce, malgré l'annonce du Premier ministre d'augmenter l'aide au carburant pour les pêcheurs de 10 centimes d'euros par litre à 25 à 35 centimes d'euros par litre. C'est une information France Info. Jean-Luc Mélenchon a rencontré Guillaume Faury, le PDG d'Airbus, au siège du constructeur. C'est l'une des très rares rencontres entre le fondateur et candidat à la présidentielle de la France Insoumise et un patron de haut rang. Et puis c'est une nouveauté, les kinés vont pouvoir désormais prescrire des médicaments. L'arrêté est paru au journal officiel. Ils pourront aussi prescrire davantage de matériel médical, comme des béquilles ou des attelles.
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1: Elle avait eu un coup de foudre musical en 2015 lors du festival de Coachella aux États-Unis pour lui. Et 10 ans plus tard, un peu plus de 10 ans plus tard, eh bien, il y a une collaboration entre les deux chanteurs, la Suédoise Tuvalu et Stromae sur Autoroute Info. Des fleurs sur Autoroute Info. Bonne route.

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3: Et nous allons reparler des difficultés de circulation. Le poids lourd est toujours là du côté de Grenoble. Il n'a pas été évacué. Il est au kilomètre zéro de l'autoroute A41 au tout début, 200 mètres après les feux de la Caronnerie. Quand vous prenez la direction de Chambéry en quittant Grenoble, voie de droite neutralisée, c'est un camion de poubelle qui est tombé en panne dans ce secteur et toujours en cours de dépannage. Le dépanneur vient d'arriver sur place. On se retrouve à 12h15 au plus tard pour le prochain point trafic. D'ici là, la playlist de ce jeudi midi, Elena et Lynn Marlin.

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1: Des obstacles sont signalés sur l'autoroute A43 entre Lyon et Chambéry en direction de Chambéry. C'est au kilomètre 34, des morceaux de bois sur la voie de gauche. Attention, bien sûr, si vous rejoignez ce secteur. Ça se passe au kilomètre 34 après la sortie numéro 7 pour l'île d'Abo, direction

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1: L'information trafic avec toujours cette panne à Grenoble. Voie droite neutralisée, ça occasionne des ralentissements au tout début de l'autoroute A41. En quittant Grenoble, direction Chambéry, 200 mètres après les feux de la Caronnerie. C'est un camion transportant des poubelles, un camion déboueur qui est tombé en panne sur la voie de droite qui est neutralisée. Uniquement la voie de gauche pour circuler sur cette autoroute A41. Et puis on reparle de ces obstacles sur la 43 entre Lyon et Chambéry en direction de Chambéry au kilomètre 34. Il s'agit de morceaux de bois a priori dans les deux sens de circulation d'ailleurs, direction Chambéry mais aussi en direction de Lyon, donc entre la sortie 7 et la sortie 8 au kilomètre 34 dans les deux sens sur voie de gauche, présence de morceaux de bois sur la chaussée.
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1: Et tout de suite la météo. Le bulletin du jour est présenté par Jérôme Lecoux, Météo France. Quel temps pour les heures à venir ?
2: Jeudi, une perturbation peu active s'engage sur les départements proches de la Manche, apportant un ciel bien chargé et quelques pluies en journée. À l'avant, le temps est très calme avec un ciel souvent bien voilé de l'Île-de-France au Grand Est ou encore du centre-Val de Loire à la Bourgogne-Franche-Comté. Le ciel est plus lumineux, en revanche, du Lyonnais à la vallée du Rhône ou encore en direction des Alpes et de la Provence, avec un mistral qui souffle modérément dans son domaine à 50 ou 60 km/h. Enfin, sur le sud-ouest, le ciel est souvent nuageux, notamment du Bordelais au Pays Basque ou vers le Béarn. En soirée, les conditions demeurent favorables avec un temps sec qui se maintient du sud-ouest au nord-est. À noter quelques pluies éparses qui abordent le bassin parisien. Les températures maximales retrouvent globalement des valeurs de saison avec par exemple jeudi après-midi 21 degrés à Genève, 22 à Langres et Paris, 23 à Nancy, 24 à Clermont-Ferrand, Bordeaux et Mont-de-Marsan, 25 à Lyon et Grenoble et 26 degrés à Valence. Jérôme Lecoux, Météo France pour Autoroute Info.
1: Et on se retrouve dans quelques instants sur Autoroute Info. On va parler des bons réflexes à adopter avant de prêter son véhicule. Vous verrez, on va parler notamment d'assurance. Est-ce qu'il faut prévenir son assurance qu'on prête son véhicule à quelqu'un ? Bien la réponse d'ici quelques instants. Alex Warren pour nous accompagner en musique. Passenger.

0: Je vous rappelle la présence de ces morceaux de bois sur la voie de gauche dans les deux sens de circulation de la 43 entre Lyon et Chambéry, kilomètre 34, entre la sortie numéro 7 pour l'île d'Abo et la sortie 8 pour Bourgoin-Jallieu. Avant de laisser votre volant à quelqu'un, une personne, certaines règles d'assurance sont à connaître. Raphaël Giudicelli a contacté un expert pour nous dire comment éviter les mauvaises surprises.
1: Fabrice Trace, agent général d'assurance, bonjour.
2: Bonjour Raphaël.
1: Alors déjà, une question que beaucoup de monde peut se poser, est-ce que j'ai le droit de prêter ma voiture à ma famille ou à un ami par exemple ?
2: Oui, j'ai le droit à partir du moment où ma voiture est assurée, bien sûr. Il faut juste que je vérifie auparavant que la personne est bien titulaire d'un permis de conduire en cours de validité.
1: Si jamais la personne à qui j'ai prêté mon véhicule a un accident, comment ça se passe ? Que couvre mon assurance ?
2: Alors, tout va dépendre de la formule d'assurance. Vous avez donc des assurances responsabilité civile, des assurances responsabilité civile incendie et vol, et ce qu'on appelle la tout risque, et professionnellement, nous on appelle ça l'assurance dommage tous accidents. Donc, à partir du moment où vous prêtez votre véhicule, le véhicule, s'il est assuré au minimum en responsabilité civile, c'est-à-dire pour les dommages que le conducteur du véhicule cause à des tiers. Donc ça, c'est l'assurance obligatoire minimale auto.
1: Et comment je peux connaître rapidement les conditions de mon assurance ? C'est plus facile peut-être de leur passer un coup de téléphone.
2: Alors, soit vous passez un coup de téléphone, ça effectivement, c'est une bonne chose. Soit, ce qui est important aussi, c'est de regarder donc son contrat d'assurance. Un contrat d'assurance s'analyse de manière assez simple. Vous avez un document d'information préalable à l'assurance, résumé du contrat. Et puis, vous avez aussi donc les conditions générales qui sont l'ossature du contrat, donc l'ossature juridique du contrat.
1: Dernière question. En cas de contrôle routier, si j'ai emprunté le véhicule à un proche, je dois montrer quel document ?
2: Alors, il y a eu une réforme et donc le certificat d'assurance, la fameuse carte verte, n'est plus obligatoire. On n'est plus obligé de la poser sur le pare-brise. Pourquoi ? Parce que les forces de l'ordre ont un fichier, le fichier des véhicules assurés. Ils peuvent consulter le fichier pour voir si le véhicule est véritablement assuré ou non.
1: L'Observatoire national interministériel de la sécurité routière estime qu'aujourd'hui, en France, environ 700 000 personnes conduiraient sans assurance.

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1: En Savoie, entre Chambéry et Albertville, sur l'A43, en direction de Chambéry, kilomètre 99, il y a un cône de chantier sur la voie de gauche, kilomètre 99 de l'A43, entre Albertville et Chambéry, en direction de Chambéry. Ça se passe à hauteur de la sortie 20 pour Saint-Bertrand.

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1: Et attention à ces obstacles en Haute-Savoie sur l'A410 au kilomètre 150. Il y a des morceaux de pneus qui viennent de nous être signalés sur les voies de circulation. Morceaux de pneus A410, kilomètre 150 en direction d'Annecy. Vous êtes concerné 8 km environ après la sortie numéro 19 pour La Roche-sur-Foron. D'autres obstacles sur l'A43 en Savoie cette fois, entre Albertville et Chambéry, direction Chambéry, kilomètre 99. Un cône de chantier sur la voie de gauche dans le secteur de la sortie numéro 20 pour Saint-Baldoff. Et puis si vous roulez en région grenobloise, il y a toujours cette neutralisation de voie de droite en raison d'un véhicule en panne en direction de Albertville, de Chambéry et de Turin, puisqu'il y a ce véhicule, un camion de transport d'ordures, un camion benne, qui est tombé en panne tout à l'heure et qui nécessite du dépannage, réparation. Donc la voie de droite est neutralisée. Cela occasionne des ralentissements, on peut le voir en ce moment sur les caméras, puisqu'il n'y a plus que la seule voie de gauche pour circuler. Voilà, ce sont les seules informations et perturbations du moment sur votre parcours. À suivre les titres de France Info.
2: Les eurodéputés à Strasbourg. Le Canada et l'Europe sont plus forts ensemble, ils sont liés par des valeurs communes, a dit le Premier ministre canadien Mark Carney, qui se dit par ailleurs favorable pour que son pays devienne le premier pays membre associé de l'Union européenne. Un projet d'association qualifié de ridicule par Donald Trump, qui menace lui dorénavant de stopper les échanges commerciaux avec le continent européen. Emmanuel Macron convie à l'Élysée les chefs de parti. La réunion aura lieu demain. Le président veut aborder avec eux les conflits internationaux et leurs conséquences en France, notamment sur la sécurité et l'énergie. Les prix de l'essence et du gazole battent de nouveaux records portés par le conflit au Moyen-Orient. Le gazole se vend en moyenne à 2,39 euros le litre. L'essence sans plomb 95 s'affiche à 2,16 euros. Les pêcheurs bloquent deux ports et un dépôt pétrolier dans le sud. Ils réclament plus d'aide à la ministre de la Mer. Le dispositif annoncé hier par Matignon pour faire face à la flambée des carburants est de la poudre aux yeux, selon leurs termes. Enfin, la cagnotte lancée pour rénover le château de Chambord a franchi le cap du million d'euros de dons. L'aile François 1er va pouvoir être sauvée, se réjouit le domaine national.
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1: Et on va voyager avec des chanteurs français dans les prochaines minutes, prochaines demi-heures, aux alentours de 12h50. On sera en compagnie de Gaëtan Roussel. Restez avec nous, ce sera dans la chronique En route avec. Et puis tout de suite, c'est Jérémy Frérot avec Frérot, justement. Bonne route et bon jeudi.
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2: Et on parle d'obstacles. Il y en a sur deux secteurs sur l'autoroute A410. Tout d'abord en Haute-Savoie, en direction d'Annecy, après la sortie de 19 La Roche-sur-Foron, kilomètre 150. Les morceaux de pneus sur la chaussée. Et puis un cône de chantier en Savoie, entre Albertville et Chambéry, direction de Chambéry, à hauteur de la sortie 20 pour Sabaldoff. Présence de ce cône sur voie de gauche. Prochain rendez-vous trafic au plus tard à 12h45. À suivre les Bananarama et Amy Winehouse. Sur Autoroute Info, bonne route à vous.

0: le véhicule qui a éclaté son pneumatique se trouve garé sur le bas-côté. Il ne gêne pas le trafic, mais les morceaux de pneus sont toujours sur la chaussée au kilomètre 150. Et puis des nouvelles de ce camion de poubelle qui était arrêté en panne à Grenoble. Il vient d'être évacué sur la 41 direction Chambéry, 200 mètres après le début de l'autoroute, après les feux de la Caronnerie. La voie droite reste neutralisée pour des opérations de nettoyage. Encore un petit peu de patience si vous êtes sur Grenoble. Et puis ailleurs, en ce qui concerne les conditions de circulation, du côté de Grenoble, ça se passe bien, pas de difficultés en ce moment sur le réseau que vous empruntez. À Chambéry, eh bien, ça se passe bien également, pas de perturbation de trafic. Et on va parler de la Haute-Savoie et du tunnel du Mont-Blanc qui sera fermé cette nuit entre la France et l'Italie dans le secteur de Chamonix en raison de travaux de maintenance dans les deux sens, bien sûr, entre 22h et 6h demain matin. Possibilité de rejoindre l'Italie par le tunnel du Fréjus en Savoie. Et puis on part dans la Drôme puisque des travaux de réfection de chaussée vont nécessiter la fermeture de la 49 en direction de Valence à partir de 20h ce soir jusqu'à 6h demain matin entre la sortie 7 Roman et la sortie numéro 5 pour Alixan sur la nationale 532. La sortie 7 sera obligatoire.
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0: Et dans un instant, on effectuera un bout de trajet en compagnie du chanteur Gaëtan Roussel, comme promis. Puis la musique avec Charlotte Cardin, son dernier titre, The Way We Touch, sur Autoroute Info.

Et nous reparlons de ces obstacles en Haute-Savoie sur l'autoroute E410 en direction d'Annecy. C'est au kilomètre 150, il s'agit de morceaux de pneus sur la chaussée après la sortie 19 pour La Roche-sur-Foron. Soyez attentifs lorsque vous passez à cette hauteur. Partout ailleurs, pas d'autres difficultés en cours sur les autoroutes.

0: Routes Alpines. Prochain point trafic à 13h. Ce sera en compagnie de Jean-François Giraud. À présent, notre chronique en route avec, à l'occasion d'une tournée estivale qui l'a conduite en Savoie, le chanteur Gaëtan Roussel s'est prêté au jeu des questions-réponses au micro de Véronique Voiron. On l'écoute.
1: Allez, viens, je t'emmène au vent.
0: Gaëtan Roussel, bonjour.
1: Bonjour.
0: Ça fait quand même des décennies que vous écumez les routes de France et de Navarre. Qu'est-ce que ça représente de faire les tournées pour vous?
1: C'est un pan de mon métier que j'aime beaucoup. Et d'ailleurs, quand j'ai commencé ce métier, ce que je regardais au loin, à l'horizon, c'était faire des concerts, jouer. Moi, je trouve que sur scène, le temps s'écoule différemment. Il y a une suspension, j'adore ça.
0: Alors, votre expérience de conducteur, vous avez le permis, Gaëtan?
1: Oui, j'ai le permis.
0: Est-ce que vous aimez conduire déjà?
1: Oui, j'aime bien conduire. Et j'aime bien aussi écouter de la musique. Conduisant. Ce qui est bien, c'est conduire quand on a un peu de temps. Donc moi, j'ai pas la contrainte de la voiture au travail, ce qui est une autre manière d'être dans une voiture. Donc le temps peut s'écouler tranquillement et c'est là où j'aime bien conduire.
0: Quel type de conducteur vous êtes?
1: Calme.
0: Et qu'est-ce qui vous agace justement sur la route?
1: Ben, ceux qui sont partis trop tard et qui du coup veulent arriver plus vite. Voilà, je vois dans votre regard que vous en faites partie. Voilà, mais je crois que je reste calme. Mais après au volant, les petits mots d'oiseau, ça sort vite. Hein. Je me suis surpris moi-même. Hein. Je ne sais pas pourquoi à cette place-là, tout d'un coup, ça sort tout seul.
0: Un endroit qui vous apaise, où vous aimez aller pour vous ressourcer, ce serait où?
1: Ben, je dirais la maison que nous avons en Provence, autour d'une petite chaîne de montagnes qui s'appelle les Alpilles. C'est un endroit qui m'apaise, qui résonne avec tranquillité pour moi, même si j'y travaille un peu, mais on s'y retrouve en famille. Ça me plaît, les mers d'olivier, comme ça me plaît, l'huile d'olive, ça me plaît.
0: Un endroit que vous ne connaissez pas encore, un pays où vous souhaiteriez aller, ce serait où?
1: J'aimerais bien connaître le Vietnam.
0: Ouais.
1: Voilà, mais s'il faut y aller en voiture, je vais aller un peu moins loin.
0: Un message pour les auditeurs d'Autoroute Info, les gens qui nous écoutent, qu'est-ce qu'on pourrait leur dire?
1: Mesdames et messieurs, soyez prudents, regardez dans le rétroviseur, parce que quand on regarde dans le rétroviseur, c'est pour regarder ce qui se passe derrière, mais c'est surtout pour mieux aller de l'avant, donc être prudent. Et voilà, et comme ça vous irez loin, je vous souhaite un magnifique horizon.
0: Merci beaucoup Gaëtan Roussel d'avoir fait ces quelques kilomètres en notre compagnie.

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1: Bienvenue à vous, excellent début d'après-midi, il est 13h.
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1: Et en ce tout début d'après-midi, ça se passe bien hein, sur l'ensemble des autoroutes sur lesquelles vous circulez. Pas de difficultés particulières, pas d'événements, pas d'incidents ou d'accidents à prendre en compte. Et puis un trafic fluide hein, d'une manière générale sur les axes sur lesquels vous circulez. En ce moment, vous faites en sorte évidemment que ces bonnes conditions de circulation se poursuivent. Respect de la vitesse sur autoroute, un peu plus de 130 km/h, vous le savez. Et puis attention, c'est important également, vous maintenez vos distances de sécurité par rapport aux autres véhicules. Et le reste de l'actualité, on retrouve à présent la rédaction de France Info.
2: Avec vous, Laurette Puyot, à la une, la France qui accueillera donc la Coupe du Monde de tennis de table en 2027.
3: Une Coupe du Monde en simple et ça se passera à Montpellier sur les terres des stars françaises de la discipline, les frères Lebrun. Une autre Coupe du Monde se tiendra aussi en France en 2028 et cette fois à Paris. Alors que les prix des carburants sont au plus haut en France, Emmanuel Macron convoque les chefs de parti demain. Réunion sur la dégradation rapide de la situation internationale et ses conséquences en France sur la sécurité et l'énergie, indique l'Élysée. Quatrième jour de mobilisation des pêcheurs de la Méditerranée, blocage de plusieurs ports et du dépôt pétrolier de Frontignan dans l'Hérault. Et ce, malgré l'annonce du Premier ministre d'augmenter l'aide du carburant pour les pêcheurs de 10 centimes d'euros par litre à 25 à 35 centimes d'euros par litre. L'Union européenne et le Canada veulent être un phare pour les démocraties, dit le Premier ministre canadien Marc Carney devant les députés européens à Strasbourg. Le Canada a dit accueillir favorablement la proposition d'être membre associé de l'Union européenne.
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1: Allez, je vous retrouve, c'est promis, dans moins de 5 minutes pour un retour sur vos conditions de circulation. On repart en musique sur Autoroute Info avec Temper City Self-Aware.

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2: Et globalement, ça se passe plutôt bien ce début d'après-midi. Attention tout de même, si vous êtes en Savoie, sur la 41 Nord, en direction de Chambéry et de Lyon, avec parfois un peu d'attente au niveau de l'aire de Drumettaz, située peu après la sortie 14 d'Aix-les-Bains, le lac. Attention à réduire votre allure dans ce secteur, dans la bretelle, puisque la station-service, en ce moment, située sur cette aire, attire beaucoup de clients, et donc potentiellement, ça peut ralentir dans cette bretelle. On se retrouve à 13h15, le point complet sur vos conditions de circulation. Ce sera juste après Charlie Pouf et Zazie sur Autoroute Info. Bel après-midi à vous tous.

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1: Et ça se passe globalement bien cet après-midi sur les axes sur lesquels vous circulez. Priorité tout de même à la sécurité. Si vous êtes en Haute-Savoie, sur la Nationale 205 précisément, on est dans la vallée de Chamonix avec un animal signalé errant dans ce secteur aux environs du kilomètre 8, aperçu aux environs du kilomètre 8. Hein. C'est dans le secteur de la sortie 26 des Ouches, plus précisément, ou Valeuil, évidemment, sur cette partie de la Nationale 205. Et ce, quel que soit votre sens de circulation sur cette partie de la Haute-Savoie. Partout ailleurs, donc, pas d'autres difficultés majeures à vous signaler à cette heure-ci.
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1: Et le temps de cette journée, hein, vous le constatez par vous-même, ça se passe bien. Côté ciel, hein, grand ciel bleu pour la plupart d'entre vous. La suite de la journée avec les prévisions de Météo France préparées et présentées aujourd'hui par Jérôme Lecoux.
2: Jeudi, une perturbation peu active s'engage sur les départements proches de la Manche, apportant un ciel bien chargé et quelques pluies en journée. À l'avant, le temps est très calme avec un ciel souvent bien voilé de l'Île-de-France au Grand Est ou encore du centre-Val de Loire à la Bourgogne-Franche-Comté. Le ciel est plus lumineux, en revanche, du Lyonnais à la vallée du Rhône ou encore en direction des Alpes et de la Provence, avec un mistral qui souffle modérément dans son domaine à 50 ou 60 km/h. Enfin, sur le sud-ouest, le ciel est souvent nuageux, notamment du Bordelais au Pays Basque ou vers le Béarn. En soirée, les conditions demeurent favorables avec un temps sec qui se maintient du sud-ouest au nord-est. À noter quelques pluies éparses qui abordent le bassin parisien. Les températures maximales retrouvent globalement des valeurs de saison avec par exemple jeudi après-midi 21 degrés à Genève, 22 à Langres et Paris, 23 à Nancy, 24 à Clermont-Ferrand, Bordeaux et Mont-de-Marsan, 25 à Lyon et Grenoble et 26 degrés à Valence. Jérôme Lecoux, Météo France pour Autoroute Info.
1: Allez, on se retrouve dans quelques instants, dans quelques minutes. Nous prendrons d'ailleurs la direction des coulisses de l'autoroute. Immersion au cœur d'une intervention des agents autoroutiers qui posent des balisages quotidiennement sur les autoroutes sur lesquelles vous circulez. Ce sera juste après Pierre Demar sur Autoroute Info. Je pense à vous.

0: Et attention, toujours en Haute-Savoie, si vous empruntez en ce moment la nationale 205 dans la vallée de Chamonix, un animal aperçu en train d'errer le long des voies de circulation. Ça se passe aux environs du kilomètre 8 à proximité des sorties 26 et 27 des Ouches. Attention, vous ouvrez l'œil. Évidemment, dans ce secteur, les agents autoroutiers se rendent actuellement sur place pour essayer de faire fuir, évidemment, cet animal. Atomic Kitten et Tom Jones pour nous emmener jusqu'à notre prochain rendez-vous trafic. Ce sera à 13h30 précise. Chaque jour sur les autoroutes du groupe APRR, plus d'une centaine d'agents autoroutiers se mobilisent pour votre sécurité. Elias Jamlaoui a pu assister à une intervention périlleuse sur l'A31 avec l'un d'entre eux.
1: Oui, allez-y.
2: Ouais, bonjour, c'est Sébastien Leboeuf, le CVS de Tite-Châtel. Je t'appelle pour te dire qu'on va mettre en place dans 10 minutes la phase de ralentissement pour le débasculement.
3: Sébastien Leboeuf est chef de la sécurité et de la viabilité aujourd'hui.
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0: Et on part en Isère. Attention, si vous êtes sur l'autoroute A43 direction Lyon, un morceau de bois signalé sur la voie de gauche de cette autoroute à la hauteur du kilomètre 46. Attention, c'est juste après la sortie 9 de la Tour du Pin. Prochain rendez-vous trafic à 13h30 sur Autoroute Info.
2: Et des batteries, donc on met une rampe défilante par voie.
5: Ah, ça en fait des choses.
2: Ça en fait, et du coup, on a les gars qui n'ont pas besoin d'aller à la salle.
3: Alors là, on le voit bien, le trafic est bien ralenti derrière nous, mais concrètement, ça se passe comment niveau limitation de vitesse dans ce type de zone?
2: Au départ, on pose une voie de gauche, donc on réduit les gens à 110, et après, on réduit à 50 au niveau de la bascule. Et après, où il y a le sens de circulation qui se croise, les gens sont limités à 80 km/h. Et là, on arrive dans la débascule. Pareil, on est réduit à 50 km/h.
6: C'est à 90, c'est rien derrière.
3: Sur place, plus d'une dizaine d'agents travaillent directement sur la chaussée. Une opération qui peut vite devenir dangereuse si les bons réflexes ne sont pas respectés. Sébastien Leboeuf.
2: Ah, le mauvais comportement des gens, c'est qu'ils ne respectent pas la signalisation. Et puis, on voit très bien qu'ils prennent la bascule à très grande vitesse, qu'ils ne la prennent pas à 50 à l'heure. C'est ce qu'on voit quotidiennement, le non-respect de la signalisation. Et puis, malheureusement, ce qu'on observe beaucoup, c'est les gens sur les téléphones, quoi, tout en conduisant. Donc du coup, quand ils sont au téléphone, ils sont moins attentifs à la circulation, à ce qui se passe sur le tracé. La bascule, si on la prend vraiment trop vite, de toute façon, il n'y a pas de secret, c'est l'accident.
3: Au final, il aura fallu moins de 20 minutes à Sébastien et toute son équipe pour pouvoir terminer cette opération. Et donc, pour les voies concernées, retrouver une circulation normale.

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1: Et ce début d'après-midi où ça se passe globalement bien, vous restez prudent tout de même si vous empruntez en Isère l'autoroute A43 en direction de Lyon. Nous signalons en tout cas toujours la présence d'un morceau de bois sur la voie de gauche de cette autoroute à la hauteur du kilomètre 46. Attention, c'est juste après avoir passé la sortie numéro 9 de la Tour du Pin. Il faut rester sur la voie la plus à droite évidemment. Dans ce secteur, les agents de routier seront en route évidemment pour ramasser ce morceau de bois. Un animal toujours aperçu, en tout cas à proximité cette fois-ci de la Nationale 205. On est en Haute-Savoie dans la vallée de Chamonix. Ça se passe dans le secteur de la sortie 26 des Ouches. Attention à ouvrir l'œil dans les deux sens de circulation donc sur cette route nationale 205. Et puis partout ailleurs, ça se passe bien à cette heure-ci. C'est un trafic parfaitement fluide, pas de difficultés particulières. Vous allez peut-être partir durant ce week-end, notamment pour profiter peut-être des journées européennes du patrimoine, mais avez-vous bien vérifié votre véhicule avant de partir? Quelques conseils pratiques, c'est avec Hélène Calbat.
2: Sur la route, partir en sécurité, c'est savoir vérifier son véhicule très régulièrement. S'il n'est pas en bon état, vous prenez des risques, alors que quelques points de contrôle faciles vous auraient permis de les éviter. Faites une fois par semaine un tour de votre voiture pour détecter par exemple un feu sale ou brisé, un pneu dégonflé, un rétroviseur cassé, une fuite sous le véhicule, de carburant, d'eau ou d'huile. Pensez aussi à vérifier les niveaux du liquide de refroidissement, du lave-glace, de l'huile, de la batterie et du liquide de frein tous les 15 jours. Enfin, une fois par mois, contrôlez la pression des pneus.
1: Voilà pour ces quelques conseils. L'actualité nationale et internationale à présent, c'est avec les titres de France Info.
3: Mélanie Delaunay, le Premier ministre du Canada, favorable au rapprochement avec l'Union européenne.
4: Le Canada et l'Europe sont plus forts ensemble, affirme Marc Carney face aux eurodéputés à Strasbourg. Il répond à la proposition de faire du Canada le premier membre associé de l'Union européenne. Quant aux menaces de Donald Trump de cesser le commerce avec les Européens, personne ne dictera au Canada avec qui il peut signer des accords, prévient Marc Carney, qui déplore que l'économie soit utilisée comme une arme. Une réunion demain à l'Élysée entre Emmanuel Macron et les chefs de partis politiques sur la situation internationale et ses répercussions en France. Le prix des carburants notamment, sujet qui est au cœur du rendez-vous des pêcheurs qui se prolonge en ce moment avec la ministre Catherine Chabot. Il réclame des aides plus importantes et bloque des ports de la Méditerranée. Un rassemblement de psychiatres devant le ministère de la Santé, ces médecins qui exercent dans les hôpitaux et les structures publiques appelés à faire grève aujourd'hui pour dénoncer le manque de moyens de leur secteur et des missions toujours plus importantes. La France va accueillir la Coupe du Monde de tennis de table l'année prochaine en simple et ça se passera à Montpellier, la ville des frères Lebrun. Sur France Info, le numéro 2 mondial, Félix Lebrun, confie que ce serait un rêve éveillé d'affronter son aîné Alexis en finale.
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1: Excellent début d'après-midi à vous tous. On se retrouve dans quelques instants. Retour sur vos conditions de circulation juste après le DJ Sound of Legend sans

si vous êtes sur l'autoroute A43 en ce moment, en direction de Lyon, attention à ce morceau de bois, hein, toujours signalé par le PC Sécurité des autoroutes AREA, morceau de bois sur la voie de gauche, juste après la sortie 9 de la Tour du Pin, on est au kilomètre 47 précisément, restez bien sur la voie la plus à droite, vous l'avez compris, dans ce secteur. Je vous retrouve à 13h45, le point complet sur vos conditions de circulation après ce titre des années 90, signé No Doubt, ce sera juste après Jason Derulo sur Autoroute Info pour poursuivre sur les prochains kilomètres.

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1: Très bel après-midi à vous. 13h45. Trafic qui reste au final sur l'ensemble des axes sur lesquels vous circulez. Vous restez prudents.

0: La voie de droite est disponible à la circulation. Ce sera pas plus de 90 km/h tout au long de ces travaux. Et puis d'autres travaux prévus ce soir et cette nuit, avec notamment la coupure en Haute-Savoie de l'A41 à Des Lacs. Ça vous concernera dans le sens Annecy vers Genève à partir de 21h jusqu'à 6h demain matin. Travaux qui devront vous faire passer par une déviation par l'A410 pour rejoindre le secteur de Genève depuis Annecy à partir de 21h jusqu'à 6h donc demain matin. Fermeture également de l'A49 cette fois-ci dans la Drôme, dans le sens Grenoble vers Valence, entre la barrière de péage de Chatuzange et la sortie 7 de Bourg-de-Péage Romans-sur-Isère. Ça se passera concrètement entre 20h et 6h demain matin.
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0: Et ce week-end se déroule un peu partout en France les journées européennes du patrimoine. Dans quelques minutes, nous irons dans le département de l'Aube pour visiter le château de la Motte-Tilly. Visite gratuite tout au long de ce week-end sur les différents sites. On en reparle après. Manon Lisa sur Autoroute Info, le petit pêcheur.

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0: T'auras une vie de roi. C'est quoi pour toi une vie de roi, dit le pêcheur. Une vie de roi, c'est pouvoir pendant des heures profiter de ta famille, les arder sur le sable, regarder grandir tes filles, les après-midi au calme. Mais c'est déjà exactement...
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2: Direction la Savoie, attention si vous empruntez la 43 Maurienne en direction de Chambéry et de Lyon avec un carton signalé sur les voies de l'autoroute à la hauteur du kilomètre 163. On est 7 kilomètres après la sortie 28 de Saint-Jean-de-Maurienne. Prochain rendez-vous trafic dans moins de 2 minutes.

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1: Je rappelle la présence de ce carton sur les voies de l'A43 Maurienne en Savoie, carton en direction de Chambéry et de Lyon, kilomètre 163, quelques kilomètres après avoir passé la sortie 28 de Saint-Jean-de-Maurienne. Évidemment, les agents autoroutiers se rendent sur place, agents autoroutiers toujours en intervention également sur l'A43 en direction de Lyon, cette fois-ci juste après la sortie 9 de la Tour du Pin, avec ce morceau de bois qui est toujours signalé pour l'instant sur la voie de gauche au kilomètre 47 précisément. Sheila et Craig David pour nous emmener jusqu'à notre prochain rendez-vous trafic. Ce sera à 14h tout pile, situé à 1 heure de la ville de Troyes et niché au bord de la Seine. Le domaine de la mode Tilly respire le calme et la quiétude. C'est Sarah Gabzi qui nous fait découvrir ce site.

0: avant les journées du patrimoine. Ce sera ce week-end d'ailleurs.
1: Situé dans l'Aube et entouré d'un domaine de 62 hectares, le château de la Motille impressionne avant même de rentrer dans la demeure. J'y ai rencontré Anton Rouanet, administrateur du monument.
2: Et donc là, on se trouve à l'extérieur du château, devant l'entrée. On a une très belle vue sur le château et sur les jardins aussi. Est-ce que vous pouvez me décrire un peu l'architecture de ce château qui date du 18e siècle, je crois?
3: Exactement. Il a été bâti à partir de 1754 à la demande des frères Thérèse. Ces deux frères ont souhaité bâtir un château moderne dans leur propriété et ils ont décidé de faire un château de campagne. Donc c'est un château typiquement à la française 18e, donc vous avez une façade symétrique, richement décorée à l'intérieur. Et autour de ce château, c'est aussi un jardin à la française. Et au cours des siècles, a été aménagé également un jardin à l'anglaise, un peu plus tard.
2: Et ce qui impressionne aussi, je suppose, les visiteurs en arrivant ici, c'est cette grande et belle allée qui donne un aperçu du jardin et du château.
3: Oui, dans un jardin à la française traditionnel, vous avez une perspective. Elle va traverser littéralement le château de part en part. Et ici, c'est une perspective qui fait pratiquement 3 km et qui donne cette percée dans le paysage impressionnante et qui était justement là pour impressionner le visiteur. Quand un invité arrivait au château, il pouvait voir d'un seul coup d'œil l'étendue de la propriété.
2: On rentre dans le château ?
3: Oui, suivez-moi.
1: Il est construit à l'initiative de Joseph-Marie Théré à partir de 1754, un personnage controversé.
3: Il était donc contrôleur général des finances du roi Louis XV. Et il faut savoir qu'il a été beaucoup décrié en son temps, car officieusement, il est l'inventeur, d'une certaine manière, de l'ISF, l'impôt sur la fortune. Car c'est le premier qui va demander concrètement à la noblesse de mettre la main à la poche, au sens premier du terme, pour remplir les caisses du royaume qui avaient été grandement vidées par Louis XIV avec ses nombreuses guerres et ces grands chantiers fastueux, dont le château de Versailles. Et ça, ça va lui donner une très mauvaise réputation. On l'appelait d'ailleurs l'abbé Vide-Gousset.
1: Pour découvrir le château de la Motille et son histoire, des visites guidées sont organisées toute l'année.

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1: Et on retourne évidemment en Savoie sur l'A43 direction Lyon avec un autre morceau de bois à signaler sur les voies. Ça se passe dans la bretelle qui permet d'accéder à l'autoroute A43 depuis le diffuseur 12 du lac d'Aiguebelette, précisément en direction de Lyon. Donc pour vous insérer sur cette autoroute, soyez vigilants. Prochain rendez-vous trafic à 14h sur autoroute.

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1: Bel après-midi, bon jeudi à vous, bienvenue, il est 14h.
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1: Avec un peu plus de circulation, notamment pour ceux d'entre vous qui circulent à Grenoble sur la 480, c'est même ralenti en direction du sud sur environ 1 km juste après la sortie 3 pour Grenoble-Centre et juste avant de bifurquer peut-être sur la rocade sud de cette agglomération grenobloise. Soyez évidemment vigilants. Les services de sécurité semblent-ils toujours en intervention sur la 43 direction Lyon aux abords du kilomètre 47 après la sortie 9 de la Tour du Pin pour récupérer un morceau de bois sur la voie de gauche. Information en tout cas toujours délivrée par le PC Sécurité des autoroutes AREA. Vous montrez vigilant évidemment dans ce secteur. Partout ailleurs, ça se passe plutôt bien. Cette information qui va vous concerner également si vous voulez faire le plein de carburant. Eh bien, actuellement, c'est impossible de vous fournir en carburant sur l'aire de Voreppe située sur la 48 à la sortie de Grenoble en direction de Lyon et de Valence. La boutique de cette station-service est ouverte, mais impossible de prendre de l'essence ou du diesel à cet endroit. Pour l'instant, en tout cas, il faudra choisir une autre aire d'autoroute pour faire le plein de votre véhicule. Et le reste de l'actualité, c'est avec les titres de France Info.
2: Faut avec vous, Laurette Puyot, un homme devant la justice après avoir menacé de mort le personnel d'un collège en Gironde.
3: L'homme âgé de 37 ans devant le tribunal correctionnel de Bordeaux en début d'après-midi, jugé pour l'intrusion dans un collège d'Aisine et menace de mort contre un surveillant et la principale de l'établissement. Il est jugé avec sa compagne accusée d'avoir forcé l'entrée du collège. En Suède, la gauche remporte de justesse le scrutin législatif de dimanche dernier. Résultat très serré, 3 sièges seulement devant la coalition droite, extrême droite emmenée par le Premier ministre. Le Canada et l'Europe sont plus forts ensemble, affirme le Premier ministre canadien Marc Carney devant les députés européens à Strasbourg ce matin. Le Canada accueille favorablement la proposition d'être membre associé de l'Union européenne. Et puis 1 million d'euros de dons pour financer la restauration de l'aile François Ier au château de Chambord. Au lancement de cette campagne, la direction pensait collecter 100 000 euros en une année. Moins d'un an plus tard, la collecte atteint donc 1 million d'euros.
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1: Le voyage qui se poursuit pour les prochains kilomètres en compagnie de ce duo Jenny et Tamim Pala. On se retrouve juste après pour un retour sur le trafic. Belle après-midi.

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2: Un trafic ralenti en ce début d'après-midi en région grenobloise sur la 480 en direction du sud. Ça se passe avant la bifurcation avec la Roquette Sud, environ 1 km de ralentissement dans ce secteur. Et puis toujours à Grenoble, je vous rappelle cette information, si vous voulez faire le plein de carburant, c'est impossible actuellement sur la 48 en direction de Lyon et de Valence au niveau de la station au service située sur l'aire de Vorep. Impossible de faire le plein de carburant, mais la boutique de cette aire est toujours ouverte au public. On se retrouve à 14h15, le point complet après Jennifer Page et Thérapie Taxi sur Autoroute Info et l'heure était 90.

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1: Et on retourne en Isère. Attention, si vous empruntez l'autoroute A43 en direction de Chambéry et de Turin, un obstacle, une bâche signalée sur le côté gauche de l'autoroute au kilomètre 28. On est dans le secteur situé peu après la sortie numéro 6 de Villefontaine. Prochain rendez-vous trafic à 14h15 sur Autoroute.

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1: Et on prend la direction de la Savoie. Attention, si vous prenez la 41 Nord en direction d'Annecy et de Genève avec un véhicule en panne, peut-être gênant, en tout cas signalé sur le côté droit à la hauteur du kilomètre 89. On est juste après le secteur de Chambéry sur cette autoroute A41 Nord. Les services de sécurité se rendent actuellement sur place. Prochain rendez-vous trafic dans moins de 2 minutes. Sur

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1: Avec une nouvelle information qui va vous concerner désormais à Grenoble, au niveau de la jonction entre la 480 et la Roquette Sud, hein, pour ensuite poursuivre en direction de Chambéry. Attention, puisque dans le petit tunnel situé au début de cette Roquette Sud, une voiture est en panne sur la voie de droite. Ça peut évidemment vous surprendre. Restez vigilants dans ce secteur. On quitte Grenoble pour prendre la direction de Lyon, avec un bouchon, hein, qui est en train de se former tout au bout de l'autoroute A43 dans le secteur de Bron, sur les deux derniers kilomètres, 5 à 10 minutes à patienter désormais sur cette partie de la région lyonnaise. Et puis attention également cette fois-ci, si vous êtes dans le secteur de Chambéry et si vous poursuivez en direction d'Annecy et de Genève par l'autoroute A41 Nord, avec toujours ce véhicule arrêté sur le côté droit au kilomètre 89, hein, juste après le secteur du péage de Chambéry Nord. Attention à bien vous décaler évidemment sur la voie la plus à gauche sur cette partie de la Savoie. Cette fois si partout ailleurs, ça se passe plutôt bien. Pas d'autres difficultés. Trafic fluide, en tout cas, pour entamer ce début d'après-midi.
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1: Ça se passe plutôt bien également du côté de la météo en cette journée de jeudi. La suite, justement, de la journée avec les prévisions de Météo France préparées et présentées aujourd'hui par Jérôme Lecoux.
2: Jeudi, une perturbation peu active s'engage sur les départements proches de la Manche, apportant un ciel bien chargé et quelques pluies en journée. À l'avant, le temps est très calme avec un ciel souvent bien voilé de l'Île-de-France au Grand Est ou encore du centre-Val de Loire à la Bourgogne-Franche-Comté. Le ciel est plus lumineux, en revanche, du Lyonnais à la vallée du Rhône ou encore en direction des Alpes et de la Provence, avec un mistral qui souffle modérément dans son domaine à 50 ou 60 km/h. Enfin, sur le sud-ouest, le ciel est souvent nuageux, notamment du Bordelais au Pays Basque ou vers le Béarn. En soirée, les conditions demeurent favorables avec un temps sec qui se maintient du sud-ouest au nord-est. À noter quelques pluies éparses qui abordent le bassin parisien. Les températures maximales retrouvent globalement des valeurs de saison avec par exemple jeudi après-midi 21 degrés à Genève, 22 à Langres et Paris, 23 à Nancy, 24 à Clermont-Ferrand, Bordeaux et Mont-de-Marsan, 25 à Lyon et Grenoble et 26 degrés à Valence. Jérôme Lecoux, Météo France pour Autoroute Info.
1: Allez, on se retrouve dans quelques minutes évidemment. Retour sur le trafic avec d'ailleurs une nouvelle information qui nous parvient. Un véhicule en panne à présent en Haute-Savoie sur la Nationale 205 en direction de Chamonix, véhicule signalé au kilomètre 17. Hein, on est sur le viaduc des Aigras, situé après la sortie 22 de Passy, Saint-Gervais-les-Bains, peut-être de la jeune véhicule en tout cas, qui se trouverait sur le côté droit sur ce viaduc. Soyez particulièrement prudents. On en reparle dans quelques minutes après Teddy Swims sur Autoroute Info. Bonne route à vous et puis on se retrouve rapidement.

0: Une dizaine de minutes à patienter sur l'autoroute A43 à l'arrivée sur Lyon, dans le secteur de Bron, avec toujours 2 km de bouchons dans ce secteur. Et puis attention également à Grenoble, si vous empruntez la 480 et si vous poursuivez le trajet sur la Rocade Sud en direction de Chambéry. Un véhicule est toujours signalé en panne dans le petit tunnel situé au tout début de cette Rocade Sud sur la voie de droite. Attention, il va falloir évidemment ralentir sur cette partie de Grenoble. Imani, Michael Jackson, on va se retrouver à 14h30 pour un nouveau point complet sur vos conditions de circulation. Les événements climatiques de cet été ont nécessité des adaptations dans les districts en charge de l'entretien du réseau autoroutier. Vivien Topa s'est rendu à Dompierre, c'est dans le département de l'Allier.
1: Nous avons vécu un été particulièrement marqué par la canicule, la sécheresse et les incendies. Et cela a eu des conséquences sur la maintenance des autoroutes. Vincent Forissier est en charge de l'autoroute A79 et de l'A71 au nord de l'Auvergne.
2: Sur les périodes de juillet-août, le trafic a augmenté. Sur ces périodes, nous arrêtons nos travaux pour pouvoir être en assistance permanente à nos clients. Comme partout en France, nous avions quelques opérations de fauchage qui étaient prévues, qui ont été arrêtées pour éviter un départ d'incendie. Nous avions eu des restrictions aussi en matière d'arrosage. On a pu récupérer un petit peu d'eau de pluie qui nous a permis un peu d'arroser nos arbres sur les aires pour les maintenir en vie.
1: Avec la chaleur, les hommes comme le matériel ont été mis à rude épreuve. Des opérations de fauchage ont dû être reportées. Elles ont lieu habituellement chaque été pour permettre l'inspection à l'automne des installations en bordure d'autoroute, notamment des clôtures et le recensement des arbres menaçants.
2: Ce qu'on appelle les arbres à risque, en fait, il y a un relevé qui est fait, un genre d'audit sur ces arbres, avec des prescriptions données. Ils sont répertoriés et ensuite identifiés pour les abattre. Alors, quand ils sont de notre côté, donc ça se fait en régie interne, ou on peut faire appel aussi à un sous-traitant. Et quand ils ne sont pas dans le domaine public autoroutier concédé, donc chez un riverain, on contacte ces riverains par le biais de lettres recommandées pour les prévenir que des arbres situés sur leur terrain sont à risque et par le biais d'une tempête peuvent tomber sur l'autoroute, sur les voies et mettre en danger nos clients.
1: Même si vous n'avez pas encore reçu de courrier, si vous êtes riverain d'une autoroute, prenez rapidement les devants pour couper les arbres sur votre terrain avant qu'ils ne gênent la circulation.

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1: Un début d'après-midi avec un bouchon assez conséquent désormais à l'arrivée sur Lyon, sur la 43. Il faut patienter une quinzaine de minutes, 2 km de bouchon précisément dans le secteur de Bron avant de pouvoir poursuivre votre trajet en direction du centre-ville de cette agglomération lyonnaise. Et puis attention toujours à Grenoble cette fois-ci avec au niveau de la jonction entre la 480 et la Roquette Sud pour aller en direction de Chambéry, la présence d'un véhicule en panne dans le petit tunnel situé au début de cette roquette sud. La voie de droite à l'intérieur de l'ouvrage a été neutralisée pour permettre l'intervention des services de sécurité. On se dirige en Haute-Savoie à présent avec toujours la présence d'un véhicule en panne sur le viaduc des Aigras. Nous sommes en direction de Chamonix et du tunnel du Mont-Blanc, viaduc situé tout au bout de l'A40 après la sortie 22 de Passy-Saint-Gervais-les-Bains. Véhicule arrêté sur la voie de droite. Attention, seule la voie de gauche est disponible à la circulation dans ce secteur. Partout ailleurs, ça se passe plutôt bien. Trafic fluide en tout cas sur le reste des autoroutes sur lesquelles vous circulez. Et le reste de l'actualité, c'est tout de suite avec les titres de France Info.
2: Nestlé qui va être rejugé.
3: Pour des décharges sauvages près de ses usines d'eau en bouteille dans les Vosges, des expertises qui mettaient en cause l'industriel ont été annulées pour des vices de forme. La cour d'appel de Nancy considère qu'un nouveau procès doit se tenir. Une réunion à l'Elysée demain entre Emmanuel Macron et les chefs de partis politiques pour parler de la situation internationale et de ses conséquences pour la France, comme ces prix records des carburants. Depuis le début de la guerre au Moyen-Orient, les représentants des pêcheurs sont toujours au ministère, tandis que des blocages sont en cours dans des ports de la Méditerranée. Personne ne dictera au Canada avec qui il peut signer des accords, répond Marc Carney, le Premier ministre canadien favorable à ce que son pays devienne le premier membre associé à l'Union européenne, rapprochement qui n'est pas du goût du président américain Donald Trump. Le Premier ministre conservateur Ulf Kristersson démissionne en Suède. C'est le bloc de gauche qui remporte les élections législatives de dimanche avec 3 sièges d'avance et qui va mener des tractations pour essayer de former un gouvernement. Avec les canicule et la sécheresse, de nombreuses récoltes sont en forte baisse en France, moins 30% pour la production de betteraves sucrières au plus bas depuis 1980. En revanche, ces conditions météo ont été favorables aux producteurs de sel. Nouveau record sur l'île de Noirmoutier avec plus de 5500 tonnes de sel récoltées à Guérande. Le record de 2022 est déjà égalé et la récolte n'est pas encore terminée.
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1: Merci d'avoir choisi Autoroute Info en ce début d'après-midi. Je vous retrouve dans moins de 5 minutes avec un retour sur vos conditions de circulation. Ce sera juste après Julien Lib, dis-moi où.

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1: Avec toujours ce bouchon, en ce début d'après-midi pour ceux d'entre vous qui se dirigent vers Lyon par l'autoroute A43, pas franchement d'évolution, toujours 2 kilomètres à patienter dans le secteur de Bron, toujours 15 minutes environ de patience d'après les relevés GPS qui se trouvent actuellement sur place. C'est un véhicule en panne mais finalement pas gênant qui vous concerne en Haute-Savoie sur la Nationale 205 en direction de Chamonix du tunnel du Mont-Blanc, véhicule en panne sur le viaduc des Aigrats après la sortie 22 de Passy-Saint-Gervais-les-Bains, mais il y a un balisage sur cette voie de droite, donc pas de gêne majeur. La circulation est bel et bien possible sur ce viaduc, sur la seule voie de gauche. Attention tout de même à abaisser évidemment votre vitesse. Lionel Richie, Sean Paul sur Autoroute Info pour nous emmener jusqu'à notre prochain rendez-vous trafic. Ce sera à 14h45. On parlera également travaux pour ce soir et cette nuit sur les autoroutes alpines.

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1: Et on retourne en région lyonnaise, à nouveau sur cette autoroute A43 direction Lyon, avec un véhicule en panne désormais dans la sortie qui permet de rejoindre l'aire de Manicieux. Ça se passe après la bifurcation avec l'autoroute A432. Attention, si vous comptez faire la pause sur cette aire de Manicieux. Prochain rendez-vous trafic à 14h45 sur

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1: Ouais, très bel après-midi à vous hein, sur Autoroute Info avec toujours la prudence si vous empruntez la 43 en direction de Lyon. Et si vous comptez précisément faire la pause sur l'aire de Manicieux située au kilomètre 9 près des bifurcations avec l'autoroute à 432, dans cette sortie et cette aire, il y a toujours un véhicule en panne dans la bretelle. Attention, ça peut évidemment vous surprendre. Et puis juste après, dans le même secteur, il y a toujours ces 2 kilomètres de bouchons à l'arrivée sur Lyon dans le secteur de Bron. 15 minutes environ à patienter avant de poursuivre votre trajet en direction du centre-ville de cette agglomération lyonnaise sur le réseau secondaire où un accident s'est produit après l'autoroute A43. C'est pour cela que vous patientez actuellement sur la fin de cette autoroute. On change de département, on va aller à Grenoble.

0: en direction du sud et de Sisteron. Ça se passera précisément entre la sortie 14 de Saint-Égrève et la bifurcation avec la Rocade Sud de Grenoble dont on vient de parler. La sortie 14 sera obligatoire et vous pourrez emprunter ensuite le réseau secondaire pour récupérer la 480 au sud de cette agglomération de Grenoble.
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0: Et prochain rendez-vous au trafic dans quelques minutes sur Autoroute Info. On mettra le cap également sur la ville de Montluçon dans l'Allier. Reportage à suivre pour visiter cette cité médiévale. Ce sera juste après Angèle sur Autoroute Info. Bonne route à vous.

0: Pas d'évolution à l'arrivée sur Lyon, sur la 43, 2 km de bouchons et 15 minutes de patience environ en raison d'un accident survenu dans le prolongement de l'autoroute à 43 sur le réseau secondaire. Et puis à Grenoble, c'est un véhicule qui était en panne au tout début de la rocade sud en direction de Chambéry, dans le petit tunnel situé au début de cette rocade sud. Ça y est, l'intervention des services de sécurité et dépannage est terminée et la circulation reprend normalement dans ce tunnel. Le bouchon qui s'est formé en amont, notamment sur la 480 en direction du sud, bouchon d'un kilomètre, devrait logiquement se résorber d'ici les toutes prochaines minutes. Le point complet, 15h, rendez-vous sur Autoroute Info après Bob Marley et Rihanna. Mais pour l'instant, nous partons vers le centre de la France avec une halte dans la ville de Montluçon. Entre ses maisons d'époque et le château des ducs de Bourbon, la cité médiévale regorge de sites à découvrir. Reportage sur place avec Victor Simonet.
1: Une balade s'imposait dans l'un des lieux forts de Montluçon, sa cité médiévale. Départ de l'Office du Tourisme, accompagné par Julie Besançon, guide et conférencière dans la ville bourbonnaise, devant la tour de la Porte des Forges.
2: C'est vraiment une des tours principales, c'est une des tours médiévales et on se trouve juste à cet endroit-là.
3: Donc le château plus sur notre gauche là-bas.
2: On aperçoit les remparts.

0: du château, puisqu'on avait des remparts pour protéger la ville, mais une deuxième fortification qui, elle, venait vraiment encercler le château pour renforcer le système défensif.
1: Au détour d'une ruelle pavée, nous voici devant les trésors de la cité.
0: On a de très beaux exemples ici de maisons à colombage ou maisons à pans de bois. Malheureusement, les premières maisons comme ça, notamment celles du XIIe siècle, n'ont pas forcément résisté autant. Et puis on a ces drôles de petites ruelles.
2: Donc vraiment des tout petits passages, vraiment très très étroits. Pour que les auditeurs se rendent compte, on est sur une largeur de combien de...
0: Une largeur, alors d'à peine un mètre pour celui-ci. Il y en a certains, je pense que même en passant en biais, on passe pas.
2: Ouais. Ah non, mais là c'est vraiment impressionnant.
1: Poursuivons notre chemin par un détour au jardin Wilson.
0: Il a la particularité d'être au cœur de la cité médiévale. Donc c'est un jardin qui a été créé en plein pendant la révolution industrielle. Donc le jardin, on le voit très bien, il est sur différents niveaux et on le trouve sur d'anciennes cartes postales intitulées « Le jardin suspendu de Montluçon ».
1: Dernière étape de notre immersion, au cœur du joyau de la cité.
2: On m'a dit qu'on ne peut pas aller dans la cité médiévale de Montluçon sans passer par la chapelle du Sacré-Cœur. Alors qu'est-ce qu'elle a de si particulière, cette chapelle, Sœur Viviane ?
3: Eh bien, cette chapelle est un peu cachée dans la cité médiévale, avec une façade très sobre. Et quand vous ouvrez la porte, effectivement, vous êtes ébloui par son style très particulier. Elle est toute en longueur, elle a une très belle perspective.
1: Pour pouvoir déambuler au sein de la cité, la ville de Montluçon est accessible depuis l'autoroute A714.

0: continue de faire la route avec vous. Bienvenue, les 15h.
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0: Et on reprend la direction de la Haute-Savoie avec cette information qui vous concerne sur l'autoroute A40. D'ailleurs, dans les deux sens de circulation, au niveau de la sortie 18 de Sionziers, c'est un piéton finalement qui est signalé au niveau du péage de cette sortie numéro 18. Attention si vous entrez ou si vous quittez l'autoroute A40, l'axe Genève-Chamonix, à cet endroit, et ce, dans les deux sens de circulation. Direction Lyon à présent, et toujours un bouchon au cœur de cet après-midi à l'arrivée sur Lyon, sur la fin de l'autoroute A43, toujours ces 2 km de perturbation dans le secteur de Bron. Une dizaine de minutes à patienter, généré par un accident qui s'est produit dans le prolongement de l'autoroute dans le secteur de Bron, et également avec une voie de neutralisée. Ça génère donc cette attente plutôt inhabituelle à cette heure-ci, hein, sur cette partie de l'agglomération lyonnaise. Partout ailleurs, ça se passe bien, pas d'autres difficultés à vous signaler, si ce n'est en région grenobloise, à la sortie de Grenoble. Pour ceux qui veulent faire le plein de carburant, et bien pour l'instant c'est impossible au niveau de la station service de l'aire de Vorep, située sur l'A48 en direction de Lyon et de Valence. La station service qui est indisponible. En revanche, la boutique, elle, fonctionne toujours pour ceux qui veulent simplement prendre de quoi boire ou de quoi se restaurer. Et le reste de l'actualité, c'est tout de suite avec les titres de France Info.
2: Donc à la une, Virginie Lebrun, la rencontre des pêcheurs avec la ministre de la Pêche dans un contexte budgétaire contraint.
3: Face à la flambée des carburants, ces pêcheurs réclament plus que de la poudre aux yeux. Ils bloquent 2 ports et 1 dépôt pétrolier dans le sud. Il y aura bien un nouveau procès Nestlé pour des décharges sauvages près de ses usines d'eau en bouteille dans les Vosges. La cour d'appel de Nancy estime que le groupe doit être rejugé en réintégrant les analyses clés incriminant la multinationale et qui avait été annulée en mars dernier par la justice. Le sort de Duralex devant le tribunal de commerce d'Orléans. 3 offres de reprise de la verrerie du Loiret sont examinées. Aucune ne propose de reprendre l'intégralité des salariés. Le changement climatique au cœur de la campagne présidentielle. Marine Le Pen est au Porges en Gironde, ravagée par les incendies cet été. Édouard Philippe est à Angers dans le Maine-et-Loire. Gabriel Attal parlera d'Europe à Reims. En Suède, c'est la gauche emmenée par la social-démocrate Magdalena Andersson qui a remporté les législatives. Le Premier ministre suédois a reconnu sa défaite et annoncé sa démission. L'heure est désormais aux tractations pour former un gouvernement.
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0: On poursuit avec la playlist Autoroute Info. Une nouveauté, elle s'appelle Estelle. Son premier titre, hein, Te rencontrer. Encore, on se retrouve dans quelques minutes. On revient évidemment sur vos conditions de circulation en ce milieu d'après-midi.

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1: Direction Grenoble, on est sur la 480. Attention, si vous allez en direction du sud avec une sangle signalée sur les voies de cette A480 au kilomètre 11, c'est dans le secteur de la sortie 9 de Claix que cela va vous concerner. Plus précisément, prochain rendez-vous trafic dans moins de 2 minutes sur Autoroute Info.
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2: Et attention à Grenoble sur les 480, cette sangle tombée sur les voies de cette autoroute au kilomètre 11. On est dans le secteur de la sortie 9 de Claix en direction du sud de la France. Attention à bien réduire votre allure. Les services de sécurité se rendent sur place. 5 à 10 minutes à patienter à l'arrivée sur Lyon sur la fin de la 43. Et ce en raison d'un accident survenu au-delà des autoroutes dans le secteur de Bron. Gêne au trafic et évidemment ce bouchon d'environ 2 km hein, toujours présent sur la fin de cette autoroute. Je vous retrouve à 15h15, le point complet sur vos conditions de circulation après Mickey 3D et le rock des Clash sur Autoroute Info. Bel après-midi.

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1: Environ 5 minutes à patienter désormais dans un kilomètre de bouchon à l'arrivée sur Lyon, sur la fin de l'autoroute A43 dans le secteur de Bron, avec cet accident survenu après l'autoroute dans le prolongement sur le réseau secondaire, et ça génère toujours un peu d'attente donc sur cette partie de l'agglomération lyonnaise. On se dirige à présent vers Grenoble où ça se passe globalement bien cet après-midi. C'est un peu plus dense tout de même au niveau de la jonction entre l'A480 et la Rocade Sud en direction du sud. Quelques centaines de mètres de ralentissement encore possible. Et puis attention, en Savoie désormais, si vous empruntez l'A43 direction Chambéry et Lyon, avec la mise en place d'un balisage, la voie de droite neutralisée sur un peu plus d'un kilomètre dans le secteur situé après la bifurcation entre l'A43 et l'A430, hein, qui permet de revenir depuis Albertville, et bien un balisage qui vous prive de la voie de droite sur un peu plus d'un kilomètre. Seule la voie de gauche est disponible à la circulation sur cette partie de cette autoroute. On termine avec cette information qui vous concerne. Jusqu'à dimanche en Isère, où se tient la Coupe Icar, la plus grande manifestation de vol libre d'Europe et au monde même. Près de 90 000 spectateurs attendus sur les sites de Limbin et de Saint-Hilaire-du-Touvet. Le trafic risque donc d'être perturbé sur l'A41 Sud, l'axe Grenoble-Chambéry, à hauteur des sorties 23 du Touvet et 24 de Crawl. Des navettes gratuites sont mises en place depuis les parkings relais dédiés pour vous rendre sur cette coupe Icar, et ce jusqu'à dimanche soir prochain, donc sur ce côté-ci du département de l'Isère.
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1: C'est un temps à faire du vol libre aujourd'hui, grand ciel bleu sur Rhône-Alpes. La suite de la journée avec les prévisions de Météo France présentées cet après-midi par Jérôme Lecoux.
2: Jeudi, une perturbation peu active s'engage sur les départements proches de la Manche, apportant un ciel bien chargé et quelques pluies en journée. À l'avant, le temps est très calme avec un ciel souvent bien voilé de l'Île-de-France au Grand Est ou encore du Centre-Val de Loire à la Bourgogne-Franche-Comté. Le ciel est plus lumineux, en revanche, du Lyonnais à la vallée du Rhône ou encore en direction des Alpes et de la Provence, avec un mistral qui souffle modérément dans son domaine à 50 ou 60 km/h. Enfin, sur le sud-ouest, le ciel est souvent nuageux, notamment du Bordelais au Pays Basque ou vers le Béarn. En soirée, les conditions demeurent favorables avec un temps sec qui se maintient du sud-ouest au nord-est. À noter quelques pluies éparses qui abordent le bassin parisien. Les températures maximales retrouvent globalement des valeurs de saison avec par exemple jeudi après-midi 21 degrés à Genève, 22 à Langres et Paris, 23 à Nancy, 24 à Clermont-Ferrand, Bordeaux et Mont-de-Marsan, 25 à Lyon et Grenoble et 26 degrés à Valence. Jérôme Lecoux, Météo France pour Autoroute Info.
1: Allez, restez avec nous dans quelques instants. On parlera de la chaussée, des voies de circulation sur lesquelles vous circulez. Avec quoi sont-elles précisément construites ? Eh bien, le domaine évolue. On en reparle juste après. Ed Sheeran sur Autoroute Info. Bonne route à vous.

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1: Excellent après-midi à vous tous, avec un trafic fluide en ce moment sur l'ensemble des axes sur lesquels vous circulez, y compris à l'arrivée sur Lyon. Ça va mieux tout au bout de l'autoroute A43. Plus d'attentes majeures à vous signifier désormais à cette heure-ci. Ça se passe plutôt bien également sur Grenoble, la Roquette Sud ou bien encore la 480. Ricky et Poveri, souvenir des années 80, dans quelques minutes sur Autoroute Info. Et Kelly Clarkson, notre prochain rendez-vous trafic, ce sera à 15h30. Le bitume sur lequel vous roulez actuellement est fabriqué, dans la grande majorité des cas, avec du pétrole. Dans un contexte de changement climatique, certaines entreprises cherchent à réduire leur dépendance aux énergies fossiles. Exemple avec le groupe FH, qui a transformé une usine pour rendre l'entretien des routes plus vertueux. On voit tout cela avec Félix Toupin.
2: C'est un camion qui quitte une usine pas comme les autres, près de Roanne, dans le département de la Loire. Cette usine, c'est Léa, de la société de construction FH Route, qui innove pour produire des voies plus vertes. La chaussée sur laquelle vous roulez est appelée un enrobé. Elle est composée de petits cailloux liés entre eux par un produit visqueux qu'on appelle le liant. Revenons à notre usine. Construite en 1977, cette exploitation produisait jusqu'à récemment ce liant à partir de résidus de pétrole. Jean-Marc Delebreux, d'FH Route, nous explique cette transformation avec l'aide notamment de la région Auvergne-Rhône-Alpes.
3: Il a été décidé de la transformer début 2024 pour pouvoir produire des liants, mais non plus issus de l'activité fossile, mais végétale. L'activité papetière, après production des papiers et cartons, reste un résidu que l'on va valoriser dans notre activité routière.
2: Ce résidu, produit à partir de résine de pin, est donc récupéré par FH Route et acheminé depuis les Landes. Le liant fabriqué dans l'usine rouennaise à partir de ce résidu présente de nombreux avantages, comme faire baisser la température de la chaussée grâce à sa couleur claire. Il permet également de rendre les routes plus perméables à la pluie. L'usine rouennaise est déjà un franc succès. L'enrobé, fait à partir de ce liant végétal, a de nombreuses applications en plus de la route, comme l'explique Fabien Michel, directeur commercial et développement d'FH Route pour la région Centre-Est.
4: Ces enrobés végétaux permettent de créer des places de village, des cours d'école.
2: Ces enrobés sont également utilisés pour les pistes cyclables et les voies vertes et ont été testés sur des tronçons de quelques kilomètres de l'autoroute A40 en Haute-Savoie. Pour compléter la transformation écologique du site, la production a été entièrement électrifiée. Jean-Marc Delebreux.
3: On est complètement basculé d'une usine 100% décarbonée, puisqu'on était sur une chauffe au gaz.
2: L'usine a déjà augmenté sa production face à la demande croissante qu'elle rencontre. À terme, elle pourrait même servir de modèle pour les prochaines usines qui seront construites dans d'autres régions.

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1: Bon jeudi, bel après-midi en effet à vous, sous le soleil sur l'ensemble des autoroutes alpines, ça se passe bien. Globalement, un trafic fluide actuellement sur l'ensemble des axes sur lesquels vous circulez, pas de soucis à vous faire. Faites en sorte évidemment que ces bonnes conditions de circulation se poursuivent. Respect de la vitesse, pas plus de 130, et puis maintenez également, c'est important, vos distances de sécurité par rapport aux autres véhicules. Je vous rappelle ces informations, carburant, c'est important ces temps-ci, impossible de vous fournir en carburant actuellement à la sortie de Grenoble sur la station service de l'aire de Vorep, hein, située sur cette E48 en direction de Lyon et de Valence. En revanche, la boutique, elle fonctionne toujours. Vous êtes toujours, vous pouvez toujours bien vous servir dans cette boutique. Et puis à noter également qu'en Savoie, cette fois-ci sur la 41 Nord en direction de Chambéry, la station service de l'aire de Drumettaz, située après la sortie 14 d'Aix-les-Bains, ne peut plus fournir ni gasoil ni sans-plomb 98, hein, pour faire le plein de ces différents carburants. Il faudra poursuivre sur la 43 jusqu'au niveau de la station service située sur l'aire de Romagneux après la sortie 11 de Saint-Genis-sur-Guiers. Et le reste de l'actualité, c'est tout de suite avec les titres de France Info.
2: Info avec Laurette Puyo. Les pêcheurs menacent de bloquer les ports de Marseille et Toulon demain.
3: La mobilisation se poursuit dans le sud. Plusieurs ports sont bloqués. Le dépôt pétrolier de Frontignan dans l'Hérault également. Une délégation de pêcheurs est en réunion avec la ministre de la Mer, Catherine Chabot. La rencontre a débuté depuis 11h ce matin. Le nouveau barème de notation des élèves publié aujourd'hui par le ministère de l'Éducation. Les fautes de grammaire et d'orthographe seront désormais davantage sanctionnées au brevet et au baccalauréat, jusqu'à 2 points en moins, y compris dans des matières comme les mathématiques ou la physique. Les psychiatres du secteur public sont appelés à la grève aujourd'hui pour dénoncer une crise profonde qui s'aggrave. 30% des postes en hôpital ne sont pas pourvus, constatent les organisations syndicales qui parlent d'un manque de 10 000 lits d'hospitalisation. Et puis la France accueillera les 2 prochaines Coupes du Monde de tennis de table en simple, épreuve annuelle qui réunit les meilleurs pongistes internationaux. Ce sera en 2027 à Montpellier, terre des 2 stars françaises de la discipline, les frères Lebrun, et en 2028 à Paris.
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1: Un voyage qui se poursuit pour les prochains kilomètres en compagnie de Vanessa Paradis.

Et attention à présent, hein, si vous circulez sur l'autoroute A43 en Isère, direction Chambéry et Turin, avec des morceaux de pneus signalés sur les voies de l'autoroute à la hauteur du kilomètre 66. On est quelques kilomètres après avoir passé la sortie 10 des Abrets. Attention à bien réduire votre allure à cet endroit. En tout cas, les agents autoroutiers se rendent actuellement sur place. Jim Morrison sur Autoroute Info. On se retrouve à 15h45. Le point complet sur vos conditions de circulation ce midi d'après-midi sur Autoroute Info.

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1: Et attention toujours, hein, si vous circulez sur l'A43, l'axe en direction de Chambéry et de Turin en Isère, avec ces morceaux de pneus, hein, toujours signalés sur la voie de droite précisément de cette autoroute. Ça se passe à la hauteur du kilomètre 66. On est 4 km après la sortie numéro 10 des Abrets. Un peu plus de circulation à présent à Grenoble sur la Roquette Sud en direction de Lyon et de Valence. Hein, ça commence à ralentir sur 2 km une fois passé la sortie numéro 5 pour Ebain. Partout ailleurs autour de Grenoble, ça se passe bien. Et puis un peu plus de circulation également à Lyon, à la jonction notamment entre l'A43 et l'A46, qui permet ensuite de poursuivre en direction de Marseille-Saint-Etienne. Bouchon d'environ 1 km à prévoir sur cette partie de l'agglomération de Grenoble. Partout ailleurs, pas de difficultés, trafic fluide en ce milieu d'après-midi. Et des travaux prévus ce soir et cette nuit, notamment en Haute-Savoie, où entre Annecy et Genève, eh bien, l'A41 à Delac sera fermée à partir de 21h jusqu'à 6h demain matin. Ça se passera en direction de Genève. Travaux sur le tunnel du Mont-Sion. Fermeture donc de cet A41 à Delac entre la barrière de péage de Saint-Martin-Bellevue au nord d'Annecy et la bifurcation avec l'autoroute A40. La déviation se fera par l'autre autoroute, hein, qui permet de rejoindre le secteur de Genève, à savoir l'autoroute A410. L'occasion de vous rappeler également que le tunnel du Mont-Blanc sera fermé ce soir et cette nuit entre 22h et 6h demain matin. Pour rejoindre l'Italie, il faudra obligatoirement passer par l'autre tunnel, le tunnel du Fréjus en Savoie, tout au bout de l'A43 Maurienne.
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1: Et justement, dans le prochain quart d'heure, nous parlerons alpinisme et conquête du Mont-Blanc. On restera donc en Haute-Savoie pour vous faire découvrir une expo consacrée à la fameuse compagnie des guides de Saint-Gervais-Mont-Blanc. Ce sera juste après cette reprise de Zao, reprise d'MC Solar, comme Caroline.

0: Et je rappelle la prudence, hein, si vous circulez sur l'A43 en Isère, en direction de Chambéry, de Turin, les morceaux de pneus, je vous signalais précédemment après la sortie 10 des Abrets au kilomètre 66, sont en train d'être ramassés par les agents autoroutiers qui viennent d'arriver sur place. La voie de droite est donc neutralisée sur une centaine de mètres, hein, dans ce secteur de l'autoroute A43. Soyez vigilants, les bouchons, les ralentissements qui se mettent peu à peu en place. Un bouchon désormais en Haute-Savoie sur l'A40 en direction de Chamonix. C'est ralenti en effet dans la sortie 14 pour Annemasse. Et puis toujours un peu d'attente en région lyonnaise au niveau de la jonction entre l'A43 et l'A46 qui permet de poursuivre ensuite en direction de Marseille. 5 à 10 minutes à patienter dans environ 2 km de bouchons à la fois sur l'A43 et ensuite dans le prolongement sur l'A46. Le point complet sur vos conditions de circulation, ce sera à 16h et ce sera en compagnie de Franck Pellissier. Ce sera juste après les Spice Girls et Mylène Farmer dans quelques instants. Mais pour l'instant, nous prenons la direction de Saint-Gervais-Mont-Blanc en Haute-Savoie. Une expo exceptionnelle consacrée à l'histoire de la compagnie des guides et à l'ascension du plus haut sommet d'Europe est actuellement à découvrir. Reportage de Franck Pellissier.
1: C'est à la maison forte de Haute-Tour, ancienne bâtisse du XIIIe siècle, entièrement réhabilitée pour devenir un musée, qu'est présentée cette expo permanente. Déambulation avec Emma Legrand, directrice du service culture et patrimoine de Saint-Gervais.
2: On propose de découvrir l'histoire de la compagnie des guides de Saint-Gervais, les débuts de l'alpinisme, mais également toute l'évolution aussi du matériel à travers des films, de l'iconographie, des objets anciens. Et puis on a aussi des témoignages des guides qui parlent de leur métier aujourd'hui.
3: Cette compagnie, elle est plus que centenaire. Je crois.
2: Oui, tout à fait. Elle a été fondée en 1864 à Saint-Gervais pour organiser en fait le travail des guides qui existait déjà au préalable depuis les tentatives d'ascension du Mont-Blanc dès le XVIIIe siècle.
1: L'occasion de découvrir du matériel d'alpinisme ancien.
2: On peut voir une doudoune en duvet, des chaussures en cuir assez lourdes avec les crampons, les guêtres. Tout ce matériel était beaucoup plus lourd à l'époque. On voit l'évolution aussi de la taille des piolets depuis l'alpenstock qui est un des premiers bâtons utilisés pour gravir les sommets jusqu'à aujourd'hui les derniers piolets ultra légers qui aident aussi à la performance en montagne.
1: Plusieurs pôles interactifs permettent également de s'immerger dans l'histoire de l'alpinisme.
2: Il y a notamment des vidéos qui sont présentées qui permettent aussi aux visiteurs de se rendre compte des paysages traversés, de l'altitude, du dénivelé, plus pour voir éprouver quelque chose en même temps que les alpinistes.
1: Au deuxième étage du bâtiment, le visiteur plonge dans quelques-unes des aventures qui ont fait l'histoire de la compagnie des guides de Saint-Gervais.
2: Notamment

0: le crash du Malabar Princess qui a mis en lumière cette compagnie et notamment les 5 guides qui sont montés tenter de trouver des survivants près de l'épave.
1: Dans le massif du Mont Blanc, après 3 jours de péril dans la montagne de novembre, les 5 guides qui ont pu atteindre l'épave du Constellation Malabar Princess ont regagné Saint-Gervais. Après avoir constaté l'absence de toute vie autour de l'appareil, les 5 hommes ont rejoint la vallée, porteurs de 3 sacs de courrier.
2: Cette exposition est visible toute l'année à la Maison Forte de Haute-Tour. Renseignements sur le site de l'Office du Tourisme de Saint-Gervais.

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1: On part à Grenoble, attention, si vous comptez emprunter la 480 pour aller en direction du sud depuis le diffuseur 3 de Grenoble-Centre, un véhicule arrêté dans cette bretelle d'entrée à 7 à 480. Prochain point complet à 16h sur Autoroute.

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1: Et attention, si vous circulez à Grenoble sur la Roquette Sud en direction de Chambéry, un véhicule est en panne à présent sur la voie de gauche sur cette rocade à l'approche du kilomètre 7. On est dans le secteur situé juste après la sortie 2 de Gabriel Péri. Attention évidemment sur cette voie de gauche, bien rester logiquement sur la voie la plus à droite. Prochain rendez-vous trafic à 16h sur

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1: Soyez les bienvenus en ce jeudi, il est 16h.
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1: Et le trafic est perturbé du côté de Grenoble sur la rocade sud de la ville. Tout d'abord, il faut savoir qu'il y a une voiture en panne sur voie de gauche à hauteur du kilomètre 7. C'est après la sortie 4 pour Saint-Martin-d'Air-Centre en direction de Chambéry. Et donc, le trafic s'écoule sur une seule voie, ce qui commence à provoquer des ralentissements dans ce secteur sur environ 1 à 2 kilomètres. Dans l'autre sens, le trafic était déjà ralenti à partir de la sortie numéro 2 pour Saint-Martin-d'Air-Girgaz. Gabriel Péry, il y a un ralentissement d'environ 5 à 6 km jusqu'à l'arrivée à hauteur d'Échirolles, sortie 6 pour Alpe Expo dans ce secteur. Donc vous mettez presque 10 minutes de plus qu'en temps normal pour passer la zone. En région lyonnaise, à présent, quelques difficultés sont également à signaler dans l'Est lyonnais à l'embranchement de l'A43 et de l'A46. On est à hauteur de Saint-Priest et la bretelle qui permet de quitter l'A43 pour s'engager sur l'A46 direction Marseille et Saturne. Près d'un kilomètre de retenue et 5 minutes perdues. En Haute-Savoie, un bouchon s'est formé dans la bretelle de sortie 14 pour Annemasse, qui est donc saturée en direction de Chamonix. Et puis en Savoie, notez que l'aire de service de Total Drumétaz ne distribue plus de gazole ni de super samplon 98. La faute aussi au plafonnement des prix qui a été fixé dans les stations Total. Elles ont été la plupart du temps prises d'assaut et désormais sur cette aire de Drumétaz, vous ne pouvez plus approvisionner donc en diesel et en super samplon 98. Si vous prolongez ensuite sur l'autoroute A43, il va falloir aller jusqu'à l'aire de Romagneux, située après la sortie numéro 11 pour Saint-Genis-sur-Guiers en direction de Lyon pour retrouver du carburant. Sinon, il faudra sortir à Chambéry et prendre de l'essence sur la voie rapide urbaine de Chambéry. Après l'actualité trafic, on passe à l'actualité générale avec les titres de France Info.
2: Avec Virginie Lebrun, le ministère de la Santé fait la chasse aux coupe-files lors des rendez-vous médicaux.
3: Payer 5 euros de plus pour doubler tout le monde et voir un médecin en téléconsultation plus rapidement, c'est légal, mais ça rend l'accès aux soins inéquitable. Le ministère demande donc aux plateformes de téléconsultation d'arrêter ces surfacturations d'ici au 1er octobre, sous peine de sanctions, c'est-à-dire de perdre leur agrément. Il y aura bien un nouveau procès Nestlé pour des décharges sauvages, des décharges entreposées illégalement, près de ces usines d'eau en bouteille dans les Vosges. La cour d'appel de Nancy estime que le groupe doit être rejugé en réintégrant les analyses clés qui l'incriminaient et qui ont été annulées en mars par la justice. La rencontre des pêcheurs avec la ministre de la Pêche joue les prolongations. Après une petite pause déjeuner, la réunion a repris au ministère. Face à la flambée du pétrole, les pêcheurs réclament des aides supérieures à 35 centimes par litre de carburant. Ils bloquent deux ports et un dépôt pétrolier dans le sud. La France, pays hôte pour 2 ans de la Coupe du monde individuel de tennis de table. Elle aura lieu à Montpellier en 2027, à Paris en 2028. On dénombre 246 000 licenciés en France, dont les plus connus restent les frères Lebrun, champions olympiques.
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1: Et je vous donne rendez-vous dans 3 minutes pour reparler trafic sur Autoroute Info. Pour l'instant, c'est un trio Tibbs, Mike Demero et Zagata avec Take Me Away.
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3: Le trafic est perturbé dans les deux sens sur la rocade sud de Grenoble en direction de Grenoble et de Lyon avec un ralentissement d'environ 4 à 5 km entre le secteur de Mélan et la sortie numéro 5 pour Ebens. Comptez 6 minutes perdues sur votre trajet. Dans l'autre sens, en direction de Chambéry, il y a près de 2 km de bouchons à partir de la sortie 4 pour Saint-Martin-d'Hères. Il faut dire qu'il y avait une voiture en panne sur voie de gauche un peu plus loin. Cette voiture a été évacuée. Le trafic a donc repris sur les deux voies, mais il reste encore ces 2 km de bouchons et ces 5 minutes à ajouter sur votre trajet dans ce secteur. Ça devrait s'arranger maintenant que le trafic a repris sur deux voies. On reviendra à l'information trafic avec un flash complet. Ce sera dans notre prochain rendez-vous à 16h15 sur Autoroute Info. D'ici là, la musique dans quelques minutes avec Kenny Loggins et la bande originale du film Footloose qui nous ramènera dans les années 80. Et tout de suite, c'est Colby Kaya sur Autoroute Info.

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1: À l'approche de 16h15, la circulation reste perturbée à Grenoble sur la rocade sud de la ville avec des perturbations dans les deux sens. En direction de Chambéry, il y a environ 5 km de bouchons après la sortie numéro 6 pour Alpexpo. Il faut compter presque 10 minutes de plus sur votre trajet. Et dans l'autre sens, en direction de Grenoble et de Lyon, dès l'entrée sur la rocade sud à hauteur de Mélan, vous entrez dans 5 km de bouchons jusqu'à la sortie numéro 5 pour Ebens, et là, eh bien, le temps de parcours est affecté d'une dizaine de minutes également. Ce sont les deux seules difficultés à signaler du côté de Grenoble. À Lyon, c'est à l'embranchement de l'A43 à hauteur de Saint-Priest et de l'A46 vers Marseille que vous trouvez un bouchon d'un kilomètre, donc dans la bretelle d'accès à l'A46. Comptez 5 minutes de plus sur votre trajet. Ailleurs, pas de difficultés pour l'instant sur la voie rapide urbaine de Chambéry. En Haute-Savoie, la sortie 14 pour Annemasse est saturée. Puis par ailleurs, le trafic s'écoule sans difficulté. Je vous rappelle cette information service pour vous qui roulez sur l'A41 Nord entre Annecy et Chambéry. La station service de Total Drumeta ne distribue plus de gazole ni de super samplon 98. Les pompes de ces deux carburants sont vides. Il faudra vous arrêter du côté de Chambéry sur la voie rapide urbaine pour trouver d'autres stations service.
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1: C'est une belle journée de jeudi pour l'instant dans le ciel avec un soleil bien présent sur Rhône-Alpes. On va voir comment ça doit évoluer dans les prochaines heures tout de suite. Avec les prévisions de Météo France qui sont signées Jérôme Lecoux.
2: Jeudi, une perturbation peu active s'engage sur les départements proches de la Manche, apportant un ciel bien chargé et quelques pluies en journée. À l'avant, le temps est très calme avec un ciel souvent bien voilé de l'Île-de-France au Grand Est ou encore du centre-Val de Loire à la Bourgogne-Franche-Comté. Le ciel est plus lumineux, en revanche, du Lyonnais à la vallée du Rhône ou encore en direction des Alpes et de la Provence, avec un mistral qui souffle modérément dans son domaine à 50 ou 60 km/h. Enfin, sur le sud-ouest, le ciel est souvent nuageux, notamment du Bordelais au Pays Basque ou vers le Béarn. En soirée, les conditions demeurent favorables avec un temps sec qui se maintient du sud-ouest au nord-est. À noter quelques pluies éparses qui abordent le bassin parisien. Les températures maximales retrouvent globalement des valeurs de saison avec par exemple jeudi après-midi 21 degrés à Genève, 22 à Langres et Paris, 23 à Nancy, 24 à Clermont-Ferrand, Bordeaux et Mont-de-Marsan, 25 à Lyon et Grenoble et 26 degrés à Valence. Jérôme Lecoux, Météo France pour Autoroute Info.
1: L'information trafic de retour dans 3 minutes environ. Et puis juste après, nous assisterons à un contrôle des services des douanes. Vous l'entendrez, l'innovation est au rendez-vous afin d'optimiser les contrôles des poids lourds. Mais pour l'instant, la musique sur Autoroute Info, c'est le dernier, Jérémy Frérot.
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0: Les principales difficultés, c'est toujours du côté de Grenoble que ça se passe avec des bouchons dans les deux sens sur la rocade sud de la ville. Si vous roulez en direction de Grenoble et de Lyon, vous allez trouver près de 4 km de retenue dès l'entrée sur la rocade à hauteur de Mélan, quand on quitte la 41, jusqu'à la sortie numéro 2 pour Gire Gabriel Péri. Au total, c'est presque 10 minutes perdues dans ces 3 à 4 km de bouchons. Et dans l'autre sens, sur la rocade sud de Grenoble, mais direction Chambéry, eh bien là, vous avez environ 6 km de bouchons entre le secteur de Cessin et la sortie numéro 2 pour Saint-Martin-d'Hères, Gire Gabriel Péri. Et là, 20 minutes supplémentaires sur votre trajet. C'est beaucoup plus qu'en temps normal. Si vous pouvez éviter le secteur, vous aurez sans doute meilleur temps à le faire. Allez, nous allons maintenant partir dans l'est de la France, sur l'A36, pour assister à un contrôle de poids lourd. Notre journaliste, Xavier Ferrand, est accompagné d'un agent des douanes.
1: Il est 9h du matin, on est sur une aire de repos de l'autoroute A36. Il y a un poids lourd avec un gigantesque bras. Vous êtes chef divisionnaire des douanes dans la région. Il se passe quoi sur cette aire ce matin?
2: Nous sommes sur l'aire du bois de Frachères, en contrôle avec les motards et la brigade de Besançon. Et les agents de la brigade SMS de Paris qui viennent installer le camion SMS.
1: C'est le grand camion avec le bras là.
2: Voilà, exactement. Donc les collègues ciblent des camions sur l'autoroute, les rabattent sur l'air.
1: Alors je suis à bord là d'une voiture des douanes. On est sur l'autoroute A36. Gilles, vous venez d'appuyer sur un écran là. J'ai pas le même dans ma voiture à moi. Vous avez fait quoi?
3: J'ai mis le deux tons, j'ai mis les bleus, voilà. J'ai regardé le chauffeur pour lui indiquer de nous suivre. Et j'ai également indiqué, donc sur un panneau défilant, douane, suivez-nous, pour pouvoir le ramener en toute sécurité sur l'aire de contrôle.
4: Un polonais, Golf, Mike, 63, Mike. Il nous fait un Espagne-Kazakhstan. Il transporte des graines de tournesol.
1: Maintenant que le camion a été intercepté, on va monter à bord du camion qui scanne.
5: Bonjour.
1: Bonjour. Il y a deux agents à bord du camion là qui va scanner le poids lourd.
6: On a une en direct, on a le scan du véhicule qui est sous le bras et l'ordinateur va commencer à nous renvoyer l'image. Et en fonction de cette image, c'est un peu comme un bagage X à l'aéroport. On va pouvoir travailler dessus en fonction de la densité, l'organique, le matériel, etc., etc. C'est du tabac, par exemple, c'est souvent des cartouches, des choses comme ça. Donc à ce moment-là, on aura vraiment la forme des cartouches de cigarettes. Si on tombe sur de la résine de cannabis, par exemple, elle sera beaucoup plus dense que de l'herbe. Donc on verra des parties sombres.
1: Merci beaucoup, messieurs. Voilà, on est ressorti du camion et on va les laisser travailler tout au long de cette journée, donc pour une quarantaine de poids lourds qui seront contrôlés sur cette route entre l'Espagne et l'Allemagne.

0: avouer que c'était pas mal, hein, une fin de quart d'heure avec Prince et Benson Boone. Voilà qui nous amène à 16h30, où le trafic malheureusement reste perturbé du côté de Grenoble. Alors, on signalait tout à l'heure sur la rocade sud de Grenoble, en direction de Chambéry, un véhicule qui était immobilisé sur la voie de gauche après la sortie numéro 4 pour Saint-Martin-d'Hères-Centre. On nous annonçait que ce véhicule avait été finalement poussé sur bande d'arrêt d'urgence, donc on avait cessé d'en parler, mais on a appris récemment que, en fin de compte, la voie de droite a été neutralisée à hauteur de ce véhicule arrêté sur bande d'arrêt d'urgence, ce qui provoque du coup un important bouchon puisqu'il n'y a plus qu'une seule voie pour écouler le trafic direction Chambéry. Et donc sur la rocade sud de Grenoble, à partir du secteur de Cessin, vous trouvez près de 6 km de bouchon jusqu'au secteur de Gière. Comptez 36 minutes de plus sur votre trajet, secteur à éviter autant que possible. Et puis dans l'autre sens, eh bien ça bouchonne aussi, sans doute un peu à cause de la curiosité, puisqu'il y a un bouchon qui démarre sur la 41 au niveau de Mélan et qui se prolonge ensuite sur la rocade sud jusqu'au niveau de l'accident, donc après la sortie 2 pour Gière. Et cela provoque au total près de 3 km de retenue et un peu d'attente, hein, aussi environ 12 minutes supplémentaires sur votre trajet. Avant de parler des autres difficultés, si on va quand même rester à Grenoble pour vous dire que sur la 51 direction Sisteron, la sortie numéro 12 pour Vif est saturée, et que sur la nationale 85 en direction de Gap, là, il y a près d'un kilomètre de bouchon au niveau du secteur de Jarry. Priorité à la sécurité maintenant, avec un obstacle signalé en Savoie. Ça vous concerne sur l'autoroute A43. Lorsque vous roulez en direction de Chambéry et de Lyon, une barre de fer à hauteur de ce kilomètre 112. Alors c'est après avoir passé l'aire de l'Arcusa et un peu avant d'arriver au niveau de la sortie 22 pour Montmélian. Une barre de fer sur la chaussée. Prudence dans ce secteur. On va partir à présent en région lyonnaise pour rappeler que la bretelle d'accès à l'A46 depuis l'A43 à hauteur de Saint-Priest est toujours saturée, avec un bouchon d'un kilomètre et 5 bonnes minutes à patienter dans ce bouchon. Et puis en Haute-Savoie, pour vous dire que sur l'A40 direction Chamonix, la sortie 14 pour Annemasse est saturée. Dernière info, c'est pour vous qui roulez sur l'A41 Nord en train de scier Chambéry. Il n'y a plus de diesel ni de super samplon 98 sur l'aire de Total Drumeta. Les pompes sont vides pour ces deux carburants. Il faut aller au moins jusqu'à Chambéry avant de trouver d'autres stations service. Allez, on s'intéresse à présent au reste de l'actualité avec les titres de France Info.
1: Les pêcheurs lèvent les blocages à Nice et Frontignan.
2: Où ils empêchaient l'accès à un dépôt pétrolier pour réclamer des mesures supplémentaires face au prix élevé des carburants. Ils sont à un niveau record depuis le début de la guerre au Moyen-Orient et les pêcheurs attendent maintenant la fin de la réunion qui est toujours en cours de leurs représentants avec la ministre Catherine Chabot. 70% des psychiatres ont déclaré au moins une heure de grève aujourd'hui, selon l'un des syndicats à l'origine du mouvement, pour dénoncer un manque de moyens dans les hôpitaux et les structures publiques. 30% des postes en psychiatrie à l'hôpital, par exemple, ne sont pas pourvus. Le groupe Nestlé va être rejugé dans l'affaire des décharges sauvages près de ses usines d'eau en bouteille dans les Vosges. Des expertises avaient été annulées lors d'un premier procès. La cour d'appel de Nancy renvoie l'affaire devant le tribunal correctionnel. Les canicules de l'été pèsent sur de nombreuses récoltes, mais pour les paludiers, la météo a été favorable et les producteurs de sel de l'île de Noirmoutier n'en avaient jamais autant récolté, plus de 5500 tonnes de sel. À Guérande, le record de 2022 est déjà égalé. Les récoltes pas encore terminé.
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0: On se retrouve dans 3 minutes pour reparler de vos conditions de circulation et pour l'instant c'est un duo sur Autoroute Info, Tovlo et Stromae avec Des Fleurs.

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1: Le rappel de cet obstacle sur l'autoroute A43 en direction de Chambéry et de Lyon, entre les sorties 24 pour La Rochelle et 22 pour Montmélian, à hauteur du kilomètre 112, il y aura une barre de fer sur les voies de circulation. C'est un peu après avoir passé l'aire de l'Arclusa. Prudence dans ce secteur. Je rappelle qu'à Grenoble, le trafic reste très perturbé sur la rocade sud de la ville, notamment en direction de Chambéry, à la suite d'une panne d'un véhicule sur le côté droit de la chaussée. Une voie a été neutralisée, le trafic ne passe donc plus que par le biais de la voie de gauche et cela provoque actuellement près de 8 km de bouchons entre le secteur de Cessin à l'entrée sur la rocade sud et le secteur de JR, sortie numéro 2. Comptez presque 40 minutes de plus sur votre trajet. On en reparle dans notre prochain flash, ce sera à 16h45 après Niagara et l'amour à la plage, ça ce sera dans quelques minutes. Pour l'instant, c'est Christina Milian dans la playlist Autoroute Info.

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1: Situation difficile, décidément, du côté de la rocade sud de Grenoble. On avait déjà une voiture en panne et un important bouchon en direction de Chambéry. Et bien, on vient d'apprendre qu'il y a désormais aussi un autobus en panne sur les voies, en direction de Chambéry aussi, juste après la sortie 7 pour Échirolles-Centre. Donc, autobus gênant, puisqu'il ne reste plus qu'une seule voie pour circuler. Il faut dire qu'il y a un bouchon depuis l'entrée sur la rocade au niveau de Cessin jusqu'à la sortie numéro 2 pour JR Gabriel Péry. Il y a au total 7 à 8 kilomètres de bouchons. Il faudrait environ 35 minutes pour passer cette difficulté, sachant que ce bouchon était dû principalement à un autre véhicule en panne, lui, après la sortie numéro 4 pour Saint-Martin-d'Hères-Centre, une voiture sur bande d'arrêt d'urgence, mais la voie de droite est neutralisée pour l'intervention des secours. Donc, je le rappelle, sur la rocade sud, en direction de Chambéry, il y a d'abord un autobus en panne sur les voies de circulation après la sortie numéro 7 et Échirolles-Centre, et une voiture en panne sur bande d'arrêt d'urgence, mais voie de droite neutralisé après la sortie 4 pour Saint-Martin-d'Hères-Centre. Au total, 7 à 8 km de bouchons, plus de 35 minutes à patienter. Dans l'autre sens, sur cette même rocade sud, mais direction Grenoble et Lyon, il y a 3 km de bouchons entre Mélan et le secteur de Saint-Martin-d'Hères. Il faut compter 7 minutes en plus pour passer cette difficulté. Autre bouchon à Grenoble, sur la Nationale 85, direction Gap et Briançon, 1 km de bouchons dans le secteur de Champagny, après avoir passé Pont-de-Claix. On a également des difficultés en région lyonnaise. Sur la 43, lorsque vous voulez quitter la 43 pour prendre la 46 direction Marseille au niveau de Saint-Priest, eh bien, il y a 1 km de bouchon et 5 minutes de patience. Sur la 40, en Haute-Savoie, direction Chamonix, bouchon aussi dans la bretelle de sortie 14 pour Annemasse qui est saturé. Et puis je rappelle cette information qui vous concerne sur l'A41 Nord entre Annecy et Chambéry. Il n'y a plus de gazole ni de Super 98 disponible sur l'aire de Total Drumetta. Il faut s'arrêter à Chambéry un peu plus loin pour trouver des stations-service. Attention, sur la voie rapide urbaine de Chambéry, ce sont également des stations totales et elles sont prises d'assaut à cause du plafonnement des prix des carburants. Il y a beaucoup d'attentes avant de pouvoir se réapprovisionner. Je vais y arriver. Un mot sur les travaux

0: population. Et puis, juste après, on vous emmènera en Bourgogne à l'occasion des Journées européennes du patrimoine qui se déroulent ce week-end. On vous proposera notamment de découvrir une abbaye inscrite au patrimoine mondial de l'UNESCO à quelques kilomètres de l'autoroute A6. Mais pour l'instant, c'est la playlist Autoroute Info qui revient avec Naïka.
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1: Je rappelle que la situation est compliquée sur la rocade sud de Grenoble avec en direction de Chambéry un bouchon de 6 à 7 km entre le secteur de Cessin et la sortie numéro 2 pour Gières. Il faudrait 40 minutes pour passer cette difficulté. À l'intérieur de cette difficulté, il y a juste après la sortie numéro 7 pour Échirolles Centre un autobus en panne sur les voies de circulation. Et puis juste après la sortie 4 pour Saint-Martin-d'Hers-Centre, une voiture en panne sur bande d'arrêt d'urgence, mais la voie de droite neutralisée. Donc deux raisons qui font que ce bouchon est important ce soir en direction de Chambéry sur la rocade sud de Grenoble. Il y a d'autres difficultés à Grenoble et on en reparlera dans notre flash trafic complet. Rendez-vous pour cela à 17h. Et à présent, on va quitter l'autoroute A6 qui va à Paris au niveau de la sortie 23 pour Biars-lès-Semur. Cette sortie permet d'accéder à l'abbaye de Fontenay, inscrite au patrimoine mondial de l'UNESCO. C'est la plus ancienne des abbayes cisterciennes conservées au monde et elle sera ouverte ce week-end à l'occasion des Journées européennes du patrimoine. Reportage de Raphaël Giudicelli.
2: Après avoir observé les voûtes et les magnifiques vitraux de l'abbaye de Fontenay, en parcourant la nef, je demande à Éric Vielard quelle est l'histoire de ce lieu.
3: Vous êtes dans l'abbatiale de Fontenay, qui est une abbatiale.

0: spatiale cistercienne. Donc il faut imaginer une épure totale de l'architecture avec des points de détail importants que sont les voûtes, puisque là on se trouve face à la nef et on voit les voûtes en berceau brisé de la nef, de l'abbatiale, qui sont des voûtes qui amorcent la période du gothique. Donc on les voit comme ça, qui montent un petit peu vers le ciel. On est entre le deuxième âge du roman et le début du gothique. Ces voûtes, on les trouve pour la première fois en Bourgogne-Franche-Comté et on les trouve principalement à l'abbaye de Fontenay.
1: Donc tous ces bâtiments sont d'origine.
0: Tous les bâtiments qu'on s'apprête à traverser sont des bâtiments qui sont restés intacts. Abbatiales, tous les bâtiments conventuels, salles capitulaires, cloîtres, chauffoirs, scriptorium, tout est resté intact, c'est pour ça qu'elle est inscrite.
1: Et ici, à l'abbaye de Fontenay, plusieurs films ont été tournés, dont Cyrano de Bergerac.
0: Vous l'avez vu tout à l'heure dans les jardins, c'est une vue sur le dortoir de l'abbaye de Fontenay et des grands jardins de Fontenay qui avait retenu l'attention de Jean-Paul Rapneau pour tourner Cyrano de Bergerac. Mais il y a eu aussi D'Artagnan, il y a eu Angélique Marquise des Anges, plus récemment Brûlé et Molière et plein d'autres films.
1: Parmi les personnes présentes ce jour-là, Mathilde a particulièrement apprécié la visite.
2: La visite a été formidable, tout est somptueux, c'est calme, ça invite peut-être à la méditation un petit peu.
1: L'abbaye de Fontenay qui se trouve en Bourgogne, en Côte d'Or, entre Auxerre et Dijon, à quelques kilomètres de Montbard, accessible par l'autoroute A6 en empruntant la sortie 23 Saumur-en-Aussois. Bonne visite et bonne route avec Autoroute Info.

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1: Soyez les bienvenus, il est 17h.
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1: Et je suis ravi de vous accompagner en cette soirée de jeudi sur la route des retours du travail, sans doute pour une bonne partie d'entre vous, avec actuellement déjà pas mal de difficultés à signaler. On va commencer par Grenoble, parce qu'à Grenoble, il y a eu deux véhicules en panne sur la voie rapide urbaine, sur la rocade sud de la ville, en direction de Chambéry. Une voiture tombée en panne dans le secteur de Gières, qui vient de repartir il y a peu, et un autobus tombé en panne, lui, dans le secteur d'Échirolles. Il est tombé en panne vers la sortie numéro 7 pour Échirolles centre, sur voie de droite. Les services de sécurité se rendent sur place et ils vont neutraliser cette voie de droite. En attendant, il y a un important bouchon. Hein. Depuis le début de la rocade, à hauteur de Cessin jusqu'à la sortie numéro 2 pour Gières, vous trouvez actuellement 7 à 8 km de retenue et presque 30 minutes de plus sur votre trajet. Dans l'autre sens, sur la rocade sud de Grenoble, en direction de Lyon, on a 4 km de bouchon entre Mélan et la sortie numéro 4 pour Saint-Martin-d'Hères centre. Et là, c'est un fort ralentissement plutôt qu'un bouchon, puisqu'on ne perd que, entre guillemets, 5 minutes. 2 à 3 km de bouchons désormais signalés sur la Nationale 85 qui part vers Gap et Briançon après le secteur de Pont-de-Claix. Temps de parcours estimé pour traverser cette difficulté, 10 minutes. À Lyon, sur la 43 à hauteur de Saint-Priest, il y a toujours un bouchon pour s'engager sur la 46 direction Marseille. 1 km de retenue dans la bretelle d'accès à la 46. 5 minutes perdues. Et puis sur la Rocadès direction Paris, on enregistre 4 km de bouchons entre Saint-Priest et le secteur de Chassieux. Là aussi, c'est 5 minutes de plus à compter sur votre trajet. Une nouvelle difficulté a fait son apparition en Haute-Savoie sur l'autoroute A40 en direction de Paris. C'est un bouchon d'environ 500 mètres après la barrière de péage de Viry et avant d'atteindre le tunnel du VH. Il faut dire qu'il y a un balisage, un balisage qui neutralise la voie de gauche dans ce secteur, ce qui provoque donc un bouchon à l'entrée de la zone de chantier. Autre bouchon en Haute-Savoie sur l'A40 en direction de Chamonix. La sortie 14 pour Annemasse est saturée. Et puis enfin entre le secteur d'Annecy et celui de Chambéry, si vous roulez sur la 41 Nord, vous ne pourrez pas vous réapprovisionner en gazole et en super samplon 98 au niveau de l'air total de Drumeta qui a ses pompes vides pour ses deux carburants. Allez, on s'intéresse à présent à l'actualité générale, les titres de France Info.
2: Brun, la rencontre des pêcheurs au ministère à Paris joue les prolongations.
3: Plus de 5 heures de discussion et une seule petite pause déjeuner. La réunion se poursuit au ministère de la Pêche. Face à la flambée du pétrole, les pêcheurs réclament des aides supérieures à 35 centimes par litre de carburant pour permettre aux navires de continuer à sortir en mer. 3 offres de reprise de Duralex examinées par le tribunal de commerce d'Orléans. Aucune ne propose de reprendre l'intégralité des salariés de la verrerie du Loiret. L'orthographe sera prise en compte au bac et au brevet dès 2027 dans toutes les épreuves. Ce sera jusqu'à moins 2 points sur une copie en cas d'accumulation d'erreurs ou 2 points de gagné pour une copie sans faute d'orthographe. En Suède, c'est la gauche qui a remporté les législatives. Le Premier ministre suédois a reconnu sa défaite et a annoncé sa démission. La social-démocrate Magdalena Andersson a souhaité un gouvernement qui fait avancer la Suède. Pour cela, il faudra d'abord qu'elle parvienne à le former. Et puis la France sera le pays hôte pour 2 ans de la Coupe du Monde de tennis de table. Elle aura lieu à Montpellier en 2027, à Paris en 2028.
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1: Allez, une bonne nouvelle, question trafic sur la rocade sud de Grenoble. L'autobus qui était en panne dans le secteur d'Échirolles est reparti. On reviendra sur le trafic à Grenoble, mais aussi sur les autres axes. D'ici quelques minutes, 3 minutes grand maximum, il y aura aussi dans ce quart d'heure une proposition pour les journées européennes du patrimoine. Nous irons au parc Vulcania en Auvergne qui ouvre ses portes et ses coulisses à l'occasion de ces journées, donc en cette fin de semaine. Mais pour l'instant, la musique sur Autoroute Info, c'est avec Manon Lisa et son petit pêcheur. 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
2: Et le trafic reste perturbé pour l'instant hein, sur la voie rapide urbaine. Oh, je vais y arriver, décidément, à chaque fois. C'est sur la rocade sud de Grenoble en direction de Chambéry. Trafic perturbé, un bouchon de 7 à 8 km qui débute même sur la 480 désormais dans le secteur de Comboire et qui se prolonge sur la rocade sud jusqu'au secteur de Gières. Il faudrait presque 30 minutes pour passer cette difficulté qui était liée à la présence de plusieurs véhicules en panne. La bonne nouvelle, c'est que tous ces véhicules, un autobus dans le secteur des Chirolles et une voiture dans le secteur de Gières sont maintenant reparties. Vous roulez donc à nouveau sur deux voies sur cette rocade sud, mais donc dans des bouchons. On reviendra bien sûr à la situation particulière de cette rocade sud dans notre prochain flash complet. Ce sera à 17h15. À l'occasion des journées du patrimoine ce week-end, le parc Vulcania près de Clermont-Ferrand propose une visite gratuite avec un accès inédit aux coulisses du parc. Sophie Rognon, sa directrice, est interrogée par Vincent Serrano.
3: Vulcania a ouvert ses portes en 2002, donc on va bientôt fêter ses 25 ans. Et cette occasion, on a souhaité ouvrir nos portes aux journées du patrimoine, les 19 et 20 septembre. Il faut savoir que l'architecte qui a conçu Vulcania, c'est Hans Hollein, un architecte autrichien, qui a eu le prix Pritzker. Le prix Pritzker, c'est le prix Nobel de l'architecture. Donc, il y a plein de choses très emblématiques du point de vue architectural à découvrir à Vulcania, le cône, mais aussi son cratère. Et nous aurons l'occasion, à travers une visite découverte de 1 heure dans le cadre des journées du patrimoine, de faire découvrir cette architecture et aussi d'amener les visiteurs qui se seront inscrits sur un nombre de places limitées qui est de 300 chacune des journées, donc 600 au total, dans les coulisses de Vulcania et d'accéder donc à cette zone technique du cratère. Donc ça va être une expérience sympathique qui permettra de découvrir Vulcania sous un tout autre angle que celui d'un visiteur classique.
2: Et bien voilà, une belle idée de sortie pour ce week-end. Attention toutefois, pour participer à ces visites inédites, il faut s'inscrire en ligne sur le site vulcania.com. Rendez-vous à 17h15 pour l'information trafic, ce sera après les Sister Sisters.

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1: Une actualité qui se bouscule avec plusieurs nouvelles informations qui viennent de nous parvenir. Tout d'abord, un animal signalé sur la nationale 205 en Haute-Savoie. On ne sait pas dans quel sens il se trouve ni quelle est la nature de cet animal, mais c'est à hauteur de la sortie numéro 28 pour les Ouches qu'il a été aperçu. Donc vous roulez en direction de Chamonix ou en direction de Genève, attention à cet animal qui a été signalé. On part à présent en Isère sur l'autoroute A43 où un véhicule, une remorque a été garé en bordure d'autoroute en direction de Lyon à hauteur du kilomètre 34. Apparemment, il y a des piétons autour de cette remorque. Le kilomètre 34, c'est après la sortie 8 pour Bourgoin-Jallieu. Décalez-vous vers la gauche de la chaussée. Autre information qui vient de nous parvenir également, c'est à Grenoble sur la nationale 481 qu'un accident s'est produit en direction de Grenoble. Alors la nationale 481, c'est cet axe qui prolonge l'autoroute A48 pour rentrer dans Grenoble. Et il y aurait vers le kilomètre 97 après le diffuseur de Saint-Martin-le-Vinou un véhicule accidenté en pleine voie de gauche, donc sur un secteur qui ne compte que deux voies. Autant dire que ça va rapidement provoquer des bouchons. Des bouchons, il y en a à Grenoble, sur la rocade sud en direction de Chambéry. Au total, ce sont 7 à 8 kilomètres de retenue depuis le secteur de Cessin jusqu'au secteur de Gières, avec un temps de parcours qui est rallongé d'une bonne quinzaine de minutes. C'est ralenti dans l'autre sens, depuis Mélan jusqu'au carrefour du Rondeau, 10 km de ralentissement, 5 minutes de plus sur votre trajet. Il y a également des bouchons sur la 480 en direction de Sisteron, 2 km de retenue après la sortie 3 Grenoble-Centre-Grand Boulevard. Et puis sur la nationale 85 direction Gap, 2 km de bouchons après le secteur de Pont-de-Claix. On a également des difficultés en région lyonnaise, à l'embranchement de l'A43 et du contournement est de la ville. 5 minutes perdues dans ces bretelles qui permettent de quitter l'A43 à Saint-Priest. Si vous prenez la rocade est direction Paris, notez que vous allez entrer directement dans un bouchon de 5 km jusqu'au secteur de Chassieux. 6 minutes de plus sur votre trajet d'après les estimations GPS. Autre bouchon, c'est en Haute-Savoie sur l'A40 direction Paris. Après la barrière de péage de Viry, à l'entrée du tunnel du VUH, il y a des travaux. La voie de gauche est neutralisée et il y a près de 500 mètres de retenue. Et dans l'autre sens, notez que la sortie 14 pour Annemasse est saturée lorsque vous roulez direction Chamonix.
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1: On reparle de vos conditions de circulation dans moins de 5 minutes. Et puis juste après, on évoquera les lueurs de Vézelay, un événement qui permettra de mettre à l'honneur le patrimoine du département de Lyon. Ce sera après une nouveauté sur Autoroute Info, un artiste qu'on aime beaucoup. Il s'appelle Somber et son nouveau single s'appelle My Body Isn't Ready. Bonne route à tous.

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1: Et priorité à la sécurité avec un accident signalé sur l'autoroute A43. On signalait tout à l'heure une remorque décrochée de son véhicule à hauteur du kilomètre 34 en direction de Lyon. C'est après la sortie numéro 8 pour Bourgoin-Jallieu. Et bien apparemment cette remorque est accidentée. Elle est même moitié à cheval sur le terre-plein central, donc côté gauche de la chaussée. Il faut vous écarter vers la droite. Mais attention car il y a la remorque sur le terre-plein central côté gauche. Et il y a a priori deux véhicules arrêtés du côté droit sur la bande d'arrêt d'urgence avec les conducteurs de ces véhicules qui en sont descendus. Donc prudence dans ce secteur après la sortie 8 pour Bourgoin-Jallieu en direction de Lyon. Une remorque sur voie de gauche et deux véhicules arrêtés sur bande d'arrêt d'urgence. Autre accident, c'est à Grenoble sur la 48 ou plutôt sur la nationale 481 qui prolonge la 48 en direction de Grenoble Porte de France. Il y a une voiture apparemment en travers de la chaussée sur voie de gauche après la sortie 16 Grenoble Gare Europol. Attention dans ce secteur, on peut s'attendre à ce que ça provoque des bouchons dans les toutes prochaines minutes. L'infotrafic reviendra à 17h30 sur Autoroute Info pour un point complet sur vos conditions de circulation. Jusqu'en octobre, Lyon fête l'obtention du label Grand Site de France par Vézelay et 17 communes environnantes. Interrogée par Jérémy Esclavard, Sonia Patouret, première vice-présidente du conseil départemental, nous présente l'événement Les Lueurs de Vézelay.
2: Les Lueurs de Vézelay, c'est un événement qui fête une grande saison pour le territoire du Vézelien. Alors le Vézelien, c'est le cœur de la Bourgogne. C'était l'occasion, l'obtention de ce label, de faire une grande fête jusqu'au mois d'octobre, jusqu'à la mi-octobre, où nous allons donc fêter tout le travail des habitants du territoire, tout le travail des acteurs du territoire, et c'est l'occasion d'accueillir au mieux tous les visiteurs qui viendront nous rendre visite.
3: Et pour fêter le territoire, quel type d'événement on va pouvoir retrouver ?
2: Alors, ce qui vient en tête, c'est quelque chose d'assez extraordinaire. Peut-être que vos auditeurs auront vu la Grande Vadrouille, et dans la Grande Vadrouille, on voit un paysage avec deux ponts. Ce sont les deux ponts de Pierre-Pertuis, un des villages du Grand Site. Et figurez-vous que vous pourrez, à certaines périodes, à partir d'une tyrolienne, faire la descente de ces deux ponts pour terminer dans cette belle rivière sauvage qu'est la Cure.
3: En plus de cette tyrolienne, les Lueurs de Vézelay proposent aux visiteurs des spectacles poétiques, du théâtre ou encore des visites nocturnes de châteaux.
1: Et ces Lueurs de Vézelay se tiennent jusqu'au samedi 17 octobre. Le programme complet des festivités est à retrouver sur le site ion.fr. Pour ma part, je vous donne rendez-vous à 17h30 pour l'information trafic. Mais tout de suite, c'est la musique et dans la playlist Autoroute Info, on retrouve Alia.

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1: Et on continue de faire la route ensemble dans ce 17-19 avec une nouvelle information qui nous parvient à l'instant. Priorité à la sécurité, le tunnel du Fréjus est fermé en Savoie, tout au bout de la 43 Maurienne. Fermeture dans les deux sens pour permettre de retirer un balisage qui avait été posé à proximité du tunnel. Donc pendant quelques minutes, cet ouvrage va rester fermé, ce qui devrait provoquer un bouchon d'ailleurs à l'entrée de ce tunnel transalpin pour vous qui roulez en direction de l'Italie. On va rester sur la 43, mais cette fois-ci en Isère pour vous qui roulez direction Lyon avec, je le rappelle, un accident qui s'est produit à hauteur du kilomètre 34, c'est après la sortie 8 pour Bourgoin-Jallieu. Une voiture a perdu sa remorque sur le côté gauche de la chaussée. Cette remorque est à cheval sur le terre-plein central. La voiture qui tractait cette remorque, elle, est garée sur la bande d'arrêt d'urgence. Les agents d'AREA sont arrivés sur place. Ils neutralisent la voie de gauche sur quelques centaines de mètres. Décalez-vous sur la droite de la chaussée, mais attention car on nous annonce un trafic perturbé sur environ 500 mètres. Des coups de frein assez violents dans ce secteur. Ne vous laissez pas surprendre. Allumez vos warnings dès que vous verrez les premiers coup de frein après la sortie 8 pour Bourgoin-Jallieu sur la 43, direction Lyon. Puisqu'on est en direction de Lyon, on va aller jusqu'à Lyon pour rappeler que à l'approche de Saint-Priest, la bretelle qui permet de quitter la 43 pour s'engager sur la 46 direction Marseille est toujours saturée. Un kilomètre de bouchon, 5 minutes à patienter. Et si vous prenez la Rocadès direction Paris, vous allez trouver 3 à 4 kilomètres de bouchon entre Saint-Priest et le secteur de Genasse. À Grenoble, un accident s'est produit sur la Nationale 481 qui prolonge la 48 pour entrer dans Grenoble par la Porte de France. Une voiture sur voie de gauche, immobilisée donc en travers de la chaussée après la sortie 16 Grenoble-Gare Europol, secteur abordé avec prudence. À Grenoble, il y a la Rocade Sud qui est totalement saturée en direction de Chambéry, 11 km de retenue depuis Cessin jusqu'à Mélan, 18 minutes de plus sur votre trajet. Dans l'autre sens, en direction de Grenoble et de Lyon, c'est du ralentissement sur ces mêmes 12 km entre Mélan et Cessin. Sur la nationale, sur la 480, pardon, en direction de Lyon, il y a 4 à 5 km de bouchon désormais entre le carrefour du Rondeau à hauteur de Cessin et le secteur de Sassenage à la jonction avec la 48. Et puis on note que sur la nationale 85, direction Gap, on a 2 km de bouchon après le secteur de Pont-de-Claix. Comptez 7 à 8 minutes de plus sur votre trajet. On va terminer notre tour d'horizon avec la Haute-Savoie en direction de Paris sur la 40. 500 mètres de bouchon après la barrière de péage de Viry à l'entrée d'une zone de chantier. Et puis en direction de Chamonix, la sortie 14 pour Annemasse qui est saturée. Allez, sans plus attendre, on se tourne vers la rédaction de nos confrères de France Info pour les grands titres de l'actualité du jour.
2: L'homme avec Sébastien Lecornu qui est bien décidé à mettre la barre très haut pour réduire les déficits dans le prochain budget.
3: Le Premier ministre propose un effort budgétaire d'environ 54 milliards d'euros tout en assurant une stabilité fiscale. Son credo, nous devons refroidir le moteur de la dépense. Une interview au Figaro en ligne cet après-midi à quelques jours maintenant de l'examen du budget. Comment le gouvernement peut-il faire baisser la facture des carburants pour les marins pêcheurs? Réunion terminée avec la ministre de la Mer et de la Pêche. Selon les informations de France Info, Catherine Chabot entend leur colère. Le gouvernement prête à une aide de 35 centimes par litre de gasoil marin. Une aide également à la trésorerie. Et puis ce nouvel incendie de végétation en Haute-Corse, il a déjà parcouru une vingtaine d'hectares. Et depuis 14 heures, le trafic aérien est paralysé à l'aéroport de Calvi. Au moins 2 vols en provenance de Marseille et Nice ont été déroutés vers Bastia. Le troisième prévu pour Marseille a été annulé. 50 pompiers luttent contre les flammes, épaulés par des moyens aériens.
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1: Les prochains rendez-vous sur Autoroute Info dans 3 minutes, l'information trafic. Juste après notre vrai faux où on parlera de la préservation de l'environnement lorsqu'on construit un nouvel axe autoroutier. Et puis à retrouver également d'ici une quinzaine de minutes notre point de toutes les heures concernant les fermetures nocturnes des autoroutes prévues donc pour la nuit à venir. Mais pour l'instant, la musique sur Autoroute Info, c'est Tame Impala et Jenny avec Dracula.

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2: Deux informations à vous rappeler. La fermeture du tunnel du Fréjus en Savoie en raison de la dépose d'un balisage, donc le retrait d'un chantier qui avait été posé à proximité de l'ouvrage. Pour l'instant, il est donc fermé dans les deux sens jusqu'à nouvel avis. Il va falloir patienter si vous vous trouvez dans la rampe d'accès à cet ouvrage direction l'Italie. Nouvelle information, c'est un trafic qui se charge à Chambéry sur la voie rapide urbaine de la ville. Des coups de frein entre le secteur de la Motte-Servolex, sortie 14, et la Cassine, sortie 16, pour vous qui roulez en direction de Grenoble. Et puis je rappelle qu'à Grenoble, un accident est toujours d'actualité sur la Nationale 481 à l'entrée de la ville par la Porte de France, avec une voiture en travers de la chaussée sur voie de gauche. Autre accident, c'est sur l'A43 direction Lyon, avec un véhicule, une remorque coincée sur le terre-plein central. On en reparlera en détail. Notre flash complet, ce sera à 17h45 sur Autoroute Info. Et à présent, Corentin Rouleau et Géraldine Mia répondent aux questions que vous vous posez peut-être concernant les travaux sur autoroute.
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3: Vrai ou faux, les sociétés d'autoroute font aujourd'hui très attention à l'aspect environnemental pour construire un nouvel axe.
4: C'est vrai, il n'y a rien de comparable d'ailleurs avec les autoroutes créées dans les années 1960. Désormais, chaque phase d'étude permet d'ajuster et d'améliorer un projet pour réduire les impacts sur l'environnement.
3: C'est par exemple le cas pour la construction de la future A412 dans le Chablais en Haute-Savoie entre Machilly et Thonon-les-Bains.
4: Exactement, au sens large, pendant les travaux, on prévoit entre autres de placer des clôtures anti-batraciens pour les protéger des déplacements des engins de chantier. Engins pour lesquels leur vitesse sera aussi limitée. Et puis afin d'éviter l'impact sur les terrains agricoles limitrophes, des passages provisoires seront créés pour permettre aux agriculteurs d'y accéder. D'autre part, les presque 8000 m3 de bois qui vont être coupés seront en partie utilisés pour certains ouvrages ou aménagements.
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2: Et chaque semaine, c'est une question différente que l'on vous propose de découvrir avec ce vrai faux. Moi, je vous donne rendez-vous dans 5 minutes. Allez, le temps de se détendre avec le groupe californien Red Hot Chili Peppers et ce titre mythique de leur répertoire, Californication. Bonne route à tous.

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1: Avec un obstacle signalé sur l'autoroute A43 Maurienne, en Savoie, pour vous qui roulez en direction de Turin. On ne connaît pas la nature de cet obstacle, on sait juste qu'il se trouverait au kilomètre 163, c'est après la sortie 26 pour la Chambre, en approche de la sortie 27 pour Saint-Jean-de-Maurienne. On n'en sait pas plus pour l'instant. Prudence dans ce secteur, en attendant que nous recevions des informations de la SFTRF, la Société Française du Tunnel Routier du Fréjus, qui gère ce secteur. L'information trafic revient dans un peu plus d'une minute.

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1: Je vous ai annoncé il y a moins d'une minute un obstacle sur l'autoroute A43 en direction de Turin, dans la vallée de la Maurienne. On a appris que c'était un gros morceau de plastique sur votre gauche et il vient à l'instant d'être ramassé par les services de sécurité, on n'en parle plus. Et puis le tunnel du Fréjus qui était fermé pour le retrait d'un chantier, d'un balisage, vient de rouvrir également, donc plus de problème pour accéder à ce tunnel du Fréjus. L'actualité en Savoie toujours, c'est un trafic ralenti, bien ralenti même sur la voie rapide urbaine de Chambéry. Pour vous qui roulez en direction d'Albertville ou de Grenoble, il y a près de 3 à 4 km de retenue entre la sortie 14 pour la Motte-Servolex et la sortie 16 pour la Cassine, avec des coups de frein sérieux par moment. Ça roule à pas plus de 20 km/h. On va prendre la 43 à présent en direction de Lyon. Il y avait une remorque accidentée sur le terre-plein central. Elle vient d'être évacuée et les agents qui se trouvaient sur place pour neutraliser la voie de gauche viennent également de repartir. Donc fin de perturbation sur cette autoroute A43 en direction de Lyon. Il y avait également un bouchon qui vient de se résorber. Un autre accident, lui, est toujours d'actualité à Grenoble sur la Nationale 481 qui prolonge la 48 pour entrer dans la ville par la Porte de France. C'est une voiture sur voie de gauche à hauteur du kilomètre 97. C'est 1,5 km après la sortie numéro 16 pour Grenoble Gare Europol. Serrait bien sur la droite dans ce secteur. À Grenoble, le trafic est perturbé sur plusieurs axes. Sur la 480, on a des ralentissements dans les deux sens, entre le secteur de Sassenage, sortie numéro 1, et de Cessin, sortie numéro 5. Sur la Roquette Sud, c'est en direction de Chambéry que l'on a 11 km de ralentissement de Cessin jusqu'à Mélan, à l'embranchement avec l'autoroute A41, 15 minutes de plus sur votre trajet. Et puis sur la 41, il y a également de gros coups de frein entre la sortie Mélan et celle de Montbonneau, sortie numéro 26. Sur environ 2 km, vous perdez également un petit peu de temps, 4 à 5 minutes de plus sur votre trajet. Autre difficulté à Grenoble, sur la 51 en direction de Sisteron, sortie 12 pour Vif saturé, et sur la Nationale 85 direction Gap, 2 km de bouchon dans le secteur de Champagny. À Lyon,

0: D'arrêt d'urgence vers le kilomètre 30 après la sortie 17 pour Botteville. A priori, pas de gêne au trafic, mais mieux vaut s'écarter au moment de passer à sa hauteur. Et on va rester en Haute-Savoie pour vous parler de travaux prévus cette nuit, puisque entre Annecy et Genève, il y aura des travaux dans le tunnel du Montsion qui entraîneront la fermeture de l'A41 de 21h à 6h en direction de Genève, entre la barrière de péage de Saint-Martin-Bellevue et la bifurcation avec l'A40. Le trafic sera dévié par l'A410. Et puis, comme tous les autres soirs de cette semaine, le tunnel du Mont-Blanc sera fermé à partir de 22h ce soir jusqu'à 6h demain matin pour des travaux de maintenance. Pour rejoindre l'Italie, il faudra privilégier le passage par le tunnel du Fréjus en Savoie.
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0: Je vous retrouve dans 5 minutes pour l'information trafic. Tout de suite, Shakira et Burna Boy sur Autoroute Info.

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1: Avec des obstacles, des morceaux de pneus signalés en Savoie sur l'autoroute A43 en direction de Chambéry et de Lyon. Kilomètre 153 cet après la sortie 26 pour la chambre, des morceaux de pneus signalés sur la

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6: Le rappel d'obstacles sur l'autoroute A43 Maurienne en Savoie, direction Chambéry et Lyon, kilomètre 153. C'est après la sortie numéro 26 pour la Chambre, il y aurait des morceaux de pneus sur la chaussée. Attention dans ce secteur. Je rappelle que du côté de Chambéry, le trafic est bien ralenti sur la voie rapide urbaine de la ville en direction d'Albertville et de Grenoble sur environ 3 kilomètres entre la sortie 14 pour la Motte Servolex et la sortie 16 pour la Cassine. Attendez-vous parfois à ce que ça roule à pas plus de 20 km/h dans certains de ces secteurs. On viendra sur les autres difficultés dans notre flash trafic complet. Ce sera dans 5 minutes tout pile sur Autoroute Info à 18h. D'ici là, la musique, ce sera avec Ozone dans quelques instants. Et Fun en duo avec Janelle Monae. We Are Young.

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1: Il est 18h, soyez les bienvenus.
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1: Et on entre dans la deuxième moitié de ce 17-19 avec toujours des perturbations du côté de Grenoble. J'étais en ligne à l'instant avec le PC qui gère le trafic autour de Grenoble qui me disait que ça reste compliqué sur la Nationale 481 pour entrer dans la ville puisqu'un accident s'est produit, une voiture en travers de la chaussée après la sortie numéro 16 pour Grenoble-Gare Europol. Le trafic ne passe que par la bande d'arrêt d'urgence, c'est l'information que je viens d'apprendre. Et ça provoque donc un bouchon d'environ 1 km. Il faudrait 5 bonnes minutes pour le traverser. À Grenoble toujours, si vous empruntez la 480 en direction de Sisteron, attendez-vous à rouler au ralenti sur 2 km entre la sortie 3 Grenoble-Centre Grand Boulevard et la sortie 5 pour Cessin. Si vous bifurquez sur la rocade sud de Grenoble en direction de Chambéry, eh bien là, on a un bouchon de 3 à 4 km entre Cessin et la sortie 4 pour Saint-Martin-d'Hères et un temps de parcours qui est rallongé d'une bonne douzaine de minutes. Plus loin, si vous continuez direction Chambéry, c'est saturé sur l'A41 entre le secteur de Mélan et la barrière de péage de Crolles, ou en tout cas le secteur de Villarbenneau. On a 4 bons kilomètres de bouchons et un allongement de temps de parcours de 5 bonnes minutes. On revient sur la rocade sud, mais dans l'autre sens, de Chambéry vers Grenoble, avec un trafic ralenti sur la quasi-intégralité de cette rocade, c'est-à-dire 10 à 11 kilomètres entre Mélan et le carrefour du Rondeau qui marque la jonction avec la 480, mais ça reste du ralentissement, on ne perd pas trop de temps dans cette difficulté. Sur la 51 en direction de Sisteron, la sortie numéro 12 pour Vif est saturée, bouchon d'un kilomètre qui remonte sur le côté droit de l'autoroute. Et puis sur la Nationale 480, la Nationale 85 pardon, direction Gap, 2 km de bouchon après le secteur de Pont-de-Claix, il faut compter 8 à 10 minutes de plus sur votre trajet. À Chambéry, c'est la voie rapide urbaine de la ville qui est bien chargée, notamment en direction de Grenoble. On note presque 2 km de retenue entre la sortie 14 pour la Motte-Servolex et la sortie 15 pour Chambéry-Centre. Entre ces deux sorties, 3 minutes de plus qu'en temps normal. On passe à la Haute-Savoie, sur la 40 en direction de Paris. Presque 1 km de bouchon après la barrière de péage de Viry et avant le tunnel du Vuache en raison de travaux. La voie de gauche est neutralisée. Et puis sur la 40 en direction Chamonix, cette fois-ci la sortie 14 pour Almas demeure saturée. Allez, une toute dernière information qui me parvient à l'instant, priorité à la sécurité, un piéton signalé en Isère sur l'A51 lorsque vous roulez en direction de Grenoble, piéton sur bande d'arrêt d'urgence vers le kilomètre 2, c'est après le secteur de Saint-Paul-de-Vars après avoir passé le tunnel d'Uriol. Donc attention, un piéton signalé sur bande d'arrêt d'urgence en direction de Grenoble lorsque vous arrivez depuis l'autoroute A51. Oui, on ne s'embête pas ce soir, hein. Pas mal d'informations à vous signaler. Après l'actualité trafic, on va passer directement à l'actualité générale avec les titres de France Info.
2: Et les pêcheurs s'engagent à débloquer les barrages routiers. Les aides suivront la variation des cours du carburant.
3: C'est l'annonce de la ministre de la Mer et de la Pêche, Catherine Chabot, après avoir rencontré les marins pêcheurs à Paris. Le gouvernement propose par exemple des aides à la trésorerie, prêt à taux zéro, et une aide sur le gasoil marin. Sébastien Lecornu lève un peu plus le voile sur son prochain budget. Le Premier ministre propose un effort d'environ 54 milliards d'euros. Il prévient, sans mesure d'économie, le déficit en 2027 pourrait atteindre les 6,5% du produit intérieur brut. Interview en ligne dès à présent sur le site du Figaro, à quelques jours maintenant des discussions du budget par le Parlement. Et puis 30 tonnes de protoxyde d'azote saisies après un contrôle à un péage de Montauban. Conséquence de ce contrôle inopiné des douaniers sur la route du Tarn-et-Garonne. 30 tonnes, c'est la plus grosse saisie jamais réalisée de ce qu'on appelle le gaz hilarant et dont l'usage festif chez les jeunes peut s'avérer mortel.
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1: Le retour de l'information trafic dans un peu plus de 3 minutes. Et puis juste après, nous vous proposerons quelques idées de sortie pour ce week-end. Mais pour l'instant, la musique sur Autoroute Info, c'est avec Temper City.

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2: Et une intervention est toujours en cours hein, sur la Nationale 481 à l'entrée de Grenoble en direction de la Porte de France à la suite d'un accident qui s'est produit il y a maintenant près d'une heure de cela. Une voiture en travers des voies, le passage de la circulation ne se fait que par la bande d'arrêt d'urgence. Le dépanneur est arrivé sur les lieux pour prendre en charge ce véhicule et donc ça pourrait bientôt s'arranger. En attendant, il y a toujours un bouchon à l'entrée de Grenoble par cette Nationale 481. Un bon kilomètre de retenue et 7 minutes perdues d'après les estimations GPS. D'autres difficultés sont en place à Grenoble. Le prochain point complet sur vos conditions de circulation, ce sera dans 6 minutes à 18h15. Ce week-end, les journées du patrimoine vont faire le plein de visiteurs, mais d'autres rendez-vous méritent aussi le détour. Voici l'essentiel du week-end préparé par Xavier Ferrand.
3: L'abbaye d'Ambronay dans l'Ain, à proximité de la 42, accueille bien les journées du patrimoine. Mais depuis le week-end dernier jusqu'à la fin du mois, elle accueille la 47e édition de son festival de musique baroque. Le voyage d'Amélie de Saxe ou encore les intempéries de Samy vous emporteront ailleurs ce week-end. En voilà un autre voyage, au plus tourmenté, c'est sûr. Celui proposé par le groupe Skip the Use à retrouver au Vendanges Musicales à Charnay-en-Beaujolais, c'est au nord de Lyon. C'est ce vendredi avec aussi Suzanne ou encore Adèle Castillon. Mais il est aussi possible d'avoir les deux, le calme et la fête. Grâce à la route des imaginaires à Mont-de-Marsan et dans ses alentours, des spectacles avec par exemple un spectacle pyrotechnique et musical samedi et une balade en vélo sur la voie verte dimanche pour aller découvrir d'autres animations de ville en ville jusqu'à Villeneuve-de-Marsan.
2: Voilà pour ces belles idées de sortie avec un petit coup de sonnette à vélo en plus, c'est parfait. Allez, nous on se retrouve à 18h15. Pour l'instant, c'est un souvenir. Les années 80, France Gall et ce titre mythique dédié à Ella Fitzgerald, Ella, Ella.

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1: Et l'actualité à 18h15, c'est toujours un véhicule accidenté sur l'A48, ou plutôt dans le prolongement de la 48 sur la nationale 481 en direction de Grenoble-Centre, Porte de France. Véhicule accidenté après la sortie 16 Grenoble-Gare Europol. Le trafic ne passait tout à l'heure que par la bande d'arrêt d'urgence. Un dépanneur était sur les lieux, donc ça devrait s'améliorer rapidement dès que le véhicule aura été évacué. Ça sera peut-être le cas d'ici quelques instants. Vous devriez pouvoir à nouveau rouler sur deux voies sur cette nationale 481. En attendant, il y a des bouchons aussi à Grenoble sur la Rocade Sud en direction de Chambéry. Une retenue d'environ 3 km entre le secteur de Cessin au début de la rocade et la sortie numéro 5 pour Ebens. Il faut ajouter 5 minutes à son trajet. Puis ensuite sur l'A41 entre Mélan et la sortie numéro 25 pour Villars-Bonneau. C'est pas ça le numéro de la sortie. Je vais vous le retrouver tout de suite. Cette sortie Villars-Bonneau, c'est la sortie numéro 24.1 pour Villars-Bonneau. Et bien dans ce secteur, il y a également un bouchon en direction de Chambéry sur presque 4 km. Il faut ajouter 5 minutes à votre trajet. Sur l'A51 en direction de Sisteron, toujours 1 km de retenue au niveau de la bretelle de sortie 12 pour Vif, bouchon qui a tendance à remonter sur la voie de droite de l'autoroute. Et puis sur la Nationale 85, direction Gap, 1 à 2 km de bouchon dans le secteur de Champagny après le secteur de Pont-de-Claix. On note également qu'en région lyonnaise, il y a des bouchons à l'embranchement de l'A43 et de l'A46 direction Marseille. 1 km de retenue, 5 minutes perdues. Et puis ailleurs, c'est en Haute-Savoie que l'on trouve également quelques difficultés. Sur l'A40 direction Paris, presque 1 km de bouchon après la barrière de péage de Viry à l'entrée d'une zone de travaux. Et puis sur l'A40 direction Chamonix, bretelle de sortie 14 pour Annemasse qui est saturée. Enfin, cette information service pour vous qui roulez sur l'A41 Nord en train de sier Chambéry. Notez qu'il n'y a plus de gazole, ni de super samplon 98 au niveau de l'aire totale de Drumetta.
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1: Le prochain rendez-vous avec l'infotrafic, ce sera dans moins de 5 minutes. Et puis, juste après, nous verrons comment l'on a tendance à surnommer sa voiture. Vous allez l'entendre, certains ne manquent pas d'imagination. Mais pour l'instant, c'était Taylor Swift sur Autoroute Info avec Opalite. Bonne route.

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1: Il y a toujours un véhicule accidenté à l'entrée de Grenoble par la Nationale 481 qui permet d'arriver dans la ville par la Porte de France. Un véhicule qui était accidenté en travers des voies. Le dépanneur aux dernières nouvelles était toujours en train d'intervenir sur place et le trafic ne passerait que par la bande d'arrêt d'urgence. Donc on peut s'attendre à des coups de frein dans ce secteur. Nationale 481, après la sortie 16, Grenoble Gare, Europol. Il reste encore quelques difficultés autour des principales agglomérations de la région. Le point complet sur vos conditions de circulation, ce sera à 18h30 sur Autoroute Info. Simone, Princesse, Cocotte ne sont pas les seuls surnoms utilisés pour sa voiture. Raphaël Giudicelli en a découvert de très surprenants. Il est allé à votre rencontre.
2: Mon papa, à l'époque, appelait sa voiture Caroline. On partait en vacances avec notre Fiat 131, à l'époque, Caroline.
3: Et notre voiture, on l'appelle aussi la Vomito. C'est pour une anecdote un peu rigolote. On a été faire un petit tour dans les virages de Ramatuelle et mon petit garçon a rendu son petit déjeuner. Donc voilà, depuis, on l'appelle la Vomito.
4: Est-ce que vous donnez un surnom à votre voiture?
5: Quand elle marche, oui. Titine.
6: Et que vous rouliez avec votre voiture Caroline, la Titine ou encore la Vomito. Sur autoroute aussi, on roule à droite. Donc quand vous avez terminé votre dépassement, rabattez-vous. Et on respecte bien les limitations de vitesse. Maximum 130 km/h et 110 partant de pluie. Bonne route.
1: Bon, et vous, alors, est-ce que vous avez donné un petit surnom à votre voiture? En tout cas, moi, je vous donne rendez-vous à 18h30 pour l'information trafic. Ça sera après, notamment, le groupe Cool and the Gang avec Fresh. C'est tout de suite sur Autoroute Info.

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1: À 18h, passé de 30 minutes, ça s'arrange du côté de Grenoble. Il n'y a plus de véhicules accidentés sur la Nationale 481 qui permet d'entrer dans la ville par la Porte de France. En revanche, il reste encore des bouchons sur la Rocade Sud, tout d'abord dans les deux sens, entre le secteur des Bains et le secteur de Cessin. Attendez-vous à rouler à allure modérée avec de bons coups de frein, notamment en direction de Chambéry, où on perd 5 minutes sur les deux premiers kilomètres de la Rocade Sud. Si vous prenez ensuite la 41 Sud, direction Chambéry également, il y a des bouchons entre le secteur de Mélan et la sortie 24.1 pour Villarbonneau, un peu plus de 2 km de retenue, et en ce qui concerne le temps de parcours, c'est 5 minutes de plus sur votre trajet. Sur la 51 direction Sisteron, la sortie 12 pour Vif est toujours saturée avec une retenue qui s'étend actuellement sur environ 500 mètres dans cette bretelle de sortie. Et puis sur la Nationale 85 direction Gap et Briançon, 1 km de bouchon dans le secteur de Champagné après avoir passé Pont-de-Claix. Ça c'est pour Grenoble. Du côté de Lyon, eh bien ça s'est plutôt bien arrangé, même s'il reste encore un bouchon ou des bouchons même dans les bretelles qui permettent de quitter la 43 au niveau de Saint-Priest pour s'engager sur la 46 direction Marseille. 1 km de bouchon, vous arrivez de Chambéry ou de Lyon. 3 à 5 minutes perdues dans ce secteur. Notez que sur la 46 direction Marseille, les deux premiers kilomètres de cette A46 se font ralentis jusqu'au secteur de Mions, sortie numéro 13. Et puis tout au bout de la 43, on a désormais quelques coups de frein aussi après la sortie 3, Bron, Porte des Alpes, jusqu'à l'entrée sur le boulevard périphérique. Environ 2 km de légère retenue. On va retourner à Grenoble, priorité à la sécurité, puisque j'apprends à l'instant la présence d'un obstacle sur les voies de l'A480 lorsqu'on roule en direction de Lyon. C'est après le point kilométrique numéro 9, c'est-à-dire après la sortie 7 pour Pont-de-Claix. Il y a apparemment des morceaux de pneus sur la chaussée. Ailleurs, en Haute-Savoie, sur la 40, direction Chamonix, la sortie 14 pour Annemasse est saturée. Puis à Chambéry, sur la voie rapide urbaine de la ville, eh bien ça vient de se terminer. Il y avait encore des coups de frein à hauteur de la sortie 15 Chambéry Centre. Le trafic est redevenu fluide. L'actualité en bref tout de suite avec les titres de France Info.
2: Info en une minute avec Emmanuel Macron qui convoque les chefs de parti demain à l'Élysée.
3: Avec au menu des discussions, l'Ukraine, l'Iran et les prix du carburant. Le président veut les informer de la dégradation rapide de la situation internationale. Dans ce contexte, le Premier ministre Sébastien Lecornu propose 54 milliards d'euros d'économies dans le prochain budget pour 2027. Un effort budgétaire selon lui, pas d'austérité. Un projet de loi européen contre les réseaux sociaux pour les plus jeunes. Une interdiction totale pour les moins de 13 ans, des mini-comptes protégés jusqu'à 14, puis un accès libre à partir de 15 ans. Un projet de loi qui doit donc encore être validé par les 27 États membres et le Parlement européen, ce qui peut prendre des années. Et puis les Marseillais à Istanbul, c'est ce soir à 21h en Ligue Europa, Beşiktaş OM dans un contexte compliqué pour les Marseillais. 3 défaites d'affilée en championnat et réception du PSG prévue dimanche.
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1: Le programme du prochain quart d'heure, l'information trafic de retour dans à peine plus de 3 minutes. Ensuite, ce sera une idée de sortie peut-être pour ce week-end, puisque nous vous proposerons d'aller découvrir le musée au Parc Calaisien en Côte d'Or, où un spectacle inédit sera proposé au public à l'occasion des journées européennes du patrimoine. À 18h45, votre prochain point trafic complet, et puis juste après, ce sera le point sur les fermetures d'autoroutes prévues cette nuit, notre point sur les chantiers perturbants. Mais pour l'instant, on retrouve Adèle Castillon qui poursuit sa tournée, et c'est un petit souvenir de cet été avec toi sur Autoroute Info.

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1: Je vous rappelle la présence de ces obstacles sur la 480 à l'arrivée sur Grenoble depuis Sisteron. Des morceaux de pneus sur la chaussée vers le point kilométrique 9. C'est après la sortie numéro 7 pour Pont-de-Clay que ces morceaux de pneus se trouveraient sur la chaussée. Abordez le secteur avec prudence. Retour de l'information trafic, ce sera à 18h45 pour un point complet sur vos conditions de circulation. Mais pour l'instant, on vous propose une idée de sortie en Bourgogne à l'occasion des Journées européennes du patrimoine. Des ateliers seront proposés ce samedi au musée au parc Alésia en Côte d'Or. Une journée qui se terminera en apothéose avec un spectacle inédit. Laurent Baudereau, directeur du musée au parc, interrogé par Sarah Gabzi.
2: Cette année, on a la compagnie des commandos percus, qui est une des plus grosses compagnies de rue au monde. C'est une heure de percussion et d'artifice. Et donc, on a eu la chance de pouvoir les avoir à Alésia.
3: L'objectif, c'est vraiment d'en mettre plein la vue avec un spectacle que l'on voit pas partout.
2: Oui, l'objectif, c'était de garder un peu ce caractère un peu bataille, de pas être trop loin de la thématique d'Alésia. Donc là, on a une compagnie qui est incroyable. C'est vraiment de la musique percussive qui va donner lieu à de l'artifice et du feu. C'est du jamais vu, c'est immersif, c'est très familial. On a organisé avec un tas de partenaires de food truck de la région de quoi accueillir les familles pour les faire manger, les restaurer. Donc ça va clôturer les journées du patrimoine du samedi. C'est un spectacle gratuit. On conseille de venir avec les enfants. Il faut pas rater l'occasion et il faut même jusqu'au dernier moment se laisser convaincre par le fait de passer une soirée incroyable.
1: Et il faut noter que ce musée au parc Alésia se situe entre Auxerre et le secteur, attendez, parce que les informations viennent de disparaître de mon écran, entre Auxerre et Dijon, voilà, il est accessible par la sortie numéro 23 de l'autoroute A6. Retour de l'infotrafic, 18h45, et tout de suite la musique sur Autoroute Info, c'est avec Madonna qui dans les années 80 chantait la Isla Bonita.

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1: 18h46, l'amélioration se poursuit. Fin des perturbations sur la rocade sud de Grenoble dans un sens comme dans l'autre. Il ne reste plus qu'un bouchon sur la Nationale 85, un kilomètre de retenue à hauteur de Champagné lorsque vous roulez direction Gap. Donc, sur cette Nationale 85, c'est une poignée de minutes perdue dans ce secteur 4, d'après les estimations GPS. À Lyon, ça s'arrange aussi. Il reste toutefois encore quelques encombrements dans les bretelles qui permettent de quitter la 43 à Saint-Priest pour s'engager sur la 46 direction Marseille, parce que au début de cette A46, il y a 2 km de ralentissement jusqu'à la sortie 13 pour Mions. Et c'est tout. Sur la 43, il n'y a plus de bouchon après la porte des Alpes avant d'atteindre le boulevard périphérique. Du côté de la Haute-Savoie, plus de bouchon non plus sur l'autoroute A40 dans le secteur d'Annemasse. Et puis entre Haute-Savoie et Savoie, si vous voulez circuler sur l'A41 Nord en direction de Chambéry, je rappelle que vous ne pouvez plus vous approvisionner, c'est dur à dire, dis donc, sur l'aire de Total Drumettaz au niveau du gazole et du samplon 98. Les pompes de ces deux carburants sont vides. Et donc, si vous devez reprendre du gazole ou du samplon 98, il va falloir aller jusqu'à Chambéry sur la voie rapide urbaine de la ville pour trouver une nouvelle station. Ou alors, si vous roulez sur la 43, ensuite direction Lyon, il y a l'aire de Romagneux située après la sortie 11 pour Saint-Genis-sur-Guiers. Allez, un mot à présent sur les travaux prévus cette nuit. On a parlé tout à l'heure de deux chantiers en Haute-Savoie. Il y en aura aussi en Isère, puisque en région grenobloise, la 48 et la 480 fermeront de 20h30 ce soir à 5h demain matin en direction de Sisteron, entre la sortie 14 pour Saint-Égrève et la bifurcation avec la rocade sud. Fermeture également de la nationale 481 direction Grenoble à 20h30 également jusqu'à 5h demain matin, entre la bifurcation avec la 48 et la sortie 15 pour la zone industrielle de Saint-Martin-le-Vinoux. Et puis, dans la Drôme, des travaux de réfection de chaussée vont nécessiter la fermeture de la 49 en direction de Valence de 20h à 6h entre la barrière de péage

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7: Fin des bouchons à Grenoble, le dernier en date sur la Nationale 85 direction Gap vient de se résorber. En revanche, on vous incite à la prudence toutefois si vous roulez sur l'A41 Sud en provenance de Chambéry direction Grenoble, puisqu'il y a un poids lourd en panne sur bande d'arrêt d'urgence au kilomètre 16. C'est après la sortie numéro 23 pour le Touvet. Et pour permettre l'intervention du dépanneur, eh bien, la voie de droite est neutralisée sur environ 200 mètres par les services de sécurité sur place. L'information trafic revient pour un point complet. Ce sera à 19h. Pour l'instant, c'est un retour en 1983. Souvenez-vous, cette année-là, David Bowie sortait un tube énorme, Let's Dance, et il est sur Autoroute Info.

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1: Bon jeudi soir à tous, il est 19h, bienvenue.
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1: Avec la fin des perturbations, je le disais tout à l'heure, du côté de Grenoble, mais il y a quand même une incitation à la prudence si vous roulez sur l'A41 Sud en direction de Grenoble en raison de la présence d'un poids lourd en cours de dépannage à hauteur du kilomètre 16. C'est après la sortie numéro 23 pour le Touvet, en approche de la barrière de péage de Crolles. Un poids lourd donc sur bande d'arrêt d'urgence, mais la voie de droite neutralisée par les services de sécurité sur environ 200 mètres. Décalez-vous bien vers la gauche de la chaussée, écartez-vous maximum pour laisser dans la mesure du possible, un corridor de sécurité. Plus de bouchons du côté de Grenoble. À Lyon, il reste encore quelques coups de frein dans les bretelles qui, au niveau de Saint-Priest, permettent de quitter l'A43 pour s'engager sur l'A46 direction Marseille. Un kilomètre de retenue, 2 minutes à patienter pour passer cette difficulté. Le trafic reste soutenu ensuite sur 2 à 3 kilomètres au début de cette A46 sud entre Saint-Priest et Mions direction Marseille. Priorité à la sécurité à présent avec un obstacle signalé en Haute-Savoie sur l'autoroute A40. Je la prends en direct. Ça vous concerne en direction de Chamonix à hauteur du kilomètre 27. C'est après la sortie 17 pour Bonneville, zone industrielle Thiers-Marinier. Il s'agit d'un obstacle sur voie de droite, un accessoire automobile, nous écrit-on. On n'en sait pas plus, peut-être un morceau de pare-choc. En tout cas, attention sur cette autoroute A40, direction Chamonix, kilomètre 27. Après la sortie 17 pour Bonneville, zone industrielle, un obstacle sur voie de droite. Et puis, cette information service, je le rappelle, pour vous qui roulez entre Annecy et Chambéry, il n'y a plus de gazole et de samplon 98 disponibles sur l'aire totale Drumeta, située après la sortie 13 pour Aix-les-Bains-le-Lac. Cette aire de service donc a les cuves vides pour le gazole et pour le samplon 98. Il faudra aller jusqu'à Chambéry pour trouver du carburant. On s'intéresse à présent à l'actualité. En bref, les titres de France Info.
2: Le projet de budget 2027 est très loin de l'austérité, c'est ce qu'affirme Sébastien Lecornu.
3: Le Premier ministre le dit dans une interview ce soir au Figaro. Il plaide pour un effort budgétaire d'environ 50 milliards d'euros avec le gel du point d'indice des fonctionnaires. Il y aura bien, dit-il, un effort des retraités, mais il sera inférieur à 6 milliards d'euros et les modalités seront à trancher au Parlement. Pas moins de 6 heures de discussion avec la ministre de la Mer et de la Pêche et des représentants de la profession promettent de lever les barrages routiers. La ministre Catherine Chabot promet des aides. Elles suivront la variation des cours du carburant, des aides à la trésorerie et prêts à taux zéro. Le maire de Concarneau, placé en garde à vue dans le cadre d'une enquête pour viol, le conseil municipal annulé ce soir au dernier moment. Quant à Le Gaillard, entendu depuis ce matin après le dépôt d'une main courante en début d'année, l'élu a depuis dénoncé des accusations invraisemblables et infamantes. Et puis la reprise progressive du trafic SNCF. Au sud de Bordeaux, le feu est fixé près d'un parc photovoltaïque dans les Landes et en bordure de la voie ferrée, 190 hectares partis en fumée.
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1: Et avant de repartir en musique, priorité à la sécurité. Je vous annonçais un pare-choc tout à l'heure sur les voies de circulation de l'autoroute A40 au kilomètre 27 en direction de Chamonix. C'est après la sortie 17 pour Bonneville, zone industrielle. Et bien dans le même secteur, il y aurait aussi peut-être des morceaux de pneus sur la chaussée. C'est peut-être un seul événement. Les informations sont pour l'instant parcellaires. Sur cette autoroute A40 direction Chamonix, attention entre les kilomètres 27 et 25, il y aurait des obstacles sur la chaussée après la sortie 17 pour Bonneville. Retour dans l'infotrafic dans moins de 5 minutes après Mew et son nouveau single Night Shift Superstar sur Autoroute Info.

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2: Le rappel d'obstacles sur l'autoroute A40 en Haute-Savoie en direction de Chamonix. Il y aura un pare-choc signalé sur voie de droite au kilomètre 27. C'est après la sortie 17 pour Bonneville, zone industrielle. Et puis un tout petit peu plus loin vers le kilomètre 25, là ce sont des morceaux de pneus qui ont été signalés. Il s'agit peut-être d'un seul et même obstacle qui aurait été signalé deux fois. En tout cas, les équipes de secours vont se rendre sur place pour ramasser et évacuer ce ou ces obstacles sur l'autoroute A40. En attendant, la plus grande prudence s'impose dans ce secteur. Après la sortie 17 pour Bonneville, direction Chamonix. Restez avec nous, on se retrouve à 19h15 pour un nouveau flash complet sur vos conditions de circulation. En attendant, la musique, ce sera dans quelques minutes un souvenir des années 80. FR David avec Words. Et tout de suite, c'est Pink sur Autoroute Info. 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
1: Il est 19h15, merci de faire la route en notre compagnie en cette soirée de jeudi. On repart en Haute-Savoie où il y a toujours un obstacle signalé, un ou des obstacles, même sur l'A40 en direction de Chamonix. À hauteur du kilomètre 27, c'est après la sortie 17 pour Bonneville, zone industrielle. Des morceaux de pneus ou un pare-choc ont été signalés dans ce secteur. Ça se situe entre le kilomètre 27 et le kilomètre 25. On attend encore l'arrivée d'une équipe sur place pour avoir confirmation. Ce serait plutôt au kilomètre 25. D'ailleurs, finalement, que ça se passerait, c'est tout près de la sortie 18 pour Sionzier. Attention à cet endroit, une équipe des autoroutes et tunnels du Mont-Blanc doit se rendre sur place pour ramasser et évacuer ces éventuels obstacles. Je vous signalais la présence d'un poids lourd arrêté en cours de dépannage le long de l'A41. Bonne nouvelle, j'apprends à l'instant qu'il vient d'être dépanné. Le balisage qui neutralisait la voie de droite avant le péage de Crôle, direction Grenoble, a été retiré. Il y avait encore des bouchons tout à l'heure en région lyonnaise. J'en parle au passé car ils ont disparu dans le secteur de Saint-Priest. Ça y est, ils se sont résorbés. Le trafic est désormais fluide sur l'ensemble des voies rapides autour de Lyon. Même chose ailleurs, Grenoble, Chambéry, Annecy, Genève, tout se passe bien. Un mot sur l'autoroute A41 Nord entre Annecy et Chambéry, où je rappelle que sur l'aire de Total Drumetaz, située après la sortie numéro 13 pour Aix-les-Bains-le-Lac, il n'y a plus de possibilité de se réapprovisionner en gazole et en samplon 98. Les pompes de ces deux carburants sont vides à l'heure actuelle. Il faut aller jusqu'à Chambéry pour trouver des stations-service le long de la voie rapide urbaine de la ville. Et puis ailleurs, eh bien, pas d'autres soucis. Des chantiers qui commencent à être posés, par exemple sur l'A43, l'axe Lyon-Chambéry. Au niveau du tunnel de Dulin, situé entre les sorties 11 pour Saint-Genis-sur-Guiers et 12 du lac d'Aiguebelette, un basculement de circulation sera mis en place. Et actuellement, les agences actives pour poser des cônes de chantier pour préparer ce balisage particulier.
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1: Et d'ailleurs, je vous proposerai un point complet sur les chantiers prévus cette nuit sur les autoroutes alpines, les chantiers qui entraîneront des coupures d'autoroute. Ce sera dans une demi-heure sur Autoroute Info. L'information trafic sera de retour dans moins de 5 minutes. Et puis juste après, nous partirons en Savoie. La frontière entre la France et l'Italie, le tunnel transalpin du Fréjus, a connu plusieurs évolutions majeures au cours des derniers mois. Et on vous expliquera tout ça avec notre prochain reportage. Ce sera après la musique, un duo, la Suédoise Tove Lo et le Belge Stromae sur Autoroute Info avec des fleurs.

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1: Ça fait plaisir de retrouver Stromae et son style, c'est singulier. On revient à l'information trafic pour vous rappeler la présence de morceaux de pneus ou d'un pare-choc sur l'autoroute A40 en direction de Chamonix vers le kilomètre 26. Après le kilomètre 26, c'est après la sortie 17 pour Bonneville, zone industrielle, en approche de la sortie 18 pour Sionzier. Un patrouilleur des autoroutes et tunnels du Mont-Blanc est sur place pour ramasser ce ou ces obstacles qui se trouveraient sur voie de droite. Ralentissez et écartez-vous vers la gauche de la chaussée. L'information trafic revient avec un point complet, ce sera à 19h30. Avant cela, il y aura la musique avec les Spin Doctors ou encore avec le groupe Yazoo. Tout de suite, reportage. Les véhicules ne se croisent plus dans le tunnel du Fréjus entre la France et l'Italie, et ce grâce à la construction d'un second tube. D'autres changements moins perceptibles pour les usagers ont également été réalisés. Reportage d'Adeline Després.
2: Le tunnel du Fréjus a gagné en sécurité. En séparant les flux de circulation, plus de risques de chocs frontaux. Mais ce n'est pas tout. Florent Latard, du tunnel du Fréjus.
3: Le gain principal, c'est surtout au niveau de la ventilation. En cas d'événement, en cas d'incendie, on va plutôt pousser les fumées dans le sens de circulation, ce qui permet aux usagers qui se trouvent derrière l'incendie d'être en sécurité. On a modifié notre document plan de secours binational, donc en adaptant nos procédures en fonction de cette nouvelle configuration. Mais globalement, je prends l'exemple du travail de l'opérateur et du régulateur, reste le même.
2: Direction le PC de sécurité du tunnel, justement, flambant neuf depuis l'arrivée du second tube. Cap sur l'Italie.
4: Bonjour, je suis Umberto Fernandez, je suis régulateur au PCCI, le poste de contrôle centralisé italien. On est sur la commune de Bardonecchia, c'est le cerveau du tunnel, donc ici tout est géré, que ce soit les équipes internes également, tous les appels, et on a la vision sur l'ensemble des usagers qui transitent dans le tunnel.
2: Un calme absolu règne dans la pièce, équipée des dernières technologies. Pas de stress.
4: Notre fonction principale, c'est de surveiller l'ensemble de l'ouvrage, donc les deux tunnels aujourd'hui, les équipements et tout événement qui surviendrait sur un des ouvrages, la gestion de l'événement, les fumées, l'éclairage, la sécurité des usagers et l'appel au service extérieur pour les secours.
2: À ses côtés, Giancarlo.
5: Moi, j'ai la place d'opérateur, ça veut dire que moi, je suis italien. Donc, excusez-moi pour le langage, voilà. La mission de l'opérateur, c'est de gérer les escortes, les communications techniques avec les opérateurs du tunnel et aussi avec, avec l'entreprise externe ou les organismes italiens et français aussi.
2: Là, vous avez combien d'écrans? C'est impressionnant autour de vous.
5: Vous savez, il y a beaucoup de choses, mais nous, on va intercepter des événements avant qu'il y ait un déclenchement d'alarme, d'une vraie alarme. Donc ça, c'est l'expérience. Voilà, c'est ça.
2: Vous serez qu'Umberto, Giancarlo et leurs collègues veillent minutieusement sur vous.

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1: À 19h30, le trafic s'écoule sans grande difficulté désormais sur l'ensemble des axes du réseau autoroutier alpin. Je rappelle toutefois la présence toujours possible d'obstacles sur l'autoroute A40 en direction de Chamonix vers le kilomètre 26 où l'on a signalé soit un morceau de pare-choc, soit des morceaux de pneus sur la chaussée, sur voie de droite. Alors c'est après la sortie 17 pour Bonneville, zone industrielle, et en arrivant à proximité de la sortie 18 pour Sionzier, un patrouilleur des autoroutes et tunnels du Mont-Blanc est sur place. Décalez-vous vers la gauche de la chaussée dans ce secteur A40, direction Chamonix, après la sortie 17 pour Bonneville. Partout ailleurs, aucun autre incident n'est à déplorer. Je rappelle toujours cette information service pour vous qui circulez entre Annecy et Chambéry. Il n'y a plus de gazole et de sans-plomb 98 disponibles sur l'aire de Total Drumeta, situé après la sortie 13 pour Aix-les-Bains, le lac. Si vous devez vous réapprovisionner en carburant, il va falloir poursuivre jusqu'à Chambéry, où il y a des stations service le long de la voie rapide urbaine de Chambéry. Si vous poursuivez après la 41 sur la 43 direction Lyon, vous pourrez vous réapprovisionner sur l'aire de Romagneux qui est située après la sortie 11 pour Saint-Genis sur Guillet. Non, pardon, dans ce sens-là, c'est l'aire du Guillet qui est à cet endroit, l'aire de Romagneux. Elle se situe dans l'autre sens, direction Chambéry. Et puis attention aux travaux qui commencent à être posés. Il y aura des fermetures cette nuit. On fera un point complet d'ailleurs sur ces fermetures tout à l'heure à 19h45. Mais il y a d'ores et déjà quelques balisages qui sont en cours de pose. C'est le cas par exemple dans le tunnel de Dulin sur la 43 entre les sorties numéro 11 pour Saint-Genis-sur-Guiers et 12 pour le lac d'Aigbelette. Un chantier en cours de pose qui peut d'ailleurs provoquer quelques ralentissements. Tâchez d'aborder ce secteur avec une vigilance accrue. Voilà pour l'actualité trafic. On va à présent s'intéresser à l'actualité générale avec les titres de France Info.
2: 19h19, la France va devoir trouver 54 milliards d'euros d'économies dans son budget 2027.
3: Un simple effort budgétaire, selon le Premier ministre, qui refuse de parler d'austérité dans le Figaro. Un effort tout de même considérable, mais pas de hausse d'impôts, promet Sébastien Lecornu. Les aides au logement comme les APL, le point d'indice des fonctionnaires ou encore les retraites les plus élevées sont notamment visées. C'est une des saisies les plus importantes en France. 30 tonnes de protoxyde d'azote retrouvées par les douaniers en deux fois. D'abord lors d'un contrôle routier d'un camion lundi au péage de Montauban-Nord, puis dans un local de l'île Jourdain dans le Gers. Le Canada et l'Europe plus forts ensemble face aux États-Unis de Donald Trump. C'est le projet défendu aujourd'hui au Parlement européen, faire du Canada le premier État membre associé de l'Union européenne. Et puis, la Coupe du monde de tennis de table se déroulera l'année prochaine en 2027 et en 2028 chez nous, à Montpellier, puis à Paris. Et ça motive Félix Lebrun pour aller à l'entraînement tous les matins.
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1: On se retrouve à 19h37. Pour un rappel de vos conditions de circulation. Pour l'instant, la musique nous emmène dans le sud-ouest avec l'artiste Jérémy Frérot sur Autoroute Info.
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4: Et il y a toujours un obstacle ou des obstacles signalés sur l'autoroute A40 en direction de Chamonix. On va essayer quand même d'avoir de nouvelles informations, car ça fait un petit moment maintenant que ça a été signalé à hauteur du kilomètre 26 après la sortie 17 pour Bonneville, zone industrielle. Il y aurait un ou des obstacles. On a parlé de pare-chocs, on a parlé de morceaux de pneus. Ça se trouverait sur voie de droite, mais ça fait un petit moment maintenant qu'on nous dit qu'un patrouilleur est sur les lieux. Restez vigilants en attendant d'en savoir plus sur cette autoroute A40 en direction de Chamonix. Partout ailleurs, aucun autre incident ni accident n'est à déplorer. L'information trafic de retour à 19h45 pour un point complet sur vos conditions de circulation. Juste après, ça sera notre flash dédié aux travaux prévus cette nuit sur les autoroutes alpines. Avant cela, la musique dans quelques instants avec Sins Emilia et tout le bonheur du monde. Mais pour l'instant, ce sont Charles et Eddie sur Autoroute Info. 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
1: C'est terminé sur l'autoroute A40. Il y avait des obstacles, encore des morceaux de pneus sur la chaussée dans le secteur de Bonneville. Ils ont été ramassés par le patrouilleur qui se trouvait sur place. Il a quitté les lieux et vous roulez à nouveau sur toutes les voies sans risque particulier entre Bonneville et Cluses sur l'autoroute A40. On va rester en Haute-Savoie pour vous rappeler que des travaux sont en cours sur la Nationale 205. Dans le prolongement de la 40, si vous roulez en direction de Chamonix, vous allez voir que sur le viaduc des Aigrats, la voie de droite est neutralisée. La montée sur ce viaduc se fait donc sur une seule voie, celle de gauche. Ailleurs, eh bien, pas de difficulté particulière à vous communiquer, puisqu'on parle de travaux. Notez qu'un balisage est d'ores et déjà posé à l'intérieur du tunnel de Dulin, sur la 43, dans le sens Lyon-Chambéry, après la sortie 11 pour Saint-Genis-sur-Guiers. Une fois que ce balisage sera complètement posé, il y aura un basculement de circulation qui restera en place toute la nuit entre les sorties 11 Saint-Genis-sur-Guiers et 12 Lac d'Aigbelette. Et on va justement continuer de parler travaux tout de suite. On va évoquer les fermetures prévues cette nuit sur les autoroutes alpines. On va commencer par la Haute-Savoie. Entre Annecy et Genève, il y aura des travaux dans le tunnel du Mont-Sion et la 41 sera fermée à partir de 21h en direction de Genève, entre la barrière de péage de Saint-Martin-Bellevue et la bifurcation avec la 40. Le trafic sera dévié par la 410. Haute-Savoie, toujours, le tunnel du Mont-Blanc fermera à 22h entre la France et l'Italie jusqu'à 6h demain matin pour des travaux de maintenance pour rejoindre l'Italie depuis les Alpes, passer par le tunnel du Fréjus prioritairement. En Isère, et plus précisément du côté de Grenoble, la 48 et la 480 fermeront à 20h30 jusqu'à 5h demain matin en direction de Sisteron, entre le secteur de Saint-Égrève et la bifurcation avec la Rocade Sud. Ça entraînera aussi la fermeture de la Nationale 481 en direction de Grenoble, également à partir de 20h30 entre Saint-Égrève et la sortie numéro 15, Saint-Martin-le-Vinou. Et puis dernière fermeture cette nuit, c'est sur la 49 dans la Drôme. Des travaux de réfection de chaussée vont nécessiter de fermer l'autoroute en direction de Valence dès 20h, donc d'ici un quart d'heure, entre la barrière de péage de Chatuzange et la sortie numéro 5 pour Alexan. Il y aura une déviation locale par le réseau secondaire dans ce secteur.
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1: Et restez avec nous, on va se retrouver dans moins de 5 minutes pour reparler de vos conditions de circulation. À suivre également Autoroute Info, reportage dans le prochain quart d'heure. Nous serons en route avec Gaëtan Roussel, notre chronique qui permet de découvrir les habitudes de voyage et les souvenirs de voyage de nos invités. Donc Gaëtan Roussel sera au micro d'Autoroute Info. Mais pour l'instant, c'est une autre superstar qu'on retrouve sur Autoroute Info avec un nouvel extrait de son album The Romantic. Vous aurez peut-être reconnu Bruno Mars et son nouveau single On My Soul.

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3: Pas de difficultés particulières à vous signaler actuellement sur les autoroutes alpines. Alors, il suffit que je vous dise ça pour qu'on m'informe de la fermeture du tunnel du Fréjus à l'instant pour le passage d'un convoi exceptionnel. Donc en direction de l'Italie, a priori, ça devrait durer jusqu'aux alentours de 20h20, grand maximum. Le tunnel du Fréjus est donc fermé. Peut-être pour une durée d'une demi-heure, on verra. En direction de l'Italie, tout au bout de l'autoroute A43 Maurienne. On en reparle lors de notre prochain flash complet. Ce sera à 20h sur Autoroute Info. Et à présent, notre chronique En route avec, à l'occasion d'une tournée estivale qu'il a notamment conduit en Savoie, mais qui continue, qui passera dans le département du Rhône. Bah, ce soir, il est à Charnay, dans le Rhône, et il sera au mois de décembre à Lyon, à la LDLC Arena. Le chanteur Gaëtan Roussel s'est prêté au jeu des questions-réponses au micro de Véronique Voiron.
4: Allez, viens, je t'emmène au vent.
5: Gaëtan Roussel, bonjour.
4: Bonjour.
5: Ça fait quand même des décennies que vous écumez les routes de France et de Navarre. Qu'est-ce que ça représente de faire les tournées pour vous?
4: C'est un pan de mon métier que j'aime beaucoup. Et d'ailleurs, quand j'ai commencé ce métier, ce que je regardais au loin, à l'horizon, c'était faire des concerts, jouer. Moi, je trouve que sur scène, le temps s'écoule différemment. Il y a une suspension, j'adore ça.
5: Alors, votre expérience de conducteur, vous avez le permis, Gaëtan?
4: Oui, j'ai le permis.
5: Est-ce que vous aimez conduire déjà?
4: Oui, j'aime bien conduire. Et j'aime bien aussi écouter de la musique. Conduisant. Ce qui est bien, c'est conduire quand on a un peu de temps. Donc moi, j'ai pas la contrainte de la voiture au travail, ce qui est une autre manière d'être dans une voiture. Donc le temps peut s'écouler tranquillement et c'est là où j'aime bien conduire.
5: Je voudrais que tu sois seul. Quel type de conducteur vous êtes?
4: Calme.
5: Et qu'est-ce qui vous agace justement sur la route?
4: Ben ceux qui sont partis trop tard et qui du coup veulent arriver plus vite. Voilà, je vois dans votre regard que vous en faites partie. Voilà, mais je crois que je reste calme. Mais après au volant, les petits mots d'oiseau, ça sort vite. Hein. Je me suis surpris moi-même. Hein. Je ne sais pas pourquoi à cette place-là, tout d'un coup, ça sort tout seul.
5: Un endroit qui vous apaise, où vous aimez aller pour vous ressourcer, ce serait où?
4: Ben, je dirais la maison que nous avons en Provence, autour d'une petite chaîne de montagnes qui s'appelle les Alpilles. C'est un endroit qui m'apaise, qui résonne avec tranquillité pour moi, même si j'y travaille un peu, mais on s'y retrouve en famille. Ça me plaît, les mers d'olivier, comme ça me plaît, l'huile d'olive, ça me plaît.
5: Un endroit que vous ne connaissez pas encore, un pays où vous souhaiteriez aller, ce serait où?
4: J'aimerais bien connaître le Vietnam.
5: Ouais.
4: Voilà, mais s'il faut y aller en voiture, je vais aller un peu moins loin.
5: Un message pour les auditeurs d'Autoroute Info, les gens qui nous écoutent, qu'est-ce qu'on pourrait leur dire?
4: Mesdames et messieurs, soyez prudents, regardez dans le rétroviseur, parce que quand on regarde dans le rétroviseur, c'est pour regarder ce qui se passe derrière, mais c'est surtout pour mieux aller de l'avant, donc être prudent. Et voilà, et comme ça, vous irez loin, je vous souhaite un magnifique horizon.
5: Merci beaucoup Gaëtan Roussel d'avoir fait ces quelques kilomètres.

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1: Il est 20h, soyez les bienvenus.
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1: Et l'actualité de ce début de soirée, c'est une fermeture du tunnel du Fréjus en Savoie pour le passage d'un convoi exceptionnel tout au bout de l'A43. Donc si vous roulez sur cette A43 en direction de l'Italie, vous allez devoir patienter avant de pouvoir atteindre le tunnel du Fréjus, puisqu'il faut attendre qu'un convoi exceptionnel ait terminé de traverser l'ouvrage avant que la circulation puisse reprendre. Un délai nous a été annoncé aux alentours de 20h20. Peut-être que ça rouvrira avant. Dans tous les cas, vous en serez directement informé sur Autoroute Info. Ailleurs, on ne nous signale pour l'instant pas d'autres difficultés. Attention quand même, je vois qu'on essaie de me joindre pour me parler de la voie rapide urbaine de Chambéry. Je ne sais pas encore ce qui se passe dans ce secteur, mais peut-être une perturbation est-elle à venir à cet endroit. Ailleurs, sur les autoroutes alpines, ni accident, ni incident, ni bouchon, ni ralentissement, mais des travaux qui ont débuté, par exemple dans le tunnel de Dulin, où un basculement de circulation a été mis en place entre les sorties 11 pour Saint-Genis-sur-Guiers et 12 pour le lac d'Aiguebelette. Tout le monde traverse le tunnel à l'intérieur d'un seul des deux tubes avec une seule voie par sens et une vitesse limitée à 70 km/h. Et puis normalement, des travaux devraient débuter également du côté de l'A49 en direction de Valence. Il faut noter que l'A49 devrait être coupée à partir de la barrière de péage de Châteauzange jusqu'à la sortie numéro 5 pour Alixan, avec une déviation locale qui devrait être mise en place par le réseau secondaire. Ce chantier devait débuter à 20h, donc pour l'instant ça n'est pas encore le cas, mais ça pourrait arriver assez rapidement désormais. Et puis je rappelle cette information service pour vous qui roulez sur l'autoroute A41 Nord entre Annecy et Chambéry. Il n'y a plus de gazole et de samplon 98 sur l'aire de Total Drumettaz située après la sortie 13 pour Aix-les-Bains-le-Lac pour vous réapprovisionner en carburant. Soit il faut vous arrêter bien avant du côté de la Haute-Savoie entre les sorties 16 Seine au centre et 15 points Seine au sud. Soit il faudra aller jusqu'à Chambéry sur la voie rapide urbaine pour trouver des stations service. Allez, à présent, on s'intéresse à la suite du programme sur Autoroute Info. Ce sera bien sûr un rappel de vos conditions de circulation dans moins de 5 minutes. Et en attendant la musique, c'est avec Teddy Swims sur Autoroute Info.

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2: Je rappelle que le tunnel du Fréjus est fermé en Savoie en direction de l'Italie, tout au bout de la 43 Maurienne, le temps du passage d'un convoi exceptionnel à l'intérieur de l'ouvrage transalpin. Et puis, je vous disais tout à l'heure qu'il se passait peut-être quelque chose du côté de la voie rapide urbaine de Chambéry. Eh bien, c'est confirmé. Alors, pas grand-chose. Hein. C'est une voiture tombée en panne dans une bretelle d'entrée sur cette voie rapide urbaine. C'est la bretelle d'entrée numéro 19 pour la ravoir en direction d'Aix-les-Bains. Donc, si vous devez entrer sur la voie rapide urbaine à cet endroit-là, attention, la circulation est peut-être un petit peu gênée par ce véhicule arrêté. On reparle du trafic dans notre prochain flash complet. Ça sera à 20h15. D'ici là, la musique sur Autoroute Info, ce sera le groupe Justice avec Dance. Mais tout de suite, c'est un souvenir des années 80 avec Queen et son regretté chanteur Freddie Mercury. I want to break free. Bonne route à tous.

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2: Et attention, si vous circulez en Haute-Savoie sur l'autoroute A40, l'axe Genève-Chamonix, un véhicule est signalé à contresens quelque part entre les barrières de péage de Nangy et de Cluses. On ne sait pas dans quel sens circule ce véhicule. Donc si vous vous trouvez sur cette portion de l'autoroute A40, aussi bien donc direction Chamonix que direction Genève, entre les péages de Nangy et les péages de Cluses, eh bien on vous demande de faire preuve de la plus grande prudence. Ne dépassez plus les autres véhicule, arrêtez-vous sur la première aire de repos ou de service que vous trouvez sur votre trajet, augmentez les intervalles de sécurité, les accès à l'autoroute vont être fermés, patientez hein, si vous attendiez pour entrer sur l'autoroute en attendant la fin de l'alerte, les services de sécurité des autoroutes et tunnels du Mont-Blanc vont tenter d'intercepter ce véhicule, je le rappelle, un contresens signalé actuellement entre la barrière de péage de Cluses et la barrière de péage de Nangy, ça peut vous concerner dans un sens comme dans l'autre à cet endroit. Les autres informations, c'est le tunnel du Fréjus, toujours fermé en Savoie pour le passage d'un convoi exceptionnel, tout au bout de l'autoroute A43 Morienne. Il faut donc patienter à l'entrée de cet ouvrage si vous voulez aller en direction de l'Italie, mais a priori ça ne provoque pas de bouchons, hein. Le trafic est très faible dans ce secteur. Et puis une voiture en panne dans une bretelle d'entrée sur la voie rapide urbaine de Chambéry en direction d'Aix-les-Bains. C'est dans la bretelle d'entrée numéro 19 pour la ravoir que cette voiture est signalée.
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2: On se retrouve dans quelques minutes, on reparlera bien sûr de ce contresens sur l'autoroute A40. Pour l'instant, c'est Indochine sur Autoroute Info avec les nouveaux soleils.

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2: Et attention, si vous circulez en Haute-Savoie sur l'autoroute A40, un véhicule est signalé à contresens. Alors ça vous concerne, si vous roulez sur cette autoroute A40 en direction de Chamonix, entre le péage de Nangis et le péage de Cluses, vous êtes susceptible de croiser un véhicule qui roule à contresens sur vos voies de circulation. Donc augmentez les intervalles de sécurité, ne dépassez plus les autres véhicules, restez sur une seule file et arrêtez-vous dès que possible sur une aire de repos ou de service. Les accès à l'autoroute sont pour l'instant fermés. Les agents des autoroutes et tunnels du Mont-Blanc vont tenter de neutraliser ce véhicule. Ça peut vous concerner aussi si vous arrivez depuis l'A410 en provenance d'Annecy, direction Chamonix, car si ce véhicule qui aurait passé la barrière de péage de Nangis bifurque sur l'A410, eh bien, ça peut vous concerner aussi, donc, en provenance d'Annecy, direction Chamonix. Attention à ce véhicule à contresens sur l'A40 ou peut-être sur l'A410 en Haute-Savoie. On reviendra bien sûr à cette information dans les toutes prochaines minutes sur Autoroute Info. Pour l'instant, reportage. J'en profite pour vous annoncer que le tunnel du Fréjus est rouvert au trafic. Il avait été fermé pour laisser passer un convoi exceptionnel. Eh bien, ça y est, c'est rouvert. Pour certains d'entre vous, les trajets en voiture peuvent être source de stress, en particulier lorsqu'il y a des bouchons, des situations propices parfois à la formulation de quelques jurons. D'où viennent-ils? À quoi servent-ils? Antoine Oppart est-elle allée à la rencontre d'une spécialiste de la question.
3: Mais c'est pas vrai, il avance pas. Hein. Il bloque tout le monde, là. Bon, vas-y, double-le.
4: Je ne peux pas.
3: Double-le. Mais dépasse-le sur la gauche, là. Et repasse ton permis, pauvre type !
5: Les insultes, elles sont communes à tous les peuples, à toutes les époques, toutes les cultures, tout le temps.
6: Dominique Lagorgette est professeur en sciences du langage à l'Université Savoie-Mont-Blanc à Chambéry.
5: C'est un acte de langage très important parce que ça régule le conflit social avant d'en arriver au coup. Bon, parfois, c'est ça qui déclenche le coup, me direz-vous, vous avez raison.
6: Les jurons seraient apparus en même temps que le blasphème, donc dès l'émergence des religions. Et les proférer ferait du bien à celui qui les prononce.
5: Il y a eu une étude il n'y a pas très longtemps, une étude de neurologue qui montre qu'en fait, quand on est très énervé, par exemple, on va lâcher des jurons et ça va calmer. Et réellement, ça libère des antalgiques.
7: C'est pas vrai qu'il est lent, celui-là, merde !
3: Ça va, calme-toi, le loup !
7: Oh, tu roules, t'as besoin d'une vite, là !
3: Tu vois pas qu'il a calé ?
7: Eh bien, tiens, c'est chez lui, merde ! Quand on sait pas faire, on fait pas ! Alors, tu mets les gaz !
5: Le juron, en fait, il va être là pour exprimer une frustration. Donc, à partir de là, plus vous allez être énervé dans votre voiture, vous êtes, mettons, bloqué, je sais pas, il y a une queue monstrueuse au péage, vous êtes bloqué depuis très longtemps, vous en voulez à la terre entière, en particulier à vos contemporains qui sont devant vous et qui n'avancent pas. Classique. Bon, vous n'allez pas descendre, a priori, de la voiture pour aller taper à leur fenêtre et leur parler de leur mère. Vous allez plutôt vous défouler comme s'ils étaient là. Vous allez jouer la scène de l'agression, et là vous êtes d'autant plus tranquille que généralement ils ne vous entendent pas. Vous faites sortir toute la tension qui était en vous sur l'autre, qui n'entendra jamais, donc c'est tout bénef, et en même temps, ça défoule, ça fait sortir la pression. C'est vraiment une soupape de sécurité.
6: L'insulte et le conflit verbal permet peut-être d'éviter d'en arriver aux mains.
5: Si ça va pas aux mains, en tout cas, ça sert à ça, oui.
6: Attention toutefois, nous ne faisons pas ici l'apologie de l'insulte. Proférer des jurons peut être dangereux. Vous ne savez pas forcément quel comportement peut adopter la personne en face de vous.

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1: Attention, si vous circulez en Haute-Savoie, un véhicule a été signalé à contresens sur l'autoroute A40. Ça vous concerne entre les péages de Nangy et de Cluses. Un véhicule se sera engagé à contresens. Pour vous qui roulez en direction de Chamonix, vous pouvez, vous risquez de le croiser. On vous demande donc de faire particulièrement attention dans ce secteur, donc entre le péage de Nangy et le péage de Cluses, direction Chamonix. Respectez, voire augmentez les intervalles de sécurité. Passez pas, restez sur une seule file. Arrêtez-vous, si possible, sur la première aire de repos ou de service que vous trouvez. Les accès à l'autoroute sont fermés. Il faut patienter en attendant la levée de l'alerte si vous voulez entrer sur l'autoroute A40. Les services de sécurité des autoroutes et tunnels du Mont-Blanc et les forces de l'ordre sont mobilisés pour tenter de retrouver ce véhicule. Ça peut vous concerner aussi si vous circulez sur l'A410 en provenance d'Annecy, direction Chamonix, car si ce véhicule quitte l'A40, il peut se retrouver sur l'A410. Donc, pour vous qui roulez en direction de Bonneville et de Chamonix sur l'A410 après Annecy. Attention également à cette alerte contresens. L'information trafic revient à 20h30 sur Autoroute Info.

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2: Je vous rappelle qu'un véhicule a été signalé à contresens sur l'autoroute A40, alerte toujours en cours, qui vous concerne si vous roulez en direction de Chamonix. Alerte pour un véhicule qui serait à contresens et que vous pourriez croiser entre le péage de Nangy et le péage de Cluses, donc entre les kilomètres 49 et 19 de cette autoroute A40. Les services de sécurité sont mobilisés pour tenter d'intercepter ce véhicule. En attendant, dans ce secteur, entre les péages de Nangy et de Cluses en direction de Chamonix, ne dépassez pas, restez sur une seule file, augmentez les intervalles de sécurité. Arrêtez-vous dès que possible sur la première aire de repos ou de service que vous trouvez. Les accès à l'autoroute sont fermés. Si vous attendez pour entrer sur l'autoroute, il faut faire preuve de patience jusqu'à la fin de cette alerte. Et donc, je le disais, tous les services de sécurité sont mobilisés pour tenter d'intercepter ce véhicule. Ça peut aussi vous concerner si vous roulez sur l'A410 en provenance d'Annecy, direction Bonneville et Chamonix, car si le véhicule sort de l'A40, il risque d'entrer sur l'A410 et vous concernez aussi donc entre Annecy et Bonneville. Attention. Ailleurs, sur le réseau autoroutier alpin, heureusement tout se passe bien. Par ailleurs, en revanche, les travaux ont débuté. Voilà, ça c'est pour mettre fin à cette alerte contresens. Des travaux ont débuté sur l'autoroute A49 qui est coupée en direction de Valence à hauteur de la barrière de péage de Châteuzange, entre la sortie 7 pour de péage et la sortie 5 pour Alexan. Il faut quitter l'autoroute et passer par le réseau secondaire. Des travaux qui dureront jusqu'à demain matin pour permettre une opération de réfection des chaussées. D'autres chantiers prendront effet au cours des prochaines minutes du côté de Grenoble sur l'A48 et l'A480. On en reparlera. On vient quelques instants à cette opération, à cette alerte contresens sur l'autoroute A40. Elle provoque un bouchon désormais au niveau de la barrière de péage de Nangy, puisque le péage est fermé. Il y a près de 500 mètres de retenue lorsque vous arrivez de Genève en arrivant au niveau du péage de Nangy. Allez, on reparlera de cette alerte contresens dans les deux prochaines minutes sur Autoroute Info. Pour l'instant, c'est la musique avec Alex Warren et Fever Dream.

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2: Et attention, hein, toujours sur l'autoroute A40 où un véhicule a été signalé à contresens. C'est en Haute-Savoie. Ça vous concerne si vous roulez en direction de Chamonix. Entre la barrière de péage de Nangy et la barrière de péage de Cluses, un véhicule se serait engagé au niveau de Bonneville à contresens donc de la circulation. Les services de sécurité œuvrent pour essayer de le retrouver, de l'intercepter et de l'immobiliser surtout. En attendant, ouvrez l'œil, ne dépassez pas les autres véhicules, circulez sur une seule file. Augmentez les intervalles de sécurité et arrêtez-vous dès que possible sur une aire de repos ou de service. De toute façon, les accès à l'autoroute sont pour l'instant fermés, ce qui provoque d'ailleurs un bouchon d'environ 1 km hein, avant le péage de Nangy lorsque vous arrivez du secteur d'Annemasse, un peu plus maintenant d'un kilomètre, 2 à 3 km de retenue avant le péage de Nangy qui va rester fermé hein, de toute façon jusqu'à la levée de cette alerte. Vous êtes également concerné si vous arrivez depuis Annecy, que vous prenez la 410 direction Bonneville et Chamonix, puisque ce véhicule à contresens sur la 40 pourrait aussi avoir bifurqué et s'être engagé sur cette A410, donc là aussi, hein, des accès sont fermés et vous pouvez vous retrouver avec un véhicule à contresens. Donc, même consigne, restez sur une seule file, augmentez les intervalles de sécurité, ne dépassez plus et arrêtez-vous dès que possible sur une aire de repos ou de service. Ailleurs, il n'y a pas d'autres difficultés à vous signaler, pas d'autres difficultés que les travaux qui ont débuté, je le rappelle, par exemple sur l'autoroute A49. On en reparle dans notre flash de 20h45 des travaux qui ont débuté au péage de Chatuzange dans la Drôme. Pour l'instant, c'est la musique sur Autoroute Info avec Ace of Base, All What She Wants.

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1: Avec un obstacle signalé sur l'autoroute A41 Nord, lorsque vous arrivez du secteur d'Aix-les-Bains, direction Chambéry et Lyon, une roue sur la voie de gauche vers le kilomètre 89, c'est juste avant la sortie pour rejoindre le péage de Chambéry. Donc entre Aix-les-Bains et Chambéry, direction Lyon, une roue se trouverait sur la voie de gauche, kilomètre 89 de l'autoroute A41 Nord. Une information dont on reparlera dans 3 minutes sur autoroute.

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1: C'est donc confirmé, il n'y a plus de véhicules à contresens signalés sur l'autoroute A40 en Haute-Savoie. Cette alerte vous concernait entre les péages de Nangy et de Cluses en direction de Chamonix. Les services de sécurité, donc agents d'ATMB et gendarmes, ont patrouillé dans le secteur. Ils n'ont pas retrouvé ce véhicule qui a dû quitter de lui-même le secteur autoroutier. En revanche, il reste un bouchon au péage de Nangy en direction de Chamonix. Donc c'est à la sortie de Genève, direction Chamonix. Bouchon d'environ 1 km qui s'était formé car le péage de Nangy était fermé pendant cette alerte contresens. Donc le trafic a repris, mais il faudra peut-être encore quelques minutes avant que ce bouchon se résorbe dans ce secteur. Autre bouchon, c'est à Grenoble, sur la 48 en direction de Grenoble et de Sisteron. Un bouchon d'environ 3 km après le péage de Vorep. Pourquoi ? Eh bien parce que l'autoroute est ensuite coupée à partir de la sortie 14 pour Saint-Égrève. Une fermeture pour toute la nuit entre le secteur de Saint-Égrève et le carrefour du Rondeau sur la 480. Et donc sortie obligatoire de la 48 au niveau de Saint-Égrève, ce qui provoque ce bouchon d'environ 3 km qui ne devrait pas trop durer, mais c'est toujours comme ça au moment de la mise en place de ce chantier. D'autres travaux vont débuter au cours des prochaines minutes et on va en parler tout de suite sur Autoroute Info. J'ai évoqué cette fermeture de l'autoroute A48, ça sera le cas jusqu'à 5h demain matin. Elle va entraîner aussi une fermeture de la Nationale 481, direction Grenoble-Centre, à partir de 20h30 ce soir jusqu'à 5h demain matin, entre la bifurcation avec la 48 et la sortie 15 pour la zone industrielle de Saint-Martin-le-Vinou. Il y a une autre fermeture qui est en place aussi, c'est sur la 49 dans la Drôme en direction de Valence jusqu'à 6h demain matin. Fermeture entre le péage de Chatuzange et la sortie numéro 5 pour Alexan. La sortie 7 bourg de péage est obligatoire. Et puis d'autres fermetures prendront effet à partir de 21h en Haute-Savoie entre Annecy et Genève en raison de travaux dans le tunnel du Mont-Sion. La 41 sera fermée jusqu'à 6h demain matin direction Genève entre le péage de Saint-Martin-Bellevue et la bifurcation avec la 40. Et puis à 22h c'est le tunnel du Mont-Blanc qui fermera entre la France et l'Italie pour des travaux de maintenance. Pour rejoindre l'Italie, il faudra passer plutôt par le tunnel du Fréjus en Savoie.
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1: L'information trafic revient à 21h. Vous serez en compagnie de Raphaël Giudicelli. Et tout de suite, c'est la musique sur Autoroute Info. Shakira et Burna Boy avec Die Die. C'est tout de suite.

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1: Excellent jeudi soir à tous, bienvenue, il est 21h.
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1: Et ravi de vous retrouver. Un trafic ralenti en ce moment en région grenobloise. On va y revenir dans un instant, mais avant cela, attention à ces obstacles qui gênent la circulation. C'est sur l'autoroute A71 dans le centre du pays, dans l'Allier, en direction de Clermont-Ferrand, entre Bourges et Montmarault. Des débris de pneus qui gênent une quinzaine de kilomètres après la sortie 9 Vallon-en-Sully. C'est là qu'il faut bien ralentir et activer ces feux de détresse. Toujours dans l'Allier, mais cette fois sur l'autoroute A79. Roulez en direction de Mâcon et vous souhaitez emprunter la sortie 31 pour Chemilly. Attention, un poids lourd est en panne et gêne la circulation dans cette bretelle de sortie au kilomètre 34. Je vois en retour caméra le dépanneur qui est sur place. Sur l'autoroute A6, l'axe Paris-Lyon, ça se passe bien, mais la voie de droite est en train d'être neutralisée sur cette autoroute entre Auxerre et Paris pour faciliter le dépannage d'un car qui est en panne en direction du nord, en direction de Paris, après le kilomètre 93, une vingtaine de kilomètres après la sortie à 17 pour Courtenay. On a des zones de travaux en région grenobloise. La 48 et la 480 sont désormais fermées en direction de Sisteron, entre la sortie 14 Saint-Égrève et la bifurcation avec la route nationale 87. Conséquence, la sortie 14 est donc obligatoire depuis quelques minutes. Ça occasionne d'ailleurs un ralentissement d'environ 1 km plus 10 minutes après la barrière de péage de Vorep. Partout ailleurs, ça se passe bien. Vous circulez dans de bonnes conditions. Écoutez, à météo, je ne vois pas de zone de précipitation sur nos retours satellites en temps réel. L'information trafic de retour dans 3 minutes. Vous restez bien connectés à Autoroute Info. Calogero à suivre également durant le prochain quart d'heure. Auria également. Et tout de suite, le tube numéro 1 en ce moment pour bien démarrer ce jeudi soir, c'est Temper City sur Autoroute Info.

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1: On voyage ensemble toute la soirée, toute la nuit. Je suis avec vous et attention, des obstacles gênent la circulation dans le centre du pays, dans l'Allier, sur l'A71 en direction de Clermont-Ferrand, entre Bourges et Montmarault, une quinzaine de kilomètres après la sortie 9 pour Valence-Sully, vers le kilomètre 296. Des débris de pneus toujours signalés. C'est là qu'il faut donc bien ralentir et activer ces feux de détresse. Les services de sécurité vont arriver sur place pour dégager la chaussée d'un instant à l'autre. Dans un instant, on fera le point complet sur les conditions de circulation. J'évoquerai quelques fermetures nocturnes qui peuvent vous concerner. Et tout de suite, Liquido, après Calogero, maintenant sur Autoroute Info. Très belle soirée à tous.

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1: Excellente soirée à tous, ravi de passer la soirée et la nuit avec vous sur Autoroute Info. Plusieurs incidents à vous rappeler, notamment dans le Loiret sur l'autoroute A6 entre Auxerre et Paris en direction du nord, en direction de Paris après le kilomètre 93. La voie de droite est neutralisée pour faciliter le dépannage d'un car qui est en panne une vingtaine de kilomètres environ après la sortie 17 pour Courtenay. Et vous pouvez croiser aussi des véhicules qui sont en panne le long des voies de circulation depuis quelques minutes, par exemple, du côté de Lyon, sur l'A46, le contournement est lyonnais en direction de Marseille. Une voiture est en panne sur bande d'arrêt d'urgence. Attention, je vois un retour caméra axé dans une courbe. C'est 2 km après la sortie 2 pour Neuville-sur-Saône. L'occasion pour moi de vous rappeler qu'il faut bien respecter le corridor de sécurité. C'est obligatoire de le faire. Vous éloignez le plus possible de ces véhicules qui sont en panne le long des voies de circulation. Il y a aussi des travaux du côté de Lyon, justement, sur l'autoroute A42. Quand on est après le secteur de Lyon, on ne peut pas emprunter la bretelle qui relie l'A42 pour aller sur l'A432 en direction de l'aéroport de Lyon-Saint-Exupéry en direction de Grenoble. Il faut suivre la déviation d'Ève4. Et puis si vous souhaitez rejoindre l'Italie, vous ne pouvez pas le faire par le tunnel du Mont-Blanc. Là aussi, il y a des travaux cette nuit. Il sera fermé entre 22h et 6h du matin. Il faudra emprunter le tunnel du Fréjus en Savoie au bout de l'autoroute A43. Puis deux mots sur la météo. Temps calme et sec actuellement, pas de problème. Demain, soleil et nuages sur tout le pays et pas de pluie pour ces prochains jours.
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1: Et dans un instant, sur Autoroute Info, nous parlerons du don de sang, un geste qui sauve des vies au quotidien, bien sûr. Et tout de suite, dans la playlist Autoroute Info, on se fait plaisir avec la funk d'Earth, Wind & Fire. Ça, c'est pour le prochain quart d'heure. U2 également qui arrive, et tout de suite, c'est Oria.

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1: Excellent jeudi soir avec Autoroute Info. Attention, la voie de droite est neutralisée en ce moment sur l'autoroute A6 en direction de Paris entre Auxerre et la capitale après le kilomètre 93, une vingtaine de kilomètres après la sortie 17 pour Courtenay. C'est un car qui est en panne sur cette autoroute A6. À 21h30, dans un instant, on fera le point complet sur les conditions de circulation. Avant, bien sûr, s'il y a urgence, je vous ai promis un grand souvenir, un grand classique rock. U2, ça arrive dans moins de 2 minutes. De Palmas également dans la playlist Autoroute Info. Et tout de suite, on s'intéresse, comme promis, au don de sang, qui est un geste qui peut sauver des vies. Marilus Bouenec, biologiste médicale à l'établissement français du sang à Dijon, nous détaille d'abord les critères requis pour être donneur. Elle est au micro de Jérémy Sclar.
2: Pour donner son sang, il faut avoir 18 ans et moins de 70 ans. Il faut avoir un poids supérieur à 50 kilos. Les femmes peuvent donner 4 fois par an, les hommes 6 fois par an. Et on n'a pas besoin d'être à jeun. Il faut bien s'hydrater avant de venir.
3: Quand c'est la première fois qu'on veut donner, on vient, on répond à un questionnaire. Et c'est bon ou il y a quand même une période entre le moment où on vient et le moment où on donne notre sang?
2: Quand vous venez, vous remplissez un questionnaire, vous voyez un médecin et ensuite vous faites le don de sang, si vous êtes éligible. C'est tout de suite après la consultation médicale. Un don de sang total, c'est environ 20 minutes, sachant qu'il faut rester pour prendre une collation, pour qu'on puisse surveiller s'il n'arrive rien ou s'il n'y a pas de conséquences sur le don.
4: Des dons de sang, il en faut bien évidemment tout au long de l'année, mais il arrive que pendant certaines périodes, les stocks soient en tension. Marilus Bouenec.
2: Il faut comprendre que les besoins, ils sont permanents. Alors, il est vrai que les périodes de congé, les périodes de pont, on sait qu'on va avoir moins de donneurs. On essaye d'anticiper pour collecter en amont un peu plus parce qu'on sait qu'on va avoir des périodes de tension. On essaye de réguler comme ça, mais il faut vraiment que les donneurs se mobilisent en permanence et on peut donner sur son lieu de vacances. C'est pas parce qu'on n'est pas chez soi ou dans sa région qu'on ne peut pas donner, puisqu'on peut donner sur l'ensemble du territoire national et qu'il y a des collectes régulières.
3: Est-ce que vous avez un conseil ou quelque chose à dire à ceux qui n'ont jamais donné et qui hésitent à franchir le pas?
2: Alors, le don, c'est quelque chose qui, je trouve, est valorisant pour soi-même, très important pour quelqu'un qui en a besoin. Et je pense que l'appréhension qu'on peut avoir, peut-être du prélèvement, peut-être de l'aiguille, en fait, il faut venir l'avoir fait et voir comment ça se passe. Les équipes qui prélèvent, elles font tout pour que ça se passe très très bien, que les gens soient vraiment à l'aise. Les maisons du don sont des endroits qui sont très confortables, j'allais dire. Tout est fait pour que le donneur se sente bien.
4: Pour répondre aux besoins, il faut 600 dons de sang par jour en Bourgogne-Franche-Comté, un chiffre qui monte à 10 000 au niveau national.

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1: On voyage ensemble toute la soirée et toute la nuit. Ravi d'être avec vous en ce jeudi soir, 21h30. Un nouveau point sur les conditions de circulation. Plusieurs voitures sont en panne depuis quelques minutes. Une voiture qui est en panne, par exemple, dans la sortie 8, Lons-le-Saunier, quand on est sur l'autoroute A39 en direction de Dijon. Attention, si vous prenez cette sortie 8 pour Lons-le-Saunier au kilomètre 93, je vous retourne caméra que les poids lourds ne peuvent plus passer. La voiture est en panne sur la voie de gauche. Et les voitures sont obligés de passer entre les poids lourds bloqués et la voiture qui est en panne dans cette sortie 8 Lons-le-Saunier. L'autoroute A36, maintenant dans l'est du pays, entre Besançon et Sochaux, en direction de Mulhouse, après le kilomètre 93. Une voiture est en panne, feu éteint. Attention, environ 17-18 km après la sortie 4.1 Besançon-Palante. Sur l'autoroute A6, l'axe Lyon-Paris, en direction de la capitale. On est entre Auxerre et Paris. Après le kilomètre 93, voie de droite neutralisée pour faciliter le dépannage d'un car qui est en panne une vingtaine de kilomètres après la sortie 17 pour Courtenay. Et puis enfin, je vois aussi cette voiture qui est en panne du côté de Lyon sur l'A46, le contournement est lyonnais en direction de Marseille. C'est vers le kilomètre 11, 2 kilomètres après la sortie 2 pour Neuville-sur-Saône. Attention, c'est dans une courbe. À part ça, on a aussi des zones de travaux qui occasionnent des fermetures nocturnes. Vous les retrouvez sur la page Facebook et sur autoroute-info.fr. J'aurai l'occasion d'y revenir dans les prochaines minutes. 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
2: Et la une, la première soirée pour l'Olympique de Marseille en Ligue Europa.
3: Et on joue depuis un peu plus d'un quart d'heure. Le score est déjà de 1-0 pour le Beşiktaş d'Istanbul. La maire de Plotuit en Ille-et-Vilaine porte plainte après avoir reçu des menaces de mort sur les réseaux sociaux. Et cela alors qu'une polémique enfle dans sa commune. L'élu veut remplacer le marché de Noël par un village enchanté, donc sans faire allusion à la nativité. À Bordeaux, un parent d'élève condamné à 6 mois de prison. Il est ce soir en détention. Il avait menacé de mort la principale du collège de sa fille et un surveillant à Aisin en Gironde. Et puis les États-Unis accordent des visas à l'Iran pour aller au siège des Nations Unies. Et en plein conflit au Moyen-Orient, la délégation conduite par le président iranien pourra donc assister la semaine prochaine à l'Assemblée générale de l'ONU et donc sur le sol américain.
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1: Retour de l'information trafic dans moins de 3 minutes sur Autoroute Info. Dans un instant, Lily Allen, La Funk, Darth Wind and Fire. Ça, c'est parfait pour voyager en ce jeudi soir. On écoutera aussi Adèle Castillon durant le prochain quart d'heure. Et tout de suite, Ed Sheeran, la superstar Ed Sheeran, pour vous accompagner. Bonne route à tous.

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1: Ravi d'être avec vous, bonne soirée à tous et attention, si vous empruntez la sortie 8 pour Lons-le-Saunier à Montmoreau, quand on est sur l'autoroute A39 en direction de Dijon, danger gêne à la circulation, une voiture qui est en panne sur la voie de gauche dans cette bretelle de sortie, la sortie 8 Lons-le-Saunier quand on est sur l'A39. Dans un instant, le point complet sur les conditions de circulation, j'évoquerai quelques fermetures nocturnes qui peuvent vous concerner suite à des zones de travaux et comme promis, la funk, Darfin and Fire, ça c'est parfait pour voyager, on est là. Et tout de suite, la londonienne Lily Allen. Vous pouvez monter le son. Bienvenue sur Autoroute Info.

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1: Attention sur l'autoroute A43 en Isère, en direction de Turin. Des obstacles qui viennent de m'être signalés à proximité du kilomètre 40. C'est peu de temps après la sortie 8 pour Bourgoin-Jallieu. Attention, ralentissement.

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1: Excellent jeudi soir, ravi d'être avec vous. Et attention, des obstacles gênent la circulation sur l'autoroute A43 entre Lyon et Chambéry en direction de l'Italie, direction Turin, vers le kilomètre 40, 2 kilomètres environ après la sortie 8 Bourgoin-Jallieu-Centre. Anticipez bien, vous ralentissez, vous activez les feux de détresse. Et puis sur l'autoroute A39, attention si vous souhaitez emprunter la sortie 8 pour Lons-le-Saunier. Je vois toujours cette voiture en panne qui gêne la circulation sur la voie de gauche dans cette bretelle de sortie. C'est quand on est en direction de Dijon. Attention, la sortie 8, les poids lourds ne peuvent plus passer et les voitures sont obligées de passer entre les poids lourds bloqués et la voiture en panne. Situation donc un peu dangereuse. On est obligé de faire des zigzags dans cette bretelle qui se trouve au kilomètre 93 de l'autoroute A39. Et puis il y a quelques minutes, on m'a signalé un véhicule qui gênerait peut-être la circulation. Là, c'est en Essonne, on change de région, sur l'autoroute A6 en direction de Lyon vers le kilomètre 30. C'est un petit kilomètre après la sortie 9. Pour Villabé, voilà pour l'essentiel, et on a aussi des zones de travaux. Par exemple, en ce moment, entre la France et l'Italie, le tunnel du Mont-Blanc va bientôt fermer dans quelques minutes suite à des travaux jusqu'à 6h du matin. Vous devez donc, pour rejoindre l'Italie, passer par le tunnel du Fréjus en Savoie au bout de l'autoroute A43. Et puis pour vous qui êtes du côté de Lyon, quand vous êtes sur l'A42, vous ne pouvez pas rejoindre l'A432 en direction de l'aéroport de Lyon-Saint-Exupéry et de Grenoble. Il faut suivre la déviation d'Ève4.
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1: Dans un instant, nous partirons dans le Berry. Peut-être que vous y êtes passé durant vos vacances cet été. On ira donc dans le Berry visiter la maison d'une célèbre écrivaine. Je vous dis pas laquelle, ce sera la surprise découverte de sa demeure après Adèle Castillon. Et puis le retour de l'information trafic, c'est dans moins de 3 minutes. Bon voyage à tous.

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1: Belle soirée à tous et attention si vous êtes en Isère sur l'A43 entre Lyon et Chambéry en direction de Turin. Il y a toujours des obstacles signalés 2 km après la sortie 8 Bourgoin-Jallieu vers le kilomètre 40. Des obstacles qui gênent, qui seraient plutôt sur la voie de droite. Il s'agirait de débris. Attention, faut bien ralentir. Nirvana, super souvenir rock des années 90. Orson également. Et puis à 22h, on fera le point complet sur les conditions de circulation. J'évoquerai quelques fermetures nocturnes qui peuvent vous concerner suite à des zones de chantier. Et comme promis, on part à présent dans le Berry pour découvrir la maison d'une célèbre écrivaine du 19e siècle, George Sand. Nous sommes dans la commune de Nohant précisément. Reportage d'Eliott Monod.
2: S'intéresser à l'histoire de ce lieu, c'est évidemment s'intéresser à celle de la femme exceptionnelle qui l'a habitée, Aurore Dupin, alias George Sand. Caroline Boutrel est chargée de communication pour le Centre des Monuments Nationaux, qui gère l'édifice.
3: C'était une personnalité féminine emblématique du 19e siècle. Elle est arrivée à Nohant à l'âge de 4 ans. La maison avait été achetée par sa grand-mère et en fait, elle y a vécu toute sa vie jusqu'en 1867.

0: Alors si vous prévoyez de vous y rendre, Caroline Boutrel nous décrit les lieux en quelques mots.
1: C'est une maison de maître en fait, qui n'a, c'est vrai d'extérieur, elle peut ne rien avoir d'extraordinaire, mais l'intérieur regorge de la mémoire de George Sand.
0: Et parmi les points d'intérêt lors d'une visite sur place, la découverte aussi étonnante que cela puisse paraître d'un théâtre. Caroline Boutrel.
1: C'est assez exceptionnel dans ces maisons de fin 19e. Elle aimait la culture en général. Et il y a deux théâtres, en fait, dans la même pièce. Un théâtre de marionnettes, qui a été développé plus par son fils Maurice. Et un théâtre d'acteurs vivants, vraiment un plateau de théâtre, où elle s'exerçait pour justement jouer ses pièces à Paris.
0: La maison de George Sand à Nohant, gérée par le Centre des Monuments Nationaux, est à découvrir dans le Berry, à environ une heure au sud de Bourges.

0: fascine.
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2: et quel plaisir d'être avec vous en ce jeudi soir. Bienvenue, il est 22h.
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2: Je vais revenir sur des véhicules qui sont en panne, mais avant cela, attention, des obstacles en Isère sur l'A43 entre Lyon et Chambéry. Des cônes de chantier qui se sont renversés, qui gênent la circulation vers le kilomètre 40, c'est-à-dire environ 2 km après la sortie à 8 pour Bourgoin-Jallieu. Soyez prudents, bien sûr, vous anticipez bien, vous ralentissez, vous activez des feux de détresse. On change complètement de région, on va maintenant sur l'autoroute A6 entre Auxerre et Paris en direction de la capitale. Voie de droite neutralisée pour faciliter le dépannage d'un car qui est en panne après le kilomètre 93, une vingtaine de kilomètres après la sortie 17 pour Courtenay. Les gendarmes sont en train d'évacuer tous les passagers. Ils font des allers-retours, donc il y a du mouvement. Attention, donc là aussi, vous serez bien sûr là à gauche de cette autoroute à 6 après la sortie 17 pour Courtenay, tout en ralentissant, bien sûr. Et puis un peu plus au nord, attention, si vous souhaitez rejoindre cette autoroute à 6 en direction de Lyon, dans l'entrée du diffuseur 9 Ville-d'Abbé, une voiture est en panne et gêne la circulation. Il y a aussi beaucoup de zones de travaux ce soir, ça occasionne parfois des fermetures nocturnes. C'est le cas par exemple en Drôme, fermeture de l'A49 en direction de Valence jusqu'à 6h du matin environ, entre la barrière de péage de Chatuzange et la sortie 5 Alixan. La sortie 7 bourg de péage est donc obligatoire. Il y a d'autres fermetures nocturnes qui peuvent vous concerner. Vous les retrouvez à chaque fois sur la page Facebook Autoroute Info et sur autoroute-info.fr. J'aurai l'occasion d'y revenir durant les prochaines minutes. Et puis deux mots sur la météo. Temps calme et sec pour vous accompagner. Pas de zone de précipitation. Demain, soleil et nuages sur tout le pays. Et pas de pluie pour ces prochains jours. 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
3: Près de 1000 hommes et à la une d'abord ce grave incident lors d'un procès à Montbéliard.
4: Une trentaine de personnes ont pénétré au tribunal cet après-midi, dégradé les lieux, provoqué l'interruption d'une audience. C'était lors d'une comparution immédiate, visiblement dans le but de soutenir un prévenu de 18 ans qui est jugé pour trafic de stupéfiants. L'audience a été renvoyée, selon nos confrères, d'ici Belfort-Montbéliard. Le gouvernement vise un déficit à 5% du produit intérieur brut l'année prochaine, après un dérapage à 5,4 cette fin d'année. Une annonce de Bercy ce soir, au moment où le Premier ministre précise ses intentions. Au Figaro, Sébastien Lecornu souhaite dans le prochain budget examiner ces prochaines semaines réaliser 54 milliards d'euros d'économies. Un partout entre l'Olympique de Marseille et le Beşiktaş, les footballeurs d'Istanbul avaient pourtant ouvert le score. Il reste près de 5 minutes à jouer dans ce match de Ligue Europa.
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2: Et avant le retour de l'information trafic, je vous propose d'écouter un super duo entre la Suédoise Tovlo et le Belge Stromae, extrait de l'album de Tovlo qui va sortir demain. Super nouveauté. Bienvenue sur Autoroute Info, belle soirée à tous et surtout, restez prudents sur votre trajet.

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3: Très belle soirée avec Autoroute Info et attention, voie de droite neutralisée, c'est sur l'autoroute A6 en direction de Paris pour faciliter le décanage d'un car qui est en panne entre Auxerre et Paris après la sortie 17 pour Courtenay. Dans un instant, on fera le point complet sur les conditions de circulation, j'évoquerai quelques fermetures nocturnes qui peuvent vous concerner suite à des zones de chantier. Et avant d'écouter Bon Jovi, on reste dans l'ambiance de l'été et des vacances avec Luis Fonsi et avec Daddy Yankee. Bonne route.

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1: Excellente soirée avec Autoroute Info. Avant de parler des fermetures nocturnes, on va faire un zoom sur l'autoroute A6, l'axe Lyon-Paris. Trois choses à vous dire. Tout d'abord, priorité à la sécurité puisque ça vient d'arriver. C'est en Bourgogne, en Côte d'Or, après le secteur de Beaune. Une voiture est en panne sur bande d'arrêt d'urgence, victime d'une crevaison très proche de la voie de droite. C'est après le kilomètre 292. On est une dizaine de kilomètres après la sortie 24 pour Beaune. Beaucoup plus au nord, toujours sur cette autoroute A6, toujours en direction du nord, en direction de Paris. Après le kilomètre 93 entre Auxerre et la capitale, voie de droite neutralisée pour faciliter le dépannage d'un car qui est en panne une vingtaine de kilomètres après la sortie de 17 pour Courtenay et toujours un peu plus au nord. Attention, si vous empruntez l'entrée du diffuseur 9 Villabé avant de rejoindre l'autoroute A6 en direction de Lyon, il y a une voiture qui est en panne et qui gêne la circulation. Le patrouilleur est sur place. On a quelques zones de travaux, par exemple en région grenobloise, la 48 et la 480 sont fermées en raison de cette zone de chantier jusqu'à environ 5h du matin en direction de Sisteron. Entre la sortie 14 Saint-Égrève et la bifurcation avec la route nationale 87, sortie 14 qui est donc obligatoire.
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1: Alors on va se retrouver dans un instant, on va assister à une opération de contrôle des poids lourds. Reportage auprès des agents de l'État, ce sera après le retour de l'information trafic. Et la chanteuse franco-haïtienne maintenant, pour profiter de ces derniers jours de l'été, c'est Naïka.

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1: Belle fin de soirée, ravi d'être avec vous. On passe toute la nuit ensemble sur Autoroute Info. Vous avez bien raison d'être connecté. On est aussi en direct sur l'application. Je rappelle un incident sur l'autoroute A6. C'est peut-être le plus gênant puisque la voie de droite est neutralisée pour faciliter le dépannage d'un car qui est en panne. C'est entre Auxerre et Paris en direction de la capitale après la sortie 17 pour Courtenay. Céline Dion dans un instant, Miles Smith également, et puis à 22h30, on fera un point complet sur les conditions de circulation. On écoutera aussi les principaux titres de l'actualité de ce jeudi 17 septembre. Et avant ça, on part maintenant, comme promis, sur l'aire de Beaune, sur l'A6, entre Paris et Lyon, avec Xavier Ferrand. Il assistait à une opération de contrôle de poids lourd.
2: Les poids lourds interceptés par les forces de l'ordre se succèdent. À chaque fois, un agent de la DREAL, la Direction Régionale de l'Environnement, de l'Aménagement et du Logement, est chargé des contrôles. Lionel Perrette, chef du département Régulation des Transports.
3: On va contrôler les temps de conduite et au-delà des temps de conduite, les temps de repos. Et pour procéder à ces contrôles, on extrait les données enregistrées sur le chronotachygraphe du véhicule. C'est un mouchard, on peut dire ça comme ça. En tout cas, c'est un équipement qui enregistre les différents mouvements du véhicule, les temps de repos, les temps de conduite.
2: La preuve par l'exemple avec Natacha Corallo, accompagnée d'un gendarme.
4: Qu'est-ce que vous transportez, monsieur ?
5: Des pièces Renault.
4: Des pièces Renault ?
5: Oui.
6: Bonjour.
4: Bonjour, madame.
6: Contrôle de transport de l'Adrial.
4: J'ai bien vu.
6: je vais monter pour chercher les données. Et après, je vais regarder tous vos papiers.
4: Laissez un peu flou.
2: Les données sont chargées sur une clé USB sécurisée. Natacha Corallo s'installe ensuite devant son ordinateur.
6: J'ai accès donc à une partie donnée du conducteur, donc avec ses temps de conduite et ses temps de repos. Donc on voit que c'est quelqu'un qui roule pas non plus énormément à la journée.
2: Alors ce qu'il faut préciser, c'est qu'il y a de longs traits rouges. J'imagine que c'est le temps de conduite, c'est ça ?
6: Le temps de conduite en rouge. Donc là, par exemple, c'est un bloc de 3h05, puisqu'il a conduit 3h05 sans coupure. Et puis après, il fait une pause de 45 minutes, donc qui est réglementaire. Et il reconduit une heure. Et en bleu apparaît les temps de travail, donc surtout quand il charge ou qu'il décharge.
2: Pas de problème à signaler pour ce chauffeur bulgare au volant d'un tracteur immatriculé en France qui emmène une remorque lituanienne. En 2024, plus de 1200 poids lourds ont été contrôlés rien qu'en Côte d'Or.

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1: Hey, quel plaisir d'être avec vous en ce jeudi soir. Il est 22h30. On va faire un zoom sur l'autoroute A6 puisque c'est là qu'il y a trois incidents. Tout d'abord en direction de Paris, en Bourgogne, après le secteur de Beaune. Une voiture qui est en panne, victime d'une crevaison. Une dizaine de kilomètres après la sortie 24 pour Beaune, après le kilomètre 291. Beaucoup plus au nord, voie de droite neutralisée pour faciliter le dépannage d'un car qui est en panne entre Auxerre et Paris, toujours en direction de la capitale. Une vingtaine de kilomètres après la sortie 17 pour Courtenay et puis un peu plus au nord encore en Essonne. Attention si vous empruntez l'entrée du diffuseur 9 pour Villabé avant de rejoindre l'autoroute A6 direction Lyon. Il y a toujours cette voiture qui est en panne et qui gêne la circulation. Sinon sur les autres axes autoroutiers, ça se passe bien, comme par exemple sur la 40 entre Mâcon et Chamonix ou encore dans l'est du pays sur les autoroute A31 et A36, pas de problème. Côté météo, un temps calme et sec pour vous accompagner en cette fin de soirée durant toute la nuit. On n'attend pas de dégradation durant la nuit et on n'aura pas de pluie pour... Toujours pas de pluie, ça fait longtemps qu'on n'a pas eu de pluie. Toujours pas de pluie pour ces derniers jours de l'été. On a des chantiers qui occasionnent des fermetures nocturnes. J'y reviendrai durant les prochaines minutes. 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
2: Ciel et à la une, le Premier ministre qui propose de ne pas utiliser le 49-3 à l'occasion de l'examen du budget.
3: Pas de 49-3, si pas d'obstruction parlementaire, précise quand même Sébastien Lecornu. Les réactions du soir peuvent en faire douter, surtout à gauche. La France insoumise promet déjà la censure au gouvernement. Le Parti socialiste lui dénonce un budget irresponsable de 54 milliards d'euros d'économies. Dans ce contexte, Emmanuel Macron invite les chefs de parti demain à l'Élysée pour leur parler de la dégradation rapide de la situation internationale et de ses conséquences, notamment sur les prix du carburant. C'est un énorme contrat signé par les États-Unis en pleine guerre au Moyen-Orient. Washington approuve la vente à l'Arabie Saoudite de 48 avions de combat furtifs F-35 pour un montant d'un peu plus de 24 milliards de dollars. Et puis Beşiktaş repasse devant l'OM 2-1 pour les Turcs après 60 minutes de jeu dans ce match de Ligue Europa.
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1: Et avant, le retour de l'information trafic, celle que vous pouvez écouter en interview sur autoroute-info.fr. Elle était élue artiste féminine de l'année aux Victoires de la musique. Et puis, durant son interview à notre micro, elle parle de ses voyages, des anecdotes aussi sur l'autoroute. Allez voir ça, c'est Charlotte Cardin, maintenant, sur Autoroute Info. Bonne route à tous.

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1: Priorité à la sécurité sur Autoroute Info. En Bourgogne, dans Lyon, l'autoroute A6, un chevreuil aperçu proche des voies de circulation. Il était repéré précisément vers le kilomètre 202. Il faut se méfier, bien sûr, dans les deux sens, entre la sortie 22 pour Avallon et la sortie 21 Nitry-Tonnerre-Montbard. Les chevreuils, on aime bien quand ils sont en pleine nature, mais pas proche des voies de circulation. Il y a un risque forcément de les percuter. Donc attention, vous ralentissez bien, vous activez même les feux de détresse pour prévenir les autres automobilistes. Les services de sécurité vont arriver sur place pour tenter d'éloigner l'animal hors du réseau autoroutier. Dans un instant, on fera le point complet sur les conditions de circulation. J'évoquerai quelques fermetures nocturnes qui peuvent vous concerner pour ce soir et cette nuit. Et avant d'écouter les Gueules à Chérie, on adore les Black Eyed Peas. Maintenant, montez le son, vous écoutez Autoroute Info.

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1: Hey, ravi d'être avec vous, on passe la nuit ensemble sur Autoroute Info. Attention, des animaux proches des voies de circulation. Tout d'abord en Haute-Savoie, sur la route nationale 205 vers le kilomètre 3. Il faut à chaque fois se méfier bien sûr dans les deux sens de circulation. Là c'est un chien qui était aperçu à proximité de la sortie 31 pour Chamonix-Mont-Blanc et la sortie 30 pour Beausson. Il faut bien ralentir. Bien sûr, les services de sécurité vont arriver sur place pour tenter d'éloigner ces animaux en dehors du domaine autoroutier. Et puis, dans une toute autre région, en Bourgogne, dans l'Yonne, là, c'est un chevreuil qui était aperçu proche des voies de l'autoroute A6 vers le kilomètre 202 entre la sortie 22 pour Avallon et la sortie 21 pour Nitry-Tonnerre. Puisque j'évoque cette autoroute A6, je vous rappelle qu'en direction de Paris, entre Auxerre et Paris, après la sortie 17 pour Courtenay, voie de droite neutralisée après le kilomètre 93 pour faciliter le dépannage d'un car qui est toujours en panne. Et puis attention, ça vient de tomber, priorité à la sécurité sur Autoroute Info, on me signale un obstacle du côté de Lyon, direction Genève, vers le kilomètre 25, à proximité de la sortie 7 pour Pérouge. Attention. Puis on a des zones de travaux en ce moment. Bah tiens, puisque j'évoque l'autoroute A42, eh bien sachez que quand vous êtes sur cette autoroute A42 en direction de Genève, vous ne pouvez pas prendre l'A432 en direction de l'aéroport de Lyon-Saint-Exupéry et de Grenoble. Il faut suivre la déviation DEV4.
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1: Dans un instant, on va visiter un village typique de Bourgogne, tout près de l'autoroute A6, entre Beaune et Chalon-sur-Saône. Si vous connaissez bien la région, je vous laisse réfléchir. Attention, super reportage à ne pas manquer sur la Bourgogne. L'information trafic, bien sûr, aussi de retour dans moins de 3 minutes. En attendant, c'est le tube numéro 1 en ce moment. On s'en lasse pas. Tame Impala avec Jenny sur Autoroute Info.

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1: Belle fin de soirée et attention à ces obstacles signalés du côté de Lyon sur l'A42 direction Genève vers le kilomètre 25, des débris qui gênent la circulation à proximité de la sortie 7 pour Pérouges. C'est là qu'il faut bien ralentir et activer ces feux de détresse. Charlie Winston dans un instant, le maître du reggae aussi qui arrive, l'un de ses plus grands succès, Bob Marley dans un instant également. Et puis à 23h on fera le point complet sur les conditions de circulation. On écoutera aussi les principaux titres de l'actualité de ce jeudi 17 septembre. Et comme promis, reportage en Saône-et-Loire pour vous faire découvrir le village de Ruilly. Connu pour son appellation viticole, il dispose aussi d'un joli patrimoine. Je suis à Ruilly, au cœur de la Bourgogne, en Saône-et-Loire, commune viticole.

0: Du soleil levant, du jour du Saint-Laurent.
1: L'église Saint-Laurent qui surplombe la commune, on a vraiment une très jolie vue. Mis à part cette église, de manière générale, qu'est-ce qu'on peut visiter à Ruy?
0: Alors, il y a une chose importante, ce sont les maisons bourgeoises. Et il y a le château Saint-Michel avec son petit bijou de chapelle néogothique, classé monument historique pour sa décoration intérieure.
1: Il y a une rivière qui prend sa source dans le village.
0: Oui, cette rivière s'appelle l'Athalie. C'est une exurgence, petit affluent de la Saône, qui est une curiosité géologique. Et sans l'avoir couvert tout proche.
1: Donc c'est parfait pour tous ceux qui aiment faire de la marche alors.
0: Pour les amoureux de la marche, qui sont nombreux parmi les visiteurs qui viennent nous voir, la municipalité a balisé un circuit patrimonial qui offre une vue d'ensemble sur les richesses touristiques qu'offre notre village.
1: J'ai aussi entendu parler des grottes d'Agneux, ce sont des grottes qui ont des gravures. Elles datent de quelle époque et vous savez si on peut les visiter spontanément ces grottes?
0: Elles sont datées depuis peu de temps, je pense qu'elles datent de 30 000 ans avant notre ère, mais vu la petitesse des grottes, elles sont fermées pour ne pas détruire justement ce qu'on a trouvé.
1: Merci Paul. La commune de Ruy qui se situe entre Beaune et Chalon-sur-Saône à proximité de l'autoroute A6.

0: très belle fin de soirée à tous. Il est 23h, bienvenue.
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0: Des animaux ont été aperçus à proche des voies de circulation en Haute-Savoie et dans Lyon. Mais avant cela, on s'intéresse à des obstacles. Ça gêne la circulation du côté de Lyon sur l'A42, direction Genève, kilomètre 25. Des débris à proximité de la sortie 7 pour Pérouges. Attention, il faut bien ralentir et activer ces feux de détresse. En Haute-Savoie, maintenant sur la route nationale 205, un chien a été aperçu à proche des voies de circulation vers le kilomètre 3. Attention, bien sûr, dans les deux sens de circulation. Il pourrait traverser les voies à tout moment à proximité de la sortie 31 pour Chamonix-Mont-Blanc ou encore la sortie 30 pour Les Bossons. On change complètement de région. On va maintenant en Bourgogne, dans le département de Lyon, la Saint-Chevreuil qui a été vue proche des voies de l'autoroute A6 vers le kilomètre 202 entre la sortie 21 Nitry-Tonnerre et la sortie 22 pour Avallon. Et puis beaucoup plus au nord, voie de droite toujours neutralisée sur cette autoroute A6 en direction de Paris après le kilomètre 93 entre Auxerre et la capitale. Une vingtaine de kilomètres après la sortie 17 pour Courtenay, c'est un car qui est en panne. Les gendarmes sont sur place. Côté météo, demain soleil et nuages sur tout le pays et toujours pas de pluie pour ces derniers jours de l'été. On n'attend pas de dégradation durant cette nuit. Et puis on a des zones de travaux, des chantiers qui occasionnent quelques fermetures nocturnes. On aura l'occasion d'y revenir durant le prochain quart d'heure sur Autoroute Info. À chaque fois, vous retrouvez des fermetures qui peuvent vous concerner sur la page Facebook Autoroute Info et sur autoroute-info.fr. L'actualité de ce jeudi 17 septembre, les titres de France Info.
2: Après les annonces de Sébastien Lecornu, les oppositions dénoncent un budget d'austérité.
3: Terme que réfute le Premier ministre malgré les 54 milliards d'euros d'économies voulues dans son budget 2027. Le PS dénonce une potion d'austérité. Le Parti communiste, un budget de casse sociale fait pour les riches. LFI promet déjà la censure pendant que Marine Le Pen, elle, veut refaire les comptes pour proposer son contre-budget. 6 mois de prison ferme pour le père d'une collégienne. Il avait menacé de mort la principale et un surveillant de l'établissement de sa fille lundi à Eysines, près de Bordeaux. Un projet de loi européen contre les réseaux sociaux pour les plus jeunes, interdiction totale pour les moins de 13 ans, mini-compte protégé jusqu'à 14, puis accès libre à partir de 15 ans. Le projet de loi doit encore être validé par les 27 États membres et ça peut prendre des années. Et de 4 buts à 1 pour Beşiktaş face à l'OM. Le cauchemar continue même en Ligue Europa pour Marseille. Il reste moins de 5 minutes de jeu dans le temps réglementaire.
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0: Et avant le retour de l'information trafic, celui aussi que vous pouvez retrouver sur autoroute-info.fr. Il parle de ses voyages, il a des anecdotes aussi à vous raconter sur les autoroutes. Extrait son album Gamin des Sables. Vous pourrez le voir, entre autres, en concert à Nevers le 25 septembre, la semaine prochaine. C'est Jérémy Frérot maintenant sur Autoroute Info.
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1: Belle fin de soirée. Et attention, si vous êtes du côté de Lyon, sur l'A42, direction Genève, des obstacles, des débris qui gênent vers le kilomètre 25, à proximité de la sortie 7 pour Pérouges. Dans un instant, on fera le point complet sur les conditions de circulation actuellement. J'évoquerai quelques zones de chantier qui engendrent des fermetures nocturnes qui peuvent vous concerner. Didou, en attendant, après l'un des plus grands succès de la superstar Lady Gaga, Poker Face, maintenant, sur Autoroute Info.

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1: Excellente fin de soirée avec Autoroute Info et priorité à la sécurité. C'est confirmé, des obstacles gênent la circulation après le secteur de Dijon. Quand on est sur l'A31 en direction du nord, en direction de Nancy, des débris de pneus de poids lourds vers le kilomètre 40. C'est vraiment peu de temps après la bifurcation avec l'autoroute A39. Attention, le poids lourd qui a éclaté à ses pneus gênerait peut-être la circulation. Il serait peut-être sur la voie de droite. Donc situation dangereuse après Dijon sur l'A31. Vous ralentissez bien. Vous activez les feux de détresse, les services de sécurité vont arriver sur place. L'autoroute A6, maintenant l'axe Lyon-Paris en direction du nord, après le kilomètre 93, c'est entre Auxerre et la capitale, une vingtaine de kilomètres après la sortie de 17 pour Courtenay. Voie de droit toujours neutralisée pour faciliter le dépannage d'un car qui est en panne. À part ça, ça se passe bien côté météo, pas de zone de précipitation sur nos retours satellites. Demain, soleil et nuages sur tout le pays, et toujours pas de pluie pour ces derniers jours de l'été. On a des zones de chantier qui occasionnent des fermetures nocturne, par exemple, si vous êtes du côté de Lyon sur l'A42. Attention, vous ne pouvez pas emprunter l'A432 en direction de l'aéroport de Lyon-Saint-Exupéry-Grenoble. Il faut suivre les déviations d'EV4. Il y a d'autres fermetures nocturnes qui peuvent vous concerner. Vous la retrouvez sur la page Facebook Autoroute Info et sur autouroutinfo.fr.
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1: Et dans un instant, on va ramasser des cônes de chantier entre Bordeaux et Pau. Ce sera sur l'autoroute A65, l'autoroute de Gascogne. Vous restez bien avec moi. Robert Miles, le génie de l'électro dans un instant. Teddy Swims également, ce sera avant 23h30. Et puis tout de suite, le New Yorkais qui donnera un concert à Paris. Ça, c'est l'événement. Il sera en France à l'Accor Arena à Paris le 22 mai 2027. Bon, vous voulez vos places, mais c'est complet. Forcément, c'est très vite parti. Tout le monde l'adore. C'est Somber sur Autoroute Info.

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1: Belle fin de soirée, ravi d'être avec vous et attention, obstacle sur l'autoroute A31 après le secteur de Dijon, direction du nord, en direction de Nancy. Un poids lourd qui a éclaté ses pneus, donc des débris de pneus de poids lourd. C'est juste après la bifurcation avec l'autoroute A39 vers le kilomètre 40 de cette autoroute A31 et le poids lourd est en panne un petit peu plus loin. Attention, peut-être qu'il gêne la circulation, soyez très vigilants, vous ralentissez bien et vous activez aussi les feux de détresse. Robert Miles, je vous l'ai promis, ça arrive dans un instant, l'excellente Teddy Swims également avant 23h30 et puis dans moins de 10 minutes on fera le point complet sur les conditions de circulation actuellement, on écoutera aussi les principaux titres de l'actualité de la journée. Mais avant ça, on part maintenant comme promis sur l'A65 dans le sud-ouest. Xavier Ferrand a participé à une opération de débalisage. Deux agents l'accompagnent, Hervé le chauffeur et Jean-Pierre à l'arrière du fourgon où ils vont ramasser et ranger les cônes de chantier.
2: Moi, je vais ramasser les cônes, te les passer. Tu les poseras là-dessus. On va faire des paquets de 15.
3: Petit rappel, ça pèse combien un cône ?
2: 4 kg 100.
3: Et il va y en avoir combien à ramasser ?
4: 4 kg 200.
2: Là, avec toi, on va débaliser 3 km. Donc environ, il faut dire 30 cônes par kilomètre, environ une centaine de cônes, quoi. Tout ce temps qu'il n'y a pas de circulation, c'est impeccable, quoi. Ça aurait dû être comme ça tout le temps. Mais c'est pas le cas.
3: Allez, premier cône. Hop, c'est parti.
2: Allez, on y va, Hervé. Et voilà, le but, c'est d'attraper le cône tout en circulant.
3: Voilà, le camion ne s'est pas arrêté. Et je viens juste de récupérer le cône. Et le camion continue de rouler, en fait.
2: Ah, voilà, tu vois, une flopée de voitures qui passe, tu vois. Une flopée de voitures. Il n'y a pas encore les camions, mais... Des fois, il y a des flopées de camions.
3: Alors là, il y a un cône qui est tombé.
2: Voilà, quand c'est le cône qui est tombé, on s'arrête et on va le récupérer. Et comme tu vois, les voitures, ils roulent à 90.
3: C'était ironique, évidemment. Malheureusement, beaucoup d'automobilistes ne respectent pas. Ça reste assez dangereux, quand même.
2: T'as vu le camion, comment il est passé, là ?
3: Alors moi, j'ai une question, quand même. Hervé, on vient de reculer, là, 3 km, tout droit. On vous forme pour reculer comme ça ?
5: On a été formé par d'autres collègues dans les premiers balisages qu'on a effectués quand on a été embauché. Mais on n'a pas eu de formation, nous, spécifique, comme ça peut se faire dans les écoles maintenant. Il y a des écoles maintenant de formation pour le métier d'autoroutier. Nous, on n'a pas eu de formation, on a été formé sur le terrain, quoi.
3: Alors, que ce soit Jean-Pierre et Hervé sur l'autoroute A65 dans le sud-ouest qui ont eu la gentillesse de m'embarquer avec eux, ou que ce soit n'importe quel autre agent, quand vous les croisez, levez le pied et éloignez-vous d'eux autant que possible.

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1: Belle fin de soirée, il est 23h30. Je vais évoquer quelques fermetures nocturnes suite à des zones de chantier. Mais avant cela, attention, des obstacles gênent la circulation. Après le secteur de Dijon sur l'A31 en direction du nord, en direction de Nancy vers le kilomètre 40, des débris de pneus de poids lourd. C'est juste après la bifurcation avec l'autoroute A39. Attention, le poids lourd qui a éclaté ses pneus est en panne. On ne sait pas exactement où il est. Les services de sécurité se rendent sur place d'un instant à l'autre. Il pourrait gêner la circulation vers le kilomètre 40 de cette autoroute A31 après Dijon. Sur l'autoroute A6, maintenant en direction de Paris, entre Auxerre et la capitale, après le kilomètre 93, voie de droite neutralisée pour faciliter le dépannage d'un car. C'est une vingtaine de kilomètres après la sortie 17 pour Courtenay. Et puis on a des zones de travaux qui occasionnent des fermetures nocturnes. Sachez que vous ne pouvez pas rejoindre l'Italie, par exemple par le tunnel du Mont-Blanc ce soir et cette nuit. C'est fermé jusqu'à 6h du matin. Il faut donc emprunter le tunnel du Fréjus au bout de la 43 en Savoie. Autre exemple, dans l'Allier, sur l'A79, fermeture dans les deux sens de la sortie 25 Bourbon-Lancy. La sortie 26 Bollon est donc conseillée au kilomètre 65. À chaque fois, les fermetures nocturnes, on vous les note sur la page Facebook Autoroute Info et sur autoroute-info.fr. On aura l'occasion d'y revenir. Il y a d'autres chantiers qui occasionnent des fermetures ce soir et cette nuit. L'actualité de ce jeudi 17 septembre, les titres de France Info.
2: Essentiel en une minute et à la une, ce policier mis en examen dans les Yvelines soupçonné d'avoir préparé un acte de terrorisme.
3: Oui, ce fonctionnaire de police de 35 ans a été interpellé le dimanche 23 août. Selon une source proche du dossier à France Info, l'homme est depuis placé en détention provisoire. La poursuite des réactions au projet de budget 2027 de Sébastien Lecornu avec Fabien Roussel. Le secrétaire national du Parti communiste dénonce un budget de casse sociale, fait, dit-il, pour les riches. Dans un entretien au Figaro, le Premier ministre entend faire 54 milliards d'euros d'économies en demandant par exemple un effort aux retraités inférieur à 6 milliards d'euros ou encore la surtaxe sur les entreprises. Grandes entreprises devraient rapporter 5 milliards d'euros par an au lieu de 8. Objectif toujours de ramener les déficits publics à 5% du PIB. Ils seront cette année 2026 à 5,4%. C'est le ministère de l'économie et des finances qui l'annonce ce soir. Et puis le football est la prochaine étape pour l'OM, c'est dimanche soir avec la réception du PSG en Ligue 1. En attendant, les footballeurs marseillais se sont fait écraser 4-1 par les joueurs du Beşiktaş d'Istanbul dans le cadre cette fois de la Ligue Europa.
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1: Retour de l'information trafic dans moins de 3 minutes. Et pour la musique, on va se faire plaisir avec Sean Paul, avec Texas aussi durant le prochain quart d'heure. Angèle également qui arrive. Et tout de suite, c'est le tube de cet été 2026. Mauvais Joe maintenant sur Autoroute Info.

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1: Belle fin de soirée avec Autoroute Info. Attention, après le secteur de Dijon sur l'A31 en direction de Nancy. Bon, il n'y a plus de débris, mais le patrouilleur est en train de neutraliser la voie de droite au kilomètre 40. C'est juste après la bifurcation avec l'A39 pour faciliter le dépannage de ce poids lourd qui est en panne vers le kilomètre 40 de l'autoroute A31. Dans un instant, on fera un point complet sur les conditions de circulation. En attendant, Texas. Et tout de suite, on fait monter la température. Super tube, ça fait du bien. C'est Sean Paul sur Autoroute Info.

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1: Et quel plaisir d'être avec vous en cette fin de soirée. Il est 23h45. Attention, danger et gêne à la circulation en Seine-et-Marne sur l'autoroute A6 en direction du sud, direction Lyon. Une voiture est arrêtée sur la voie de droite. Piéton aussi proche de sa voiture. C'est à l'approche de la sortie 13, Milly de la Forêt, une dizaine de kilomètres après la sortie 12 pour Saint-Fargeau. Vous ralentissez, bien sûr, vous activez les feux de détresse et vous décalez sur la voie la plus à gauche. Obstacle à signaler sur cette autoroute A6. Là, on est en Bourgogne, en direction du nord, en direction de Paris, après le kilomètre 319. Patrouilleur qui ramasse en ce moment même des débris de pneus qui gênent sur la voie de droite entre Chalon-sur-Saône et Beaune. 7-8 kilomètres environ après la sortie 25.1 pour Chalon-Nord. Autre obstacle signalé, des morceaux de bois du côté de Paris sur l'autoroute A5 en direction de Nancy et de Dijon, une dizaine de kilomètres après la sortie 16 pour Provins. Et tiens, une information qui vient de me parvenir à l'instant, priorité à la sécurité sur Autoroute Info. Un accident qui se serait produit juste à l'endroit où je vous signalais la voiture arrêtée sur la voie de droite. Donc attention, peut-être un suraccident. Autoroute A6, il faut vraiment bien se méfier en Seine-et-Marne en direction de Lyon vers le kilomètre 45. Donc à l'approche de la sortie 13, Milly la Forêt, attention. Il y a des zones de travaux qui occasionnent des fermetures nocturnes. C'est par exemple le cas en région grenobloise. La 48 et la 480 sont fermées en direction de Sisteron entre la sortie 14 Saint-Égrève et la bifurcation avec la route nationale 87. Sortie 14 qui est donc obligatoire. En Haute-Savoie aussi, entre Annecy et Genève, il y a des travaux dans un tunnel. Par conséquent, la 41 est fermée en direction de Genève entre la barrière de péage de Saint-Martin-Bellevue et la bifurcation avec la 40. Vous devez passer par la 410.
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1: Dans un instant, on vous donnera l'eau à la bouche grâce à un fromage qui vient du département de la Haute-Marne. Et avant le retour de l'information trafic, Angèle sur Autoroute Info.

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1: Et attention, danger, gêne à la circulation sur l'autoroute A6 en Seine-et-Marne en direction de Lyon, kilomètre 45. Voiture arrêtée sur la voie de droite à l'approche de la sortie 13, Milly de la Forêt. C'est une dizaine de kilomètres après la sortie 12 pour Saint-Fargeau. Donc vous prenez cette sortie en point de repère. Quelques kilomètres après, vous ralentissez bien, vous activez des feux de détresse et vous décalez sur la voie la plus à gauche. Maroon 5, encore Enrique Iglesias dans un instant. Et puis à minuit, on fera le point complet sur les conditions de circulation actuellement. Mais avant ça, on va parler gastronomie. Dans le département de la Haute-Marne est fabriqué un fromage de caractère. Mais une seule fromagerie continue de le concevoir au lait cru. Alexia Deligny.
2: Et c'est à la fromagerie Remillet, à Genevrières, que revient la production du fromage de Langres, AOP, fermier et au lait cru. Marie Remillet, la gérante, nous dévoile l'histoire de cette production familiale.
3: Il faut savoir que c'est une entreprise familiale qui a été créée par mon oncle et par mon papa. Mes grands-parents étaient agriculteurs. Le souhait de la transformation s'est vite fait sur l'exploitation familiale. Et bien sûr, on défend nos valeurs qui sont le lait cru, notre territoire, nos racines qui sont l'agriculture. Et du coup, le lait cru pour nous était une évidence.
2: La singularité du fromage de Langres réside dans sa petite cuvette qui se forme à son sommet grâce à des étapes de fabrication bien maîtrisées. Marie Remillet.
3: Il y a plusieurs points importants, mais on va dire les principaux sont qu'il faut qu'il y ait deux retournements au moment du moulage, on pourra le voir après, pour que la petite fontaine, qui est quelque chose qui est d'identité du Langres, soit présente. Et puis après, on va dire 15 jours d'affinage au minimum.
2: Qu'est-ce que le fromage de Langres a de particulier au niveau du goût?
3: Alors le fromage de Langres, c'est une pâte molle à croûte lavée, donc forcément il va

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0: Soyez tous les bienvenus et attention sur l'autoroute A6, danger, gêne à la circulation en Seine-et-Marne, en direction du sud, en direction de Lyon, kilomètre 45, une voiture arrêtée, accidentée probablement, kilomètre 45, c'est vraiment à l'approche de la sortie 13 pour Milly-la-Forêt, une dizaine de kilomètres après la sortie 12 pour Saint-Fargeau. Vous prenez cette sortie 12 en point de repère et quelques kilomètres après, vous activez bien les feux de détresse, vous ralentissez et vous serrez sur les deux voies les plus à gauche. Les services de sécurité vont se rendre sur place, bien sûr. Toujours sur l'autoroute A6, mais un peu plus au sud, et cette fois en direction de Paris. Voie de droite neutralisée pour faciliter le dépannage d'un car qui est en panne entre Auxerre et la capitale, une vingtaine de kilomètres après la sortie 17 pour Courtenay. Et on a aussi des obstacles qui sont toujours signalés du côté de Paris sur l'autoroute A5 en direction de Nancy, des morceaux de bois qui gênent la circulation. C'est vers le kilomètre 25, une dizaine de kilomètres après la sortie 16 pour Provins sur cette autoroute A5. Voilà pour l'essentiel. On a aussi des fermetures nocturnes suite à des zones de chantier. Vous les retrouvez sur la page Facebook Autoroute Info et sur autoroute-info.fr. On aura l'occasion d'y revenir durant les prochaines minutes. Et puis côté météo, un temps calme et sec pour vous accompagner. Ça ne devrait pas se dégrader durant la nuit. Demain, soleil et nuages sur tout le pays. Et toujours pas de pluie pour ces derniers jours de l'été. Manon Lisa, dans un instant, Tom Odell également, durant le prochain quart d'heure sur Autoroute Info. 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Et tout de suite, on s'intéresse à un sujet très très très intéressant, puisqu'on va parler d'éducation routière. Chaque année, en partenariat avec le ministère de l'Intérieur et l'association Assurance Prévention, une piste d'éducation routière s'installe dans une vingtaine de villes en France. Elle permet d'initier les plus jeunes à la conduite d'un deux roues motorisé. Reportage près de Lyon d'Antoine Oppard.
2: Allez, donc on démarre la moto, on tourne la clé. Voilà. Okay. Maintenant, je vais mettre la première vitesse. Alors là, on ne met pas qu'un doigt, on met les quatre doigts, d'accord ?
3: Des conseils comme cela, les policiers de la CRS vont en donner cette année à 8000 personnes, principalement des jeunes, grâce à leur piste d'éducation routière mobile qui s'est installée quelques jours du côté du centre des expositions Eurexpo de Lyon pendant le salon du deux roues.
4: Nous, on est là pour faire vraiment un apprentissage sécurisé ou une reprise en main pour ceux qui n'ont pas roulé depuis très longtemps. On accueille un peu tout le monde à partir de 14 ans.
3: Christophe Écolan est policier au sein de la CRS. Il est le responsable de la piste d'éducation routière.
4: Les jeunes, quand on les prend à partir de 14 ans, c'est les jeunes qui n'ont aucune mauvaise habitude.
2: J'accélère un petit peu. La moto avance. Je sens que la roue tourne.
4: Des motos à double commande. L'instructeur est à l'arrière. Il bénéficie d'un guidon fixe et d'un rappel des commandes d'embrayage et de frein arrière. On va leur faire faire d'abord l'atelier moto home trainer pour leur montrer comment fonctionne une machine. On va les équiper ensuite. Les premiers tours de roue se feront avec le moniteur à l'arrière sur les motos double commande. Et puis ensuite, on a 18 machines là, qui sont prêtées par 9 marques. On a des motos, on a des motos thermiques, on a des motos électriques.
2: Quand le stop arrive, on m'arrête. Premièrement, j'arrête d'accélérer. Donc je vais dans ce sens-là. Deuxièmement, je serre le levier avec mes quatre doigts, d'accord ? Troisièmement, avec mon pied droit, avec le devant de mon pied, j'appuie sur le frein.
0: Axel, c'est ça ?
2: Je vais te chercher des gants
5: pour essayer le circuit.
0: T'as déjà fait de la moto ?
5: J'en ai fait une ou deux fois déjà.
0: Ça te fait quoi, les premières sensations ?
5: Ça fait un peu bizarre.
0: Et toi, c'est quoi ton prénom ?
6: Méline.
0: Tu voudras passer ton permis moto plus tard ?
6: Normalement, je passe mon BSR.
0: Déjà ? Ok, donc tu vas avoir un petit deux roues. Donc c'est important d'avoir un peu les premières sensations sur la route ?
6: Oui.
4: On prend par exemple un groupe de 50 élèves qui va venir sur une demi-journée. Peut-être qu'il n'y en aura que 5 ou 6 qui feront la moto plus tard. Mais par contre, tous les autres auront pu voir en fait comment se comporte une moto. Dans le cadre du partage de la route et de faire attention aux autres sur la route, ils seront plus indulgents dans leur conduite future.
3: La route demeure la première cause de mortalité chez les 14-24 ans. À elle seule, cette tranche d'âge représente un décès sur 5 sur les routes.
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1: Minuit 15, je reviens sur l'essentiel. Attention, danger, gêne à la circulation. C'est en Seine-et-Marne sur l'autoroute A6, direction Lyon, direction le sud. Kilomètre 45, voiture arrêtée sur la voie de droite. Situation donc dangereuse à l'approche de la sortie 13 pour Milly-la-Forêt, une dizaine de kilomètres après la sortie 12 pour Saint-Fargeau. Attention, il faut bien ralentir, activer les feux de détresse. Et vous décalez bien sûr sur les deux voies les plus à gauche sur cette autoroute A6 vers le kilomètre 45. Obstacle toujours signalé. Attention, du côté de Paris, en direction de Nancy, vers le kilomètre 25. C'est une dizaine de kilomètres après la sortie 16 pour Provins. Des morceaux de bois qui gêneraient toujours sur la voie de droite. Donc là, on vous incite à aussi vous décaler sur la voie de gauche et à bien ralentir, bien sûr. Et puis attention, si vous souhaitez rejoindre l'autoroute A6 et que vous êtes en Bourgogne, en Saône-et-Loire, vous souhaitez emprunter le diffuseur 26 avant de rejoindre de l'A6 en direction de Lyon. Il y a deux véhicules qui gênent la circulation sur la partie gauche de la chaussée. Et puis deux mots sur la météo, tout va bien. Pas de zone de précipitation sur nos retours satellites en temps réel et on n'attend pas de dégradation durant la nuit. Des zones de travaux qui occasionnent des fermetures nocturnes, par exemple actuellement entre Annecy et Genève, suite à des travaux dans un tunnel, la 41 est fermée en direction de Genève entre la barrière de pêche de Saint-Martin-Bellevue et la bifurcation avec la 40. Déviation par la 410. Et je rappelle que le tunnel du Mont-Blanc est fermé jusqu'à environ 6h du matin. Pour rejoindre l'Italie, il faut donc emprunter le tunnel du Fréjus.
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1: En France, certaines autoroutes portent un petit nom en plus de leur numéro. Vivien Topin.
2: L'autoroute du Soleil est sans doute la plus célèbre de France, ou plutôt les plus célèbres, car elle se compose de deux axes, la 6 qui relie Paris à Lyon, puis la 7 qui prolonge le trajet jusqu'à Marseille. Née dans les années 60, à l'heure où les congés payés se démocratisaient et où les Français rêvaient de soleil et de Méditerranée, la 6 et la 7 forment un itinéraire iconique qui évoque à lui seul l'été et aussi un peu les bouchons. En effet, le fameux chassé-croisé de l'été entre les juilletistes et les aoussiens est aussi indissociable de ces axes.
3: On est presque arrivé !
4: Oui !
3: Oh, eh ben tu vois !
2: Heureusement, pour se détendre, il y a les aires de repos et certaines sont devenues, au fil du temps, de véritables étapes emblématiques. Celle de Beaune sur la 6, par exemple, est la plus grande du réseau APRR. Elle est située au carrefour de trois autoroutes, la 6, la 31 et la 36. Celle de Montélimar sur la 7 est la plus grande d'Europe et l'un des plus importants lieux de vente de nougat en France.

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1: À minuit 30, deux incidents. Tout d'abord en Seine-et-Marne, une zone d'accident sur l'A6, direction Lyon, entre Paris et Auxerre, kilomètre 45, voie de droite neutralisée à l'approche de la sortie 13 pour Milly-la-Forêt. Et puis sur l'autoroute A31 en Bourgogne, après le secteur de Dijon, en direction du Nord, en direction de Nancy, kilomètre 40, juste après la bifurcation avec la 39, là aussi, la voie de droite est neutralisée pour faciliter le dépannage d'un poids lourd. À part ça, tout va bien. Côté météo, pas de zone de précipitation. Sur nos retours satellites en temps réel, on a des fermetures nocturnes suite à des zones de chantier. J'y reviendrai dans un instant. Vous les retrouvez à chaque fois sur la page Facebook Autoroute Info et autoroute-info.fr. Et avant d'écouter This Is avec Théodora ou encore Mika avec Relax, nous prenons maintenant la route avec Yael Naïm. Avant de nous emmener en Martinique et au Brésil, elle présente sa musique au micro de Xavier Ferrand.
2: Yael Naïm, c'est quoi? Je pense que pour le grand public, ça a été New Soul en 2008. Ça a été peut-être la reprise de Toxic. Voilà, c'est une musicienne au piano. Je sais pas, c'est très bizarre de s'auto-définir.
3: Est-ce que vous avez un lieu magique qui vous fait du bien quand vous n'avez pas le moral?
2: C'est la plage du Diamant en Martinique. C'est une plage de 4 km avec plein de gens incroyables qui font la marche à 6h du matin quand le soleil se lève. Après, on plonge dans la mer et après, on mange une mangue. Tous les petits chagrins disparaissent à la seconde où je mets les pieds là-bas.
3: Ça va être difficile de faire mieux après cette description magique de la Martinique, mais essayons de faire mieux. Est-ce qu'il y a un pays où vous êtes déjà allé et vous vous êtes dit « il faudra absolument que j'y retourne ».
2: Oui, j'ai eu un vrai coup de foudre avec le Brésil. Je pense que c'est là-bas que j'ai découvert que je peux être aussi amusante, que je ne suis pas que chiante. J'ai été accueillie par un public incroyable déjà. Et on est sortis avec les gens du public après et j'ai adoré Sao Paulo. On a fait tous les clubs de samba et après on a été à Salvador de Bahia. Et on a connu plein de gens dans les favelas qui nous ont amené voir des créateurs de percussions. Et vraiment on a eu un accueil incroyable, très chaleureux. Et j'ai beaucoup aimé le fait que les gens se touchent encore là-bas et dansent là-bas sans que ce soit forcément de la drague ou quelque chose qui amène un stress pour les femmes. Je dis pas que tout va bien au Brésil, mais en tout cas, j'ai adoré ce lieu et j'aimerais bien passer quelques mois là-bas.
3: Merci beaucoup, Yael Naïm, pour ces voyages pleins de chaleur et pleins de soleil. Merci à vous.
2: Merci beaucoup.

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1: Attention, accident avec gêne à la circulation après le secteur de Chambéry en Savoie sur l'A43 en direction de l'Italie, en direction de Turin vers le kilomètre 109. Voiture accidentée qui serait sur la voie de gauche et sur la voie de droite, donc au milieu de la chaussée. C'est vraiment à proximité de la sortie 22 pour Montmélian. À l'approche de cette sortie 22, attention, vous freinez bien, bien sûr, vous ralentissez et vous activez des feux de détresse.

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1: Minuit 45, soyez tous les bienvenus et priorité à la sécurité sur Autoroute Info. Un accident s'est produit en Savoie sur l'autoroute A43 entre Chambéry et Turin en direction de l'Italie vers le kilomètre 109. Des véhicules qui ont percuté un sanglier à proximité de la sortie 22 pour Montmélian. Donc l'obstacle est toujours là, sanglier écrasé qui gêne la circulation. Donc surtout à l'approche de la sortie 22 pour Montmélian, vous ralentissez bien et vous activez les feux de détresse. Autre information qui vient de me parvenir, c'est un chevreuil, cette fois, qui était aperçu proche des voies de circulation de l'autoroute A6. Là, on est en Bourgogne, dans le département de l'Yonne, vers le kilomètre 203. Attention, bien sûr, dans les deux sens de circulation, entre la sortie 22 pour Avallon et la sortie 21 pour Nitry-Montbard. Et tiens, puisque j'évoque l'autoroute A6, beaucoup plus au nord, en Seine-et-Marne, mais en direction de Lyon, une zone d'accident. La voie de droite est neutralisée, kilomètre 45, c'est à l'approche de la sortie 13 pour Milly-la-Forêt. Voilà pour l'essentiel, et on a aussi des zones de travaux qui occasionnent des fermetures nocturnes. Par exemple, je vous rappelle qu'en ce moment, le tunnel du Mont-Blanc est fermé entre la France et l'Italie. Il faut donc passer par le tunnel du Fréjus en Savoie, au bout de l'autoroute A43. Fermeture en Isère du côté de Grenoble, de la Nationale 481 en direction de Grenoble, entre la bifurcation avec la 48, la 480 et la sortie 15 pour Saint-Martin-le-Vinoux.
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1: Si vous avez acheté récemment un nouveau véhicule, vous devez commander une carte grise. Mais au fait, à quoi elle sert la carte grise? Hugo Amiot nous répond.
2: Elle est obligatoire car elle permet la circulation et l'identification du véhicule pendant toute sa durée de vie. Elle fournit des informations essentielles comme le numéro d'immatriculation, les caractéristiques du véhicule, comme le nombre de chevaux, le type de carburant ou encore la capacité de chargement. Vous devez l'obtenir dans un délai d'un mois après l'achat du véhicule. Si vous ne présentez pas votre carte grise lors d'un contrôle routier, vous pouvez être sanctionné d'une amende de 135 euros. Vous pouvez également être amené à refaire cette carte grise dans des cas particuliers. Si vous changez d'état civil, si votre véhicule présente des changements majeurs comme le modèle énergétique ou en cas de perte ou de vol. Dans le cas où vous déménagez, il vous suffit de mettre à jour votre nouvelle adresse sur le site France Titre. Vous recevrez ensuite une étiquette à coller sur votre carte grise.

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1: On passe la nuit ensemble. Bienvenue, il est 1h.
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1: Trois choses à vous dire. Tout d'abord, en Savoie, sur l'autoroute A43, un sanglier a été percuté. Donc, obstacle qui gêne la circulation. C'est après le secteur de Chambéry, quand on roule en direction de l'Italie, vers le kilomètre 109, à proximité de la sortie 22 pour Montmélian. Alors, ça se pourrait que ce soit même dans la sortie 22 pour Montmélian. Attention. Et puis, sur l'autoroute A6, on change complètement de région. On est en Bourgogne, dans l'Yonne. Vers le kilomètre 203, un chevreuil a été aperçu proche des voies. Celui-là, il est bien vivant. C'est à proximité de la sortie 22 pour Avallon, entre la sortie 22 pour Avallon et la sortie 21 pour Nitry-Tonnerre, qu'il faut bien se méfier, bien sûr, dans les deux sens de circulation. Et puis plus au nord, sur cette autoroute A6 en Seine-et-Marne, en direction de Lyon, une zone d'accident. La voie de droite est neutralisée, kilomètre 45, à l'approche de la sortie 13 Milly-la-Forêt, une dizaine de kilomètres après la sortie 12 pour Saint-Fargeau. Côté météo, pas de zone de précipitation sur nos retour satellite en temps réel. Demain, soleil et nuages sur tout le pays. Et toujours pas de pluie pour ces derniers jours de l'été. Et puis on a des zones de fermeture suite à des zones de chantier, des fermetures qui vous obligent à sortir de l'autoroute et à la récupérer un petit peu plus loin. C'est par exemple le cas du côté de Lyon. Quand on est sur l'A42, on peut pas rejoindre l'A432 en direction de Lyon-Saint-Exupéry de Grenoble. Il faut suivre les déviations en place. À chaque fois, vous retrouvez ces fermetures nocturnes qui vous concerne sur la page Facebook et sur autoroute-info.fr. Les voitures sans permis sont de plus en plus plébiscitées, notamment par les jeunes. Le site de production du principal constructeur français est d'ailleurs visible le long de la 41 Nord en Savoie, dans le secteur d'Aix-les-Bains. Reportage de Paulin Caillard.
2: Aujourd'hui, je vous emmène à la découverte d'une usine d'assemblage de voitures sans permis. Je me suis rendu dans l'usine savoyarde d'Aixam, un constructeur de voiturettes français. J'y ai retrouvé Olivier Pelletier, le directeur général d'Aixam, qui, entre deux bruits de perceuse, m'a expliqué comment fonctionnait son usine.
3: Donc là, la première étape, donc vous prenez la coque. Ici, on va assembler d'abord les roues, hein, avec, vous voyez, toute la partie. Tout d'abord, on va assembler tout ce qui est train arrière. Puis au fur et à mesure, donc on a environ 30 étapes de fabrication de la voiture. Hein, et au fur et à mesure, on va apporter différents éléments supplémentaires. Donc sur cette ligne, par exemple, avec ses mains, on fabrique des modèles électriques, on fabrique des modèles thermiques. Et ce qui nous permet d'être totalement flexible quant à l'évolution du marché, ce qui était très important pour nous.
2: Mais récemment, il y a eu du changement. Avec le boom des voitures sans permis chez les jeunes, il a fallu réagir et s'adapter aux exigences de cette nouvelle clientèle.
3: Premièrement, on a complètement électrifié notre gamme. Puis, par contre, on a fait une nouvelle gamme qu'on appelle Minoto et qui est vraiment focalisée sur les jeunes, où là, on va plus aller à l'essentiel.
2: Une voiturette épurée, mais qui coûte quand même la bagatelle de 10 000 euros. À l'autre extrémité de la fourchette de prix, on trouve le haut de la gamme Aixam, qui est bien plus accessoirisé et personnalisable.
3: On a maintenant une gamme Aixam, qui est notre gamme plus traditionnelle, qui a vraiment tous les codes de la voiture, où on va avoir des accessoirisations très importantes. Donc on va avoir un choix de couleur, on va avoir une caméra de recul, on va avoir des radars de recul, on va avoir des tablettes dedans, tous les attributs d'une vraie voiture. Ça, c'est plus pour notre population traditionnelle, et ça va faire des produits qui peuvent monter jusqu'à 20 000 euros.
2: L'assemblage est en grande partie fait à la main, et de bout en bout, une voiturette prend une trentaine d'heures de travail et passe par les mains de plus de 70 personnes.

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1: Arrête de passer la nuit avec vous. Attention, on a des obstacles. Tout d'abord, en Seine-et-Marne, sur l'autoroute A5, direction Nancy et Dijon, vers le kilomètre 45. Ça gêne après la sortie 18 pour Marolles-sur-Seine. Et puis sur l'autoroute A31, des obstacles également signalés après le secteur de Dijon en direction de Nancy, vers le kilomètre 32. Quelques kilomètres, 5-6 kilomètres après l'aire de service de Gevrey-Chambertin. Et puis je rappelle aussi que sur l'autoroute A6, là on est en Seine-et-Marne, direction Lyon, voie de droite neutralisée, une zone d'accident, kilomètre 45 à l'approche de la sortie 13 pour Milly-la-Forêt. Il y a des travaux encore cette nuit qui occasionnent des fermetures nocturnes. Par exemple, actuellement en Haute-Savoie, entre Annecy et Genève, comme il y a des travaux dans le tunnel, la 41 est fermée en direction de Genève entre la barrière de pêche de Saint-Martin-Bellevue et la bifurcation avec la 40. Il faut passer par la 410.
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1: Vous allez peut-être devoir commander ou renouveler la carte grise de votre véhicule. Hugo Amiot vous donne la marche à suivre pour obtenir ce document obligatoire.
2: Depuis 2017, tout se passe en ligne. Plus besoin d'aller en préfecture pour faire sa démarche. Il faut aller sur le site de l'Agence nationale des titres sécurisés, la NTS, à savoir France Titres. Pour commencer, vous devez vous connecter, puis inscrire les informations demandées pour, dans un second temps, fournir plusieurs documents administratifs. Par exemple, la carte grise originale, un justificatif d'identité, votre permis de conduire ou encore le justificatif d'achat du véhicule. Si vous n'avez pas de quoi scanner tous ces documents ou si vous êtes un phobique de la paperasse, vous pouvez vous diriger vers un professionnel de l'automobile habilité par France Titres. Je parle bien de garage ou de concessionnaire. Oubliez les agences d'immatriculation automobile. Évitez également les sites douteux. Et si vous avez peur de perdre votre portefeuille, vous pouvez numériser votre carte grise sur l'application France Identité.

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1: Et quel plaisir de partager la nuit avec vous. On voyage ensemble sur Autoroute Info. Et attention, des obstacles à toujours signaler. C'est sur l'autoroute A5 en Seine-et-Marne, en direction de Nancy, vers le kilomètre 45. Après la sortie à 18 pour Marolles-sur-Seine, c'est là qu'il faut bien ralentir et activer les feux de détresse. Patrouilleur aussi en pleine intervention qui ramasse des obstacles après le secteur de Dijon sur l'A31 en direction de Nancy. Il ramasse des cônes de chantier qui se sont renversés dans une zone de travaux, kilomètre 32. 7 km environ après l'aire de service de Gevrey-Chambertin. Sinon, à part ça, ça se passe bien partout ailleurs. Hein, pas de difficultés en région Rhône-Alpes notamment. Et avant d'écouter Joseph Kamel ou encore Harry Styles, on s'intéresse au Muséo Parc Alésia en Bourgogne qui fait le plein de nouveautés cette année. Roald Bilbo a fait le déplacement pour en savoir un peu plus.
2: En 2026, on a eu envie de proposer de nouvelles choses à nos visiteurs.
3: Mathilde Lepiolloville, responsable action culturelle.
2: On a installé des tables de jeu. Les visiteurs peuvent venir s'installer dans l'atrium, faire les puzzles d'Archimède. Ils peuvent aussi découvrir l'Alésiathèque, ces nouvelles bibliothèques où les enfants, les adultes, les chercheurs peuvent venir pour trouver une documentation sur Alésia, Vercingétorix, César et tous les thèmes en relation avec notre site.
3: Et vous misez aussi beaucoup sur le numérique cette année.
2: On a installé sur la terrasse une installation sonore qui propose aux visiteurs d'entendre le récit du siège d'Alésia, mais par Vercingétorix lui-même.
4: Enfin, je les vois, j'entends leur carnix, les secours arrivent.
3: Alors je suis désormais à l'extérieur du Muséoparc, tout proche des lignes de reconstitution fortifiées, avec Stéphanie Fossé, responsable développement, pour parler d'une autre nouveauté, une expérience en réalité augmentée. Expliquez-nous ça, Stéphanie.
5: On va scanner le QR code avec son téléphone, ça va déclencher l'expérience de visite et ça va vous mettre dans l'espace de 52 avant Jésus-Christ. En fait, tout le paysage autour de vous va changer et vous allez être projeté dans l'Antiquité. Et vous avez Rufus et Félix, ces légionnaires, qui vont vous parler et vous expliquer comment ils vivent dans ce camp romain.
6: Comme beaucoup de soldats, je n'ai que le strict nécessaire. Un scutum, une galéa, un gladius et un pilum.
5: Le principe, c'est d'être interactif. Donc, on a 3 temps. On a la présentation. On a un deuxième temps où on peut en savoir plus. Donc, on clique sur différents points du paysage. Et il y a un petit quiz où on va pouvoir jouer en famille pour savoir si on a bien écouté, on a bien compris. On va savoir si on va pouvoir intégrer la Légion de César.
3: Alors, j'ai répondu aux questions. On va voir tout de suite ce que ça donne.
6: Bon, tu n'as aucune bonne réponse. Il va falloir revoir tes leçons, citoyen.
3: Bon, visiblement, je ne suis pas encore prêt à intégrer la Légion. Je vais retenter ma chance. Merci beaucoup, Stéphanie, pour la démonstration.

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1: Et quel plaisir de passer la nuit avec vous sur Autoroute Info. Attention à des obstacles à toujours signaler, des cônes de chantier qui se sont renversés sur l'autoroute A31 après le secteur de Dijon en direction de Nancy. Patrouilleur en pleine intervention. Il est en train de ramasser ses cônes de chantier dans cette zone de travaux au kilomètre 32. C'est quelques kilomètres après l'aire de service de Gevrey à Chambertin. Et puis des chèvres ont été aperçus proche des voies de circulation il y a quelques minutes. C'est sur l'autoroute A6 en Bourgogne, en Côte d'Or. Attention, entre le secteur de Beaune et la bifurcation avec la 38 dans les deux sens de circulation. Des zones de travaux occasionnent des fermetures nocturnes actuellement, comme par exemple en Haute-Savoie, entre Annecy et Genève. Il y a des travaux dans un tunnel et donc la 41 est fermée jusqu'à 6h du matin environ en direction de Genève, entre la barrière de pêche de Saint-Martin-Bellevue et la bifurcation avec l'autoroute A40.
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1: Et avant d'écouter Britney Spears ou encore Joe, on s'intéresse maintenant aux interdictions de circulation qui concernent les poids lourds. Alors ont-ils le droit de rouler le week-end et pendant les vacances ou les jours fériés? On fait le point avec Elliot Monod.
2: En France, des interdictions de circulation concernent bel et bien les poids lourds, qui s'appliquent en général aux véhicules de transport de marchandises de plus de 7,5 tonnes. Toute l'année, ils n'ont pas le droit de rouler du samedi soir 22h jusqu'au dimanche soir à la même heure. Ces interdictions s'appliquent aussi chaque veille de jour férié dès 22h et pour une durée de 24 heures. Pendant les périodes de vacances, été comme hiver, ces interdictions s'étendent généralement au samedi de 7h à 19h. Mais ça ne veut pas dire qu'il n'y a aucun poids lourd ces jours-ci sur la route. Hein. D'abord, il y a une fenêtre de 3 heures où ils peuvent circuler, les samedis de fort trafic, de 19 à 22 heures. Et des dérogations s'appliquent dans certains cas, comme pour les transports de denrées périssables, d'hydrocarbures ou de marchandises à caractère médical. Pour les autres, en cas de non-respect de l'interdiction, les chauffeurs s'exposent à une amende pouvant aller jusqu'à 1 500 € pour une personne physique, 3 750 € pour une personne morale, d'un risque de suspension du permis de conduire et d'une perte de 3 points.

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1: On passe la nuit ensemble, soyez tous les bienvenus, il est 2h.
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1: Deux informations à vous communiquer qui concernent l'autoroute A6 et le département de la Seine-et-Marne. Attention si vous roulez en direction du nord, en direction de Paris. Tout d'abord, cet obstacle qui gêne la circulation, une barre de fer entre Auxerre et la capitale. C'est après l'aire de Floué, après le kilomètre 84. Et quelques kilomètres plus loin, on vient de me signaler à l'instant un accident après le kilomètre 78 précisément. Donc attention à l'approche de l'aire de service de Darvaux. Autoroute A6 en Seine-et-Marne en direction de Paris. Soyez très prudents, vous ralentissez, vous activez les feux de détresse. Des obstacles, c'est toujours d'actualité sur l'autoroute A5 en direction de Nancy et de Dijon vers le kilomètre 45. Des cônes de chantier qui se sont renversés dans une zone de travaux. Ils sont en train d'être ramassés par un patrouilleur qui est en pleine intervention. Une dizaine de kilomètres, même pas 7-8 kilomètres après la sortie 18 pour Marolles-sur-Seine. C'est là qu'il faut bien ralentir. Et là aussi, vous activez les feux de détresse pour prévenir bien sûr les autres automobilistes. Toujours sur l'A5, mais cette fois en direction de Paris et du côté de Troyes, des débris de pneus là, qui gênent la circulation, c'est vers le kilomètre 148. C'est après la sortie à 22 pour Bar-sur-Seine. Voilà pour l'essentiel côté météo. On n'a pas de zone de précipitation. Et puis demain, soleil et nuages sur tout le pays. Et toujours pas de pluie pour ces derniers jours de l'été. Et avant d'écouter Teddy Bear, notre coup de cœur du moment sur l'A79 entre Digoin et Montmarault, il n'y a plus de barrière de péage, mais les portiques qui permettent de payer sans avoir à s'arrêter. Alors comment fonctionne ce système de péage relativement récent en France ? Explication avec Franck Pellissier.
2: Alors certes, il n'y a plus de barrière de péage. Néanmoins, il subsiste différents points de passage matérialisés par des portiques dotés d'équipements permettant d'identifier les véhicules en circulation et le parcours qu'ils ont effectué sur l'axe afin d'établir le montant qu'ils ont à régler. Si vous avez un télébadge, alors c'est très simple. Le péage est directement comptabilisé comme lors du passage à une barrière. Si vous n'en avez pas, il existe alors d'autres moyens de régler son trajet, comme nous l'explique Pierre Méo du groupe autoroutier APRR.
3: Lors de leur parcours sur la 79, ils vont voir différents panneaux de signalisation qui vont leur indiquer le site internet www.aliae.com pour effectuer le règlement de leur péage. Ils se connectent au site internet, ils saisissent leur plaque d'immatriculation, les trajets concernés vont s'afficher et ils vont pouvoir régler par carte bancaire ou carte pétrolière.
2: Et si on ne peut tout simplement pas accéder à internet, il y a d'autres moyens ?
3: Alors effectivement, pour les clients qui souhaitent par exemple régler en espèces, on a positionné 16 bornes de paiement à pied, réparties le long de la 79, à la fois sur les aires de repos et aires de service. Et donc sur ces bornes, vous saisissez votre plaque d'immatriculation, les trajets concernés vont s'afficher et vous pourrez régler, bien entendu par espèce, mais également par carte bancaire. Alors effectivement, avec ce système, soit vous pouvez payer après votre trajet, dans les 72 heures, mais également vous pouvez préparer votre voyage, effectuer un prépaiement sur le site aliae.com. Et si vous avez un contretemps, vous n'effectuez pas votre trajet, il vous sera directement remboursé sur la carte bancaire que vous aurez utilisée pour le prépaiement.
2: Vous pouvez également vous rendre dans l'un des 4000 points de paiement FDJ agréé NIRIO et régler votre trajet en espèces ou par carte bancaire. Dans tous les cas, le règlement devrait être effectué dans les 72 heures après votre passage sur la 79. Au-delà de ce délai, vous serez passible d'une amende. Enfin, sachez que des